0: et quand le monde le réclame. Mélissa, le fait que tu aies ce parcours avec plein de lieux dans ta vie, donc le Canada, Haïti, la France, etc., ça infuse beaucoup dans ta musique. Comment tu décrirais le style musical de ce nouvel album ?
1: Eh bien, j'étais en train de mettre l'album sur Bandcamp ce matin.
0: Ah, et donc il faut le définir.
1: Et du coup, il faut le définir. Et je disais genre, afro, psychedelic, pop rock.
0: Ouais,
1: et je trouve que c'est de la pop, mais c'est surtout du rock. Et puis c'est afro, psychédélique.
0: Et puis ton jeu de guitare, il est quand même très blues, quoi qu'il arrive.
1: Il est percussif. Oui. C'est marrant parce qu'il y a pas mal de gens qui reconnaissent le bluegrass dans mon style de fingerpicking. Je sais pas comment dire ça en français,
0: le fingerpicking. C'est ce qu'on fait avec les doigts.
1: Doigté.
0: Oui, le doigté. Comment tu pinces les cordes.
1: Exactement.
0: Et voilà. Elle est donc guitariste, autrice, compositrice, chanteuse. Alors, sa voix est très voilée ce soir parce que Mélissa, t'as déjà commencé la tournée.
1: Mais franchement, j'ai l'impression que les gens n'y remarquent pas. Parce que normalement, ma voix de chant n'est pas pareille de ma voix
0: parlée,
1: habituelle, usuelle.
0: Ouais.
1: Et là, en fait, ça match.
0: Ça. Elle a une voix de chanteuse quand elle me parle. Elle est encore plus mystérieuse. Alors, Mélissa, rentrons dans le vif du sujet parce que des concept albums, j'en ai écouté des kilomètres. T'aurais pas voulu les faire à pied, mais là, franchement, un concept dans lequel une jeune femme d'une quarantaine d'années arrive à sortir autant de chansons racontant les moments où elle a frôlé physiquement ou métaphoriquement la mort, je suis épatée. Ça t'est arrivé tellement de fois. Tu penses que ça arrive à tout le monde de frôler la mort et qu'il faut juste avoir les bons yeux pour s'en rendre compte ?
1: Oui, je pense qu'on est beaucoup plus proche de la mort qu'on ne le pense et que c'est beaucoup plus banal que ça en fait.
0: Ouais.
1: On vit, on meurt, comme on mange, comme on pète. Genre c'est tout
0: c'est de la poésie québécoise. Comme on vit, comme on pète.
1: Mais c'est vrai, mais tout le monde y passe.
0: Oui, bien sûr, tout le monde y passe. Ah oui, c'est la fin de l'histoire pour tout le monde.
1: Oui, et je trouve que c'est si on écoute la dernière chanson de l'album, c'est genre c'est pas ton dernier rodéo.
0: Ouais.
1: Et il y a ce truc où moi j'ai grandi avec des parents qui avaient perdu tellement d'amis avec la dictature en Haïti, que c'était absolument normal de parler de la mort comme quelque chose, et c'est absolument normal de parler des gens qu'ils avaient perdus comme présents quand même, qu'ils n'avaient pas entièrement perdu, que ces gens étaient présents dans leur quotidien.
0: Et puis aussi, dans la culture haïtienne, on a un autre rapport avec la mort.
1: Absolument, un autre rapport avec la mort. Il y a un mois entier, vous célébrez la Toussaint pendant un jour.
0: Un jour.
1: Les Haïtiens célèbrent tout le mois de novembre.
0: C'est ça. Et du coup, c'est vrai que en plus de tout ça, de toutes ces explications-là, il se trouve que depuis que t'es petite fille, de toute façon, ce qui est macabre, tu trouves pas ça laid ?
1: Non, parce que j'adore les films d'horreur. Ma mère était moins maman hélicoptère que ma sœur, par exemple. Ma sœur et maman hélicoptère, mais vraiment sympa. Ses filles sont adorables.
0: Mais donc, elle les surveille tout le temps.
1: Elle surveille tout va bien.
0: Ouais.
1: Maintenant, ses filles, elles vivent leur vie et sont très indépendantes. Et ma mère était un peu laxe parce que, et je me suis rendu compte que les films d'horreur, le premier film d'horreur que j'ai gardé à 4 ans.
0: Ah, c'est tôt.
1: C'est tôt. C'est Child's Play.
0: Oh purée, c'est Chucky, c'est la poupée de Chucky.
1: La poupée de Chucky.
0: Mon Dieu, mais Mélissa a 4 ans.
1: Et j'avoue que j'avais peur parce que j'ai demandé à ma mère de recouvrir toutes mes poupées et j'en avais beaucoup. Il faut recouvrir les poupées, je peux pas les voir.
0: C'est horrible parce que en plus Chucky il est tellement méchant et il parle trop mal, il dit des gros mots et tout.
1: Mais il y a une cérémonie vaudou.
0: Oui, en plus.
1: Personne se souvient, mais il y a une cérémonie vaudou au début et ça a commencé mon histoire d'amour et de haine avec les films d'horreur, parce que il y a des films d'horreur où moi je suis comme oh ben c'est bon, ça va, c'est bon. Et après ça il y a des trucs où je suis comme il y a des films d'horreur par exemple avec des nonnes, The Omen, quand ça se passe dans l'église catholique, là je suis genre j'ai vu des choses. J'ai déjà vu des choses, ça c'est pas si loin de la réalité que ça.
0: Vous dites film d'horreur, je dis documentaire. C'est ça. ça. Mélissa Lavo, cet album est une merveille. Alors, par quel bout le prendre? Je vous propose de vous faire écouter une première chanson. Elle s'appelle Yemaya. Là, ça raconte, cette chanson, un souvenir récent. Et la narratrice de la chanson, c'est toi. Puisqu'en fait, selon les moments de ta vie et selon l'approche que tu as eue ou pas de la mort, il y a des narrateurs et des narratrices différents dans tes chansons. Là, c'est toi qui raconte un souvenir.
1: C'est moi qui raconte. On était en tournée au Brésil et on était à Bahia. Et sur les plages de Bahia, en fait, les vagues sont assez violentes. Et moi, j'avais pas remarqué qu'il y avait un énorme drapeau rouge. Mais le drapeau rouge qui fait parce que...
0: Il fait la taille du studio.
1: Il fait la taille du studio. Et puis moi, je suis genre, j'ai ignoré le drapeau rouge et c'est flag pour moi. Et du coup, je rentre dans l'eau parce que moi, j'adore être dans l'eau avec mes lunettes. J'adore regarder les petits poissons. Je suis très myope. Sauf que une vague arrive et je suis prise à genoux. Genre, et en fait, je trouve ça tellement drôle. C'est comme si on m'a raconté une blague. Et je ricane hyper fort. Mon pote, qui est mon bassiste, qui est de l'autre côté de la plage, il dit, on t'entendait de hyper loin. Et tu riais, tu ricanais comme si t'étais possédée. Et je suis genre, oups. Et du coup, moi, je ris, mais j'ai même pas le temps de sortir de l'eau parce qu'une autre vague arrive qui est deux fois plus haute que celle-ci. Et ça bouffe mes lunettes. Et j'avais des Ray-Ban hyper belles de vue. Ça bouffe mes lunettes et du coup je dis bon ben c'est ça, heureusement j'ai des lunettes backup de scène pour terminer cette tournée. Et quand on a joué ce soir là à Bahia, les gens, j'ai raconté cette histoire, ils disaient Yemaya, t'as pris tes lunettes, ah quelque chose de très bien va t'arriver. Et en fait j'ai juste quitté mon ex quelques mois plus tard.
2: Bah, c'est pas mal,
1: parce que
2: ça.
1: J'ignorais le gros drapeau rouge dans ma vie. Et comme j'ai ignoré le gros drapeau rouge
0: de la plage à Bahia. Alors, Yemaya, c'est la déesse de la mer.
1: C'est la déesse de la mer qui adore venger les femmes. Et c'est pour ça que j'ai pris ça personnellement.

0: fois dans l'album et dans les histoires qui accompagnent l'album que tu ignores des recommandations. Il y a une autre chanson comme ça qui s'appelle The Rain, The Dogs, The Beach, The Ghost. La pluie, les chiens, la plage, le fantôme. Où une gentille vieille dame dit à toi et à ta sœur, n'allez pas par là.
1: Non, c'est une copine. Ah. Ma sœur n'a jamais été à Marie-Galante. Je lui recommande, mais c'est pas, elle n'est pas une grande voyageuse.
0: D'accord. Donc c'est à Marie-Galante.
1: À Marie-Galante, je suis avec une copine parce que je jouais à Terre de Blues. Et en fait, elle me dit, hey, on n'irait pas escalader les roches sur la plage. Je me dis, ok, pourquoi pas. C'est la journée off. Et du coup, on marche. Au fur et à mesure qu'on marche, énorme pluie, déluge tombe sur nous. On dit comme c'est pas possible. Du coup, on rentre dans un petit boubouille. Et il y a une dame qui nous offre des snacks, qui nous permet de donner des serviettes pour se sécher. Puis elle dit, ah, vous allez quoi? Vous faites quoi ici? En tout cas, bon, journée off, on va sur les pierres. Les roches.
0: On va escalader.
1: Non, vous devez pas y aller. Et puis, on dit, mais c'est le dernier jour, demain on part et tout, c'est la dernière journée pour un peu découvrir l'île et je conseille pas d'y aller. Elle nous dit trois fois, ne veux pas.
0: Ah, c'est fou.
1: Trois fois, c'est genre.
0: Ce qui est intéressant, c'est que donc déjà il y a la pluie torrentielle qui devrait t'arrêter, elle t'arrête pas. Ensuite, t'as la dame, la messagère, qui te dit trois fois, n'y va pas.
1: Et vous avez dit, bon, mais vous faites comme vous voulez. Donc, nous, on sort du oui-oui. Et il y a un chien de rue qui commence à nous suivre. Là, on est comme, ok, tant qu'il nous mord pas, c'est bon. Au bout d'une demi-heure, il y a un deuxième chien de rue qui commence à nous suivre. Et puis là, on marche 2 heures et il y a les chiens de rue qui sont encore en train de nous suivre. Et puis on se dit, bon, bah, c'est nos chiens, c'est fini. Et on arrive à la plage, on se met à grimper les roches et c'est des roches volcaniques, donc c'est un peu...
0: C'est
1: assez effilé, ouais. Ouais. Et moi, j'ai mes petites noix de princesse guitariste et du coup, je suis comme, mais je grimpe quand même. Et moi, mon chien... parce qu'on a chacune notre chien, mon chien commence à me mordre. Je suis comme, non, c'est pas possible. Déjà, les pierres, elles font hyper mal. Mais aussi d'avoir le chien qui me mord, c'est pas possible. Et je me rends compte que le chien est en fait en train de prendre mes...

0: vaudouisante, je cherche vaudou-haïtien, Brigitte. Et maman Brigitte, c'est la femme de la mort. La femme de la mort, et la mort étant Baron Samedi. Et du coup, quand c'est ton jour pour toi, c'est le jour pour toi que tu meurs, elle t'amène vers son mari. Mais si c'est pas encore ton jour, elle te prévient, elle est comme non.
1: Ne va pas.
0: Viens par ici, je t'amène ailleurs. Et on est repassé par le Bouiboui, sa petite boutique, son kiosque, et c'était fermé comme si c'était fermé depuis des mois ou des années.
1: Est-ce qu'elle avait plus besoin d'être là?
0: Elle avait plus besoin.
1: Voilà, le genre d'histoire incroyable dans l'album de Mélissa Lavo. Et là où Mélissa, je te remercie d'avoir fait ça, c'est que toi tu chantes, alors tu peux chanter en français, en créole haïtien, en anglais évidemment, mais pour qu'on comprenne bien, en fait, tu as créé les petites histoires qui vont avec les chansons. C'est un synopsis, en fait, pour chaque chanson, pour qu'on ne soit pas paumé et pour qu'on puisse comprendre toutes ces aventures-là et tout ce chemin.
0: Ce sera développé en un petit carnet. J'essaye de me dépêcher, mais il y a tellement de travail en ce moment. Mais ce sera un petit carnet et comme ça, les gens ils pourront lire les histoires individuellement et puis s'imprégner un peu de l'atmosphère dans laquelle j'étais plongée.
1: Eh oui, et croyez-moi, vous avez envie de voyager avec Mélissa Lavo. Alors, on n'est pas toujours complètement en sécurité, mais on ne s'ennuie pas. On peut dire ça comme ça, Mélissa?
0: On peut se dire que je prends beaucoup de risques.
1: On peut se dire que c'est pas le moment d'ouvrir une agence de voyage.
0: Non.
1: Mais voilà, vous pouvez. Elle a quand même les meilleures anecdotes. Les soirées diapo chez Mélissa Lavo, c'est pas emmerdant. Voilà, c'est l'avantage.
0: Je songerai.
1: Do As I Say, c'est une chanson qui est intéressante aussi dans ce qu'on disait tout à l'heure. Alors, tous les moments où Mélissa Lavo a côtoyé la mort. Alors, parfois, oui, c'est la mort, vraiment, c'est le Baron Samedi. Et puis, parfois, c'est juste une déception, un trauma, du mal, de la peine qui peut nous faire décliner. C'est,
0: ouais.
1: C'est ça, un peu, Do As I Say.
0: Là, c'était mon coming out à mon père. Mon coming out à ma mère a été assez... C'est pour les deux parents, mais là, c'est spécifiquement en pensant à mon père.
1: Parce que t'as pas fait ton coming out en même temps avec ton père et avec ta mère.
0: Non, parce que je l'ai dit à ma mère et elle a fait chanter une messe à la maison, parce qu'il y a un prêtre qui habitait au sous-sol
1: normal.
0: À l'époque, normal, qui a essayé de me convaincre que les Noirs ne sont pas homosexuels. Et après ça, a chanté une messe. Après ça, ma mère a demandé à ce que sa fille soit mariée à un homme grand. Elle a insisté grand. C'était assez drôle qu'elle fasse des enfants.
1: Okay.
0: Et moi, j'ai insisté que ma mère comprenne que je connais l'amour de Dieu. Et l'amour de Dieu est inconditionnel. Et je sais que Dieu m'aime. Et j'espère que ma mère m'aimera comme Dieu m'aime. Et ma mère a dit, sors de chez moi, espèce de démon, tu n'es pas ma fille. Et elle a raconté à mon père que j'étais lesbienne. Et un mois plus tard, je tournais, parce que là, j'habitais déjà en France. Et je tournais à Toronto un mois plus tard. Et du coup, en tournant à Toronto, mon père, il avait prévu de me voir, d'aller au concert. On a déjeuné. Et il a dit, oui, ta mère m'a dit ce que tu lui as dit. De toute façon, tout le monde pense que c'est une phase.
1: Ah.
0: Et après ça, il a enchaîné avec, tu veux plus de saucisses? Genre, mon père est tellement déconnecté des fois. Il a littéralement dit, on est entre brunch, il a dit, tu veux plus de saucisses?
1: C'est magnifique. Ah là là, les psychanalystes se régalent. Et là, Mélissa a dit, non, je voudrais des huîtres, s'il te plaît, papa.
0: J'adore les huîtres en plus, j'adore.
1: Ben voilà.
0: C'est même pas un euphémisme, j'adore les huîtres.

0: juste une phase pour Mélissa Lavo. Peut-être aussi c'est juste une phase pour ses parents qui vont, à un moment ou à un autre, la regarder avec l'amour inconditionnel qu'elle mérite. C'est un peu ça que dit cette chanson. À la fois souvenir super traumatique et chanson très joyeuse. Pourquoi ?
1: Parce que je me dis que je suis peut-être pas ici pour longtemps, mais au moins je serai ici pour un bon temps.
0: Ouais.
1: Et que mais c'est tellement plus facile de voir les choses, de repositionner les choses de manière joyeuse. Tellement j'ai vécu des couilles que c'est plus facile de les repositionner de manière joyeuse, comme des choses que j'ai traversées, des choses qui ont fait en sorte. Il y a cette citation que j'adore et je sais pas de qui elle vient. En général, j'aime bien, mais là c'est tu ne sais pas combien, quelle dureté ça a pris pour me rendre aussi douce. Et ça aurait pu être le titre de l'album, mais je me suis dit non, c'est trop dur. Je voulais un truc un peu plus solaire, mais aussi un truc qui tenait les gens à carreau, genre.
0: Ouais.
1: Même si je suis assez vulnérable en ce moment, ça veut pas dire que on peut me faire d'autres couilles. J'en ai eu assez.
0: Elle a eu sa dose. Lassie Miel, c'est une chanson de l'album, celle avec qui on se dira au revoir tout à l'heure, mais je trouve qu'elle est très intéressante parce que là encore c'est toi qui racontes ton histoire. Et ce que je ne savais pas, c'est que ton prénom Mélissa, ça veut dire abeille, et les abeilles c'est pas n'importe quels animaux dans ta culture.
1: Non, mais pas seulement dans ma culture, mais dans presque toutes les cultures, les abeilles représentent des messagères entre le monde des vivants et des morts. En Amérique du Nord, on dit toujours tell it to the bees, va le dire aux abeilles, va le raconter aux abeilles. S'il y a une naissance, s'il y a un mariage, il faut que les ancêtres ils le savent.
0: Et c'est grâce aux abeilles.
1: C'est grâce aux abeilles.
0: Pourquoi c'est pas ça chez nous ? Je trouve que j'ai trouvé ça super beau comme.
1: Les Anglais, par exemple, si les charmeurs ou les charmeuses d'abeilles meurent dans la famille, il faut cogner 3 fois sur la ruche pour dire s'il vous plaît, les petites abeilles, ne nous quittez pas. Votre maître ou votre maîtresse est parti, mais ne nous quittez pas.
0: C'est beau,
1: je trouve ça tellement beau. Et à chaque fois, il y a une sorte de relation et tout. Et du coup, j'aimais beaucoup cette histoire des empereurs, des pharaons d'Égypte qui se mettaient en sarcophage avec leur peau de miel et embaumaient leur corps de miel aussi pour mieux le préserver. Et je trouvais que quand je me suis confrontée à la maladie, je me suis dit, en fait, il va falloir que je fasse un choix. C'est soit le choix de genre me laisser pourrir ou de me battre jusqu'au bout, et que tant que je suis vivante, que je vais vraiment me battre pour ce corps en fait, et que ce corps je vais être très gentille. J'ai été pas très gentille avec ce corps pendant beaucoup d'années parce que voilà, la société nous dit de détester nos corps, que
0: surtout quand on est des filles,
1: c'était trop moche, blablabla et tout. Et là, et je me suis dit non, je vais l'accepter de manière radicale et je vais être hyper sympa avec, je vais être hyper douce avec, et c'est là. Et puis du coup c'est un peu le résumé de l'album aussi où je parle de moi comme si j'étais une abeille.
0: Ouais, et à la fois c'est vrai que c'est quand même dingue. Enfin, je vais pas te dévoiler toutes les chansons, mais ton parcours et la façon dont tu croises la mort assez régulièrement, c'est quand même assez dingue. Déjà, quand tu nais, tu sauves la vie de ta mère.
1: Ben oui, parce que ma mère avait un cancer du col de l'utérus.
0: Et en fait, le fait d'être enceinte,
1: oui, ça donne des cellules souches gratuites. Du coup, c'est un traitement assez efficace contre le cancer. Et puis en même temps, ma mère elle a galéré à arriver à l'hôpital en fait. Personne ne voulait l'emmener. Donc c'est cette histoire là que je raconte. Et puis après ça, tout le monde disait mais Mélissa, à chaque fois elle tombe malade, elle va pas survivre passer l'âge de 6-8 ans. Et puis en fait, on voyait grandir. Oh, elle tenue.
0: Elle tient.
1: Tiens.
0: C'est fou. Mélissa Lavo, donc c'est à la fois des histoires, voilà, extrêmement terre à terre, et à la fois super poétiques. Ça nous amène dans des mondes avec lesquels on ferait pas d'habitude. Et merci pour le voyage, hein, parce que ça vraiment, ça nous fait du bien.
1: Merci.
0: Je pense que c'est aussi une de tes missions sur cette terre, quand même. C'est de nous ouvrir un peu l'esprit.
1: Ah, moi je trouve que j'ai tant la tentation de voir les choses un peu plus positivement et d'être, en fait, ça prend tellement peu d'efforts d'être sympa, en fait.
0: C'est vrai.
1: Ça prend tellement peu d'efforts d'être sympa. Il y a, régulièrement, moi, je me reprends et je suis genre, tu sais pas ce que vit cette personne et tu sais pas dans quel état elle est. Juste donne-lui un peu de grâce. C'est tu ça. Vas te calmer, tu vas donner un peu de grâce. Et ouais, et après ça, j'aime être conteuse. J'adore faire rire les gens. J'adore faire rire ma sœur. C'est un peu ma mission de vie, c'est de faire rire. Et je suis malheureusement pas clown. Je suis musicienne.
0: Heureusement pour nous, une musicienne en tournée. Bonne route, ma chère Mélissa.
1: Merci, Émilie.
0: S'il y a des signes sur le chemin, hein, des red flags, des dames qui disent « Ne prenez pas ce chemin !» Cette fois-ci, tu les écoutes ?
1: Je les écoute, mais surtout, je les accueille.

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2: Un de vos compositeurs de musique de film préférés. Serra ne monte pas ce soir les marches du Festival de Cannes comme il avait fait en 88 pour la première présentation du Grand Bleu dont il a signé l'inoubliable musique. Non, il est avec nous en direct dans Décibels pour célébrer ses 45 ans de création musicale et vous présenter la tournée anniversaire qu'il fera voyager partout en France à l'automne prochain. On y plonge. Bonsoir Eric.
3: Bonsoir.
2: Bienvenue dans Décibels. On est ravis de vous recevoir à nouveau. La dernière fois, c'était la première saison de cette émission, je me souviens. Et vous étiez déjà en train de nous parler de live et de concert. C'était autour de la musique du Grand Bleu. Là, c'est autour de tout votre répertoire. Mm-hmm. 45 ans de création musicale. Bon, vous les faites pas. Ça ouais. Fait mal de compter ou pas?
3: C'est horrible.
2: Et à la fois, ça veut dire que voilà, c'était plutôt une bonne voie, cette histoire de musique de film quand même.
3: Oui, oui, oui, je suis très... je me rends compte de la chance que j'ai justement d'être encore là, après tant d'années, mais en même temps, ouais, je préférais quand ça faisait 5 ans.
2: Alors justement, tiens, est-ce que quand vous aviez 5 ans, 6 ans, 10 ans, quand vous étiez gamin, vous rêviez d'être compositeur de musique de film? Je vous pose la question, parce qu'à vos débuts, vous partiez pas tellement dans ce sens-là. On vous a entendu notamment aux côtés de Higelin.
4: Quel manque de classe.
2: Vous avez fait de la scène avec lui, du studio, vous avez même écrit des chansons ensemble.
3: Ouais, celle-ci d'ailleurs.
2: Oui, je ne l'ai pas choisie au hasard, on bosse un peu, c'est le service public.
3: C'est la toute première, celle-là, en plus, et ça devait faire 15 jours que j'étais avec lui.
2: Ouais. Et il vous a fait confiance?
3: Bah en fait j'étais en train de jouer de la basse comme ça et puis j'étais en train de faire ce gimmick de basse et il a dit c'est quoi ça et puis il a commencé à chanter dessus et voilà, c'est devenu une chanson.
2: Ouais, donc à ce moment-là vous pensiez déjà aux musiques de film ou bien vous voyiez musicien peut-être même chanteur ou en tout cas guitariste etc.
3: Ouais non, moi j'avais commencé ma carrière très jeune à 17 ans, j'étais musicien professionnel et j'étais parti pour faire une carrière d'instrumentiste. C'était ça qui me fasciné et dont je rêvais depuis que j'étais gosse. Et j'avais jamais pensé faire de la musique de film, ça m'intéressait pas particulièrement. C'est vraiment Luc Besson qui m'a demandé ça. On s'est rencontrés quand on avait 18 ans. Et moi j'étais donc déjà musicien professionnel, lui il avait encore rien fait, il avait été assistant sur un film je crois. Et en fait il a fait son premier court-métrage quelques temps après ça et il m'a demandé de composer la musique. Et au départ moi je lui ai même dit non, je suis pas compositeur, je suis juste musicien. Ouais. Mais il a insisté parce que il sentait quoi que si je devais être compositeur parce qu'il m'avait vu improviser, c'est ça qui lui faisait penser que j'étais compositeur. Et et puis évidemment quelques années plus tard je l'ai beaucoup remercié d'avoir insisté parce que mais vraiment non, j'avais jamais pensé faire ça et j'ai jamais été particulièrement intéressé par la musique de film.
2: C'est intéressant que vous disiez qu'il vous a beaucoup remercié, que vous l'avez beaucoup remercié, pardon. Mmh. Et j'allais dire, lui aussi peut vous remercier parce que vos musiques, elles ont donné une dimension vraiment supplémentaire au film. Je pense pas, Subway. Il y a des moments comme ça, on voit les images. Enfin, c'est complètement corrélé. Et puisqu'en ce moment, c'est le Festival de Cannes, je me posais la question, qu'est-ce que vous pensez, vous, de la place qui est donnée aux compositeurs de musique de film? Par exemple, à Cannes, il n'y a pas de prix pour la meilleure musique.
3: Ouais, je sais.
2: Il y a un César quand même, que vous avez eu d'ailleurs.
3: Ouais.
2: Mais à Cannes et dans plein de festivals de films, finalement, la musique, c'est un peu la cinquième roue du carrosse, on n'en parle pas, quoi.
3: Ouais, je suis d'accord que c'est pas normal et c'est dommage parce que. Enfin, d'ailleurs, je sais qu'il y a beaucoup de gens qui se battent pour ça, notamment à Cannes, pour qu'il y ait un prix pour la musique.
2: Ouais.
3: Mais apparemment, ils n'y sont pas encore arrivés. Mais c'est vrai que c'est dommage et puis il n'y a pas de raison. En plus, il devrait y avoir un prix. Il n'y en a plus non plus d'ailleurs aux Victoires de la Musique.
2: Ouais. Mais il n'y a plus rien aux Victoires maintenant. Il y a genre, il y a 5 catégories, il n'y a vraiment plus grand chose aux Victoires.
3: Hein. Ah bon?
2: Ah bah oui. Ouais. Non, c'est pas ouf. Il n'y a plus l'album rock, il n'y a plus l'album électro. C'est, tous les albums, ils sont dans une seule catégorie. Il n'y a plus de,
3: ah
2: de
3: oui,
2: niche.
3: Ah, je ne savais pas. Je, ouais. Ça, vous voyez.
2: C'est bien, ça vous passionne.
3: À quel point je suis. Ouais.
2: Mais c'est vrai que le compositeur de la musique, il est co-auteur du film, officiellement, au même titre que le réalisateur avec le scénariste. Et il me semble parfois, oui, qu'ils ne sont pas autant considérés que les autres.
3: Ben oui, je ne saurais pas vous dire pourquoi.
2: Je sais pas, faut un autre ministre de la culture, j'en sais rien, mais je trouve que c'est important parce que en plus c'est une façon de faire de la musique qui est différente et qui pourrait parler à plein de gamins qui font de la musique aussi, enfin parler de ce métier-là. Il faut faire de la musique de jeux vidéo, faut faire de la musique pour les séries, enfin c'est.
3: Ouais.
2: C'est
3: mais ouais, non, il y a beaucoup de travail là-dedans et c'est passionnant. Hein, je dois dire que même si tout à l'heure je disais que j'avais jamais été intéressé par la musique de film. Depuis que j'en fais, par contre, oui, j'adore ça. C'est passionnant à faire. Ça, je m'y intéresse toujours pas plus que ça, mais comme travail, quoi. C'est extrêmement passionnant. C'est magique, en fait. Quand on commence à travailler sur une scène, et puis dès qu'on trouve le truc, quoi, soudain, c'est magique. La scène prend une autre dimension. Soudain, et même soi-même, le compositeur, on se fait attraper nous-mêmes, quoi. C'est vraiment magique. Et l'avantage aussi de la musique de film, par rapport à la musique sans film, c'est que on peut passer d'un style à l'autre,
2: oui,
3: sans que ça dérange personne. Alors que si on est chanteur, ou c'est difficile, si on peut pas faire un album de rock et puis après faire un album de jazz, les gens ils vont pas comprendre, quoi.
2: Oui.
3: Alors que dans la musique,
2: faut être Gainsbourg, je vais faire du reggae, mais c'est pas tout le monde.
3: Oui,
2: ouais.
3: Oui, c'est vrai. Gainsbourg, il s'est permis. Et
2: oui,
3: il
2: mais pouvait... c'est rare.
3: Mais enfin, ouais. Et puis ouais, puis en plus c'est pas exactement. C'était du reggae, c'était la mode de ce moment-là. C'était... En fait, il était juste dans l'air du temps, quoi. Et alors que la musique de film, donc, ça a cet avantage, c'est que bah, d'un film à l'autre, moi, j'ai fait des musiques totalement, enfin, plutôt rock, comme Subway, c'était ambiance groupe de rock. Ensuite, Le Grand Bleu Nikita, c'était plutôt, c'était l'ancêtre de l'électro.
2: Ouais.
3: Ensuite, j'ai commencé à intégrer du symphonique là-dedans. Ensuite, j'ai fait certaines BO entièrement symphonique. Enfin bref, ça m'a permis vraiment de passer d'un monde à l'autre sans que ça gêne personne.
2: Ouais, c'est ça. Donc pas de frustration de musicien qu'on
3: non.
2: peut avoir quand on est, c'est vrai, oui, quand on est dans un style.
3: Bah voilà, ouais. Du coup, pour moi, c'est passionnant, ça, c'est génial.

0: Subway, je résiste pas au plaisir d'écouter It's Only Mystery. Parce que ça aussi, c'est chouette quand même, Eric Serra, de se dire, oui, je fais de la musique de film, mais je fais aussi des tubes du top 50 dans mes musiques de film. Bah ouais.
1: Oui, j'ai pas fait exprès. Hein. Je suis ravi que ce soit un tube.
0: Eric Serra n'a pas fait exprès. Ça, dès le départ, vous vous êtes dit, Eric Serra, que quand vous ferez des musiques de films, vous alliez mettre aussi des chansons dedans, parce que c'est pas obligé, on peut juste faire le score, faire comme ça des musiques instrumentales.
1: Ben, disons que moi, encore une fois, j'avais pas prévu de faire de la musique de film. Du coup, j'ai pas du tout été influencé par ce qui se faisait en musique de film. Donc moi, mes influences et ma culture, c'était surtout à cette époque-là, c'était surtout le rock, tout simplement. Ouais. Moi, je venais de là, et du coup, pour moi, faire des chansons comme ça, c'était assez logique. C'était, puis même le style de musique de toute la BO de Subway, par exemple, c'est de là que je venais, et je m'étais pas du tout intéressé à ce que faisaient les autres en musique de film, donc. Voilà, moi j'ai fait c'est pour ça d'ailleurs, pendant des années, ça me dérangeait qu'on dise que j'étais compositeur de films. Parce que moi j'étais juste musicien, et ok, compositeur, mais pas, je me sentais pas faire partie d'une espèce de confrérie de musique de film. Alors, et cette chanson, je tiens à préciser que je l'ai pas faite tout seul, on l'a composée ensemble je l'ai composé. Corinne Marieno a écrit les paroles.
0: De téléphone.
1: Ouais.
0: Ouais.
1: Et ensuite, Louis Bertignac est venu faire les guitares et c'est lui qui a fait un peu la réalisation de la chanson. Et il a amené vraiment beaucoup, quand il a fait la réal, notamment toutes les parties de guitare, c'est lui qui les a écrites, quoi. Et le fameux gimmick, le toup, toup, toup, toup, toup, qu'on entend presque tout le long. C'est lui qui a eu cette idée. Or, mais mine de rien, c'est le gimmick de la chanson, un peu. Quoi. Donc, on a tout signé ensemble, finalement.
0: Ouais. Est-ce que cette chanson, elle fait partie du spectacle Eric Serra Live, qui va donc célébrer, je le rappelle, vos 45 ans de création musicale? Ça ressemble à quoi?
1: Oui, cette chanson en fera partie, évidemment, parce que je suis un peu obligé, quand même.
0: Je pense que les gens attendent quand même moment.
1: Et puis, contrairement à certains, malheureusement, je n'ai pas fait que des tubes. Donc, les quelques tubes que j'ai faits, il faut qu'ils soient dans le spectacle.
0: Ouais.
1: Je pense à ça parce que l'autre jour, c'était il y a quelques années déjà, mais j'étais à un concert de Sting et j'étais avec lui dans sa loge avant le show, juste avant qu'il monte sur scène. Et il avait sa setlist à la main. Et du coup, je lui ai dit, tiens, fais voir. Et j'ai regardé la setlist. Et là, j'étais assez impressionné quand même, parce que c'était que des tubes.
0: Que des tubes.
1: C'était 100% de méga tubes planétaires.
0: Ouais.
1: Là, effectivement, du coup, ça calme.
0: Donc, il y aura les tubes, Eric Serra live. Est-ce qu'il y aura des extraits de films? Est-ce que c'est un son et lumière? Parce que, alors, moi, j'ai lu des trucs formidables. On me dit que sur scène, vous serez tour à tour bassiste, chanteur, chef d'orchestre. Il y a plein de musiciens avec vous. Ça ressemble à quoi, le show?
1: Alors, on va être environ une trentaine de musiciens, ouais. C'est un genre de groupe pop, entre guillemets, c'est-à-dire batterie,
0: guitare. Pop, ils sont trois, hein. Donc là, c'est 10 groupes pop, vous.
1: Non, mais c'est parce qu'on est un groupe façon, un peu le même que la même formation que j'avais pour le ciné-concert Grand Bleu, c'est-à-dire deux batteries, deux claviers, un sax, une guitare. Moi, principalement à la basse, deux choristes et une vingtaine de cordes. Et moi, j'ai l'intention, de jouer un peu de tout. Je vais m'amuser, comme j'ai la chance de savoir un peu jouer de plusieurs instruments. J'ai envie de m'amuser, quoi. Alors, c'est pas un ciné-concert, contrairement au Grand Bleu. C'est un spectacle musical qui retrace toute ma carrière, quoi. C'est une rétrospective. Il y aura parfois quelques projections, mais c'est pas l'essentiel du spectacle. La plupart du temps, ce sera des lights, des décors, des ambiances qui nous replongeront dans l'ambiance des films, mais sans pour autant avoir des images du film.
0: Vous avez parlé du Grand Bleu. Il faut qu'on en parle, évidemment, du Grand Bleu, parce que votre musique, Eric Serra, cette BO, on parlait des tubes de Sting, là c'est un énorme succès. C'est 3 millions d'exemplaires vendus et en 4 secondes, vous êtes sous la flotte avec Jacques Mayol. Et c'est dingue que vous nous ayez dit que voilà, vous n'aviez finalement pas tant d'expérience que ça en composition de musique de film, parce que tout colle parfaitement, les scènes de comédie. Là, moi, je vois la tête de Jean Reno, immédiatement. Immédiatement, il y a des moments romantiques. Et les moments sous l'eau.

0: C'était un travail solitaire, cette BO.
1: Ah bah, c'est toujours un travail solitaire quand on compose, on est tous, enfin moi je suis en tout cas, moi je suis toujours, je suis enfermé dans mon studio tout seul pendant des mois. C'est toujours un travail solitaire, c'est comme écrire un bouquin, c'est un travail solitaire.
0: Alors à part que vous, vous n'avez pas été que enfermé dans votre studio, vous avez pris des cours d'apnée pour essayer de comprendre le personnage.
1: Oui, mais ça c'était avant.
0: Ouais.
1: C'est avant de commencer à écrire. C'était oui parce que je voulais absolument ressentir ce dont parlait Jacques Mayol, le vrai Jacques Mayol, dans son documentaire sur lequel il y avait sa voix en voix off. Et ça m'avait complètement bouleversé ce documentaire, je trouvais ça, parce que c'était à la fois un exploit sportif de très haut niveau, il était champion du monde, et en même temps c'était très spirituel, très zen, très philosophique, et cette combinaison me convenait parfaitement. Donc je voulais absolument aller ressentir ce dont il parlait, parce que je sentais que ça avait l'air tellement fort et tellement beau que je voulais aller le ressentir moi-même. Et pour ça, du coup, je me suis entraîné. Ouais, on a eu de la chance parce qu'on a été initié par Jacques Mayol lui-même.
0: Le champion du monde d'apnée qui vous apprend l'apnée.
1: Voilà, qui nous a appris sa technique et après, on s'est entraîné grâce à sa technique et c'était incroyable.
0: Et ça vous a inspiré?
1: Ah bah énormément, oui.
0: Ouais.
1: Alors l'inspiration, elle vient pas instantanément, c'est-à-dire que quand j'étais sous l'eau pendant plusieurs minutes.
0: Combien vous avez fait?
1: J'ai fait 45 minutes.
0: Non, je t'ai fou. Non, mais parce que vous n'aviez jamais fait d'apnée, donc.
1: J'en avais jamais fait. Et en fait, quand on a commencé à s'entraîner, au bout de 3 semaines, j'avais 2 minutes 30.
0: Ah ouais?
1: Ce qui est déjà pas mal, ouais.
0: Oui. Là, moi, par exemple, 2 minutes 30, j'ai le temps de mourir, donc bravo.
1: Oui, quand on n'est pas entraîné, en général, en moyenne, on doit tenir, je sais pas, à 30 secondes.
0: Ouais, c'est ça.
1: Mais dès qu'on s'entraîne, assez rapidement, on atteint des chiffres comme ça.
0: Okay.
1: Après, on est loin des records. Les records, c'est 7, 8 minutes, même plus que ça,
0: incroyable.
1: Je crois. Mais déjà, 2 minutes 30, ça permet quand même de ressentir des choses qui ressemblent à rien d'autre. Quoi. C'est unique ce qu'on ressent. Et du coup, c'est très fort comme émotion. Et en fait, ces émotions et la puissance de ces émotions qui sont une nourriture idéale pour la création et la créativité et l'inspiration. Mais c'est pas au moment où j'étais sous l'eau que j'entendais la musique du Grand Bleu. Non, ça c'est pas vrai. Ça c'est pour la version dessin animé.
0: Oui, c'est ça. Space Project UMO, c'est le nom de votre dernier album, Eric Serra. C'est pas une bande originale de film.
1: Non, c'est mon deuxième album.
0: En 45 ans, bravo.
1: Voilà, ouais. Je suis pas ce qu'il y a de plus prolifique, ouais.
0: Ouais, mais l'idée est géniale. Vous êtes passionné par l'espace depuis que vous êtes tout petit, c'est un truc de gamin?
1: Ouais. Oui, c'est un truc de gosse. J'ai vu quand j'étais gosse les premiers hommes marcher sur la Lune.
0: Ouais.
1: Et à l'époque, c'était de la science-fiction absolue, quoi. Donc, ça m'avait totalement fasciné. Et depuis, j'ai toujours été passionné par ça, ouais.
0: Alors, l'album nous emmène dans tout un tas d'endroits du cosmos, de la galaxie, et donc dans la station spatiale internationale, the ISS, le Lebay.

0: 14 titres. Ça commence avec Astronaute et ça finit par Return to My Planet. Donc c'est quand même un petit peu un film, puisque il y a un voyage.
1: Oui, oui. D'ailleurs, je l'ai conçu effectivement comme un film. C'est-à-dire chaque scène, chaque
0: chanson,
1: chaque morceau représente une phase de l'aventure que vit un astronaute quand il va passer 6 mois dans l'ISS.
0: Ouais.
1: Donc chaque morceau est une phase de ça. Donc c'est comme un film effectivement. Et j'ai fait valider les phases en question par des astronautes.
0: Oui, par une astronaute en particulier. Parlez-nous de votre rencontre.
1: Alors non.
0: Ah.
1: Je suppose que vous parlez de Sophie Adnaud.
0: Oui, Sophie, qui est en ce moment dans l'espace.
1: Oui. Donc Sophie, je l'ai rencontrée en juillet l'année dernière. Donc l'album était déjà presque terminé. Donc elle m'a pas beaucoup inspiré puisque l'album était déjà fait. Non, j'avais d'abord rencontré il y a longtemps Thomas Pesquet, Luca Parmitano qui est l'homologue italien de Thomas, Jean-François Clairvoy qui est un astronaute des années 90. Donc c'est surtout mon expérience personnelle déjà et des discussions avec eux qui m'ont beaucoup inspiré, beaucoup nourri pour faire ce projet. Ensuite, j'ai rencontré Sophie qui m'a fait un cadeau magnifique. Elle m'a invité à venir assister à son lancement. Donc j'étais là-bas à Cap Canaveral, j'ai assisté à ça. Et du coup, à cette occasion, j'ai rencontré plein d'astronautes d'un coup. Là, j'en connais plein maintenant.
0: Il y en a plein dans son téléphone.
1: Voilà.
0: Ouais.
1: Et du coup, j'ai sympathisé notamment avec Claudie Aigneret et son mari Jean-Pierre, qui sont d'ailleurs adorables comme tous les astronautes que j'ai rencontrés. C'est des gens qui m'impressionnent beaucoup.
0: Ça, quand même, dans votre vie, vous en avez croisé. On parlait tout à l'heure de votre rencontre avec Jacques Mayol, un apnéiste incroyable. Là, des astronautes. Enfin, c'est des gens. Alors, c'est des gens comme nous, mais ils sont pas comme nous. Je veux dire, il y a un côté.
1: Non, ils sont pas comme nous.
0: Alors, si on devait nous faire confiance pour faire tourner la station spatiale, autant vous dire, ce serait compliqué, quoi.
1: Mais justement, j'ai, comme vous venez de le dire, j'ai eu la chance de rencontrer beaucoup de gens dans différents domaines et beaucoup de gens pour qui j'ai beaucoup d'admiration, de respect, etc., qui m'ont impressionné, qui étaient très accomplis dans leur domaine. Ce qui m'étonne le plus, ce qui me surprend le plus avec les astronautes, et d'ailleurs, je me suis rendu compte que c'est tous les gens qui travaillent dans le spatial, c'est-à-dire c'est pas que les astronautes, c'est les gens de l'Agence spatiale européenne, les gens de la NASA,
0: les ingénieurs,
1: les gens du CNES, tout ça.
0: Ouais.
1: C'est tous... J'ai jamais rencontré des gens aussi accomplis dans autant de domaines. Parce que, vous voyez, les autres gens impressionnants quoi, que j'ai rencontrés, ils sont accomplis dans leur domaine, éventuellement dans un ou deux domaines. Mais les astronautes, c'est à la fois des athlètes de haut niveau, c'est des scientifiques de haut niveau, et notamment, ils ont un don pour la communication. Ils sont extrêmement attentionnés, pas du tout méprisant, alors que notamment quand je suis arrivé à Cap Canaveral, j'étais un peu au départ, j'étais un peu intimidé, parce que j'arrive là-bas, j'étais le seul artiste dans tous les gens qui étaient sur place, et vraiment, ce qui m'a sidéré, c'est que je me suis senti mais adopté et accueilli dans leur monde comme une adoption, quoi. C'est-à-dire que je n'ai jamais senti la moindre fraction de seconde de
0: supériorité de leur part.
1: Ouais.
0: C'est beau, ça.
1: Et pour ça, je trouve qu'ils sont admirables. Et quand vous leur posez des questions techniques, par exemple, de vous expliquer comment marche l'orbite. Eh ben, il vous explique ça et c'est super clair. Vous comprenez tout de suite. Donc, bref, c'est les gens les plus accomplis que j'ai rencontrés dans ma vie.
0: Alors, cet album, vous leur dédiez, Space Project UMO, il est disponible. Allez l'écouter, le streamer, puisque maintenant, on peut faire ça de manière dématérialisée. Vraiment, vous avez passé un moment dingue. Et il y aura, j'imagine, des extraits aussi sur votre tournée, Eric.
1: Oh, bah oui, j'ai envie. C'est mon dernier album. J'en suis très, très fier. Et du coup, évidemment, j'ai envie de jouer. Donc, il y en aura, un ou deux. deux ou trois morceaux, je ne sais pas.
0: Alors, Space Project, UMO, Subway, Le Grand Bleu, Nikita, Léon, GoldenEye, James Bond, Le Cinquième Élément, Rollerball, Arthur et les Minimoys, Lucie, Anna et Trois Points de Suspension. Vous allez aimer cette série de concerts. Eric Serra live. Bon anniversaire, Eric. Merci. Hein. À votre carrière.
1: Ah,
0: c'est un concert anniversaire.
1: Ah oui, c'est vrai.
0: 45. Enfin, c'est ce qu'on m'a dit.
1: Oui, j'en ai entendu parler.
0: Et bonne tournée, en tout cas, et merci d'être venu nous voir.
1: Avec plaisir, merci à vous.
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3: Salut à toutes, salut à tous et bienvenue dans Décibel. Vous le savez, le Décibel du samedi, la programmation musicale est confiée à une personnalité de la musique ou pas. En l'occurrence, ce soir, mon invité, eh bien, il a un groupe. Oui, Philippe Etchebest, il a des cuisines, évidemment, des étoiles Michelin, assurément, des succès télé, on le sait depuis de nombreuses années, mais également un groupe, Chef and the Gang. On va parler de tout ça et de la playlist parce que croyez-moi, il va vous soigner ce soir, le chef. Bonsoir Philippe Etchebest.
4: Bonsoir.
3: Comment ça va?
4: Très bien. J'aime bien la présentation.
3: Ah, c'est vrai?
4: Ouais, c'est sympa.
3: Bon, bah écoutez, on démarre alors du bon pied, ça va, on n'est pas dans Cauchemar en cuisine, je suis contente. Alors, Top Chef a recommencé il y a 3 semaines. Vous avez tout bousculé, c'est-à-dire que il y a plus de brigade, il y a plus de cuisine, les
4: il y a plus rien
3: à bouffer. Voilà. On a vu pour le moment le premier épisode à la montagne, le deuxième à la plage, en tout cas c'est comme Martine, donc là c'est Martine à la plage, ouais. Et le prochain épisode donc qui sera dans 4 jours, mercredi, hommage à Paul Bocuse.
4: Ah oui, ah, ouais.
3: Ça va être un grand moment ça.
4: Ouais, alors c'est bien dommage parce que c'est la seule où je suis pas.
3: Ah, celle de Paul Bocuse. Eh ben alors, vous n'y étiez pas peut-être parce qu'aussi, avec ces nouveaux modes de tournage où il n'y a pas les cuisines de Top Chef et un endroit où tout le monde se retrouve, ça a dû être un tournage, ça doit être un enfer à organiser si vous changez de lieu toutes les semaines.
4: C'est vrai, c'est un grand bravo à l'équipe de prod, franchement. Ouais. Ils ont fait un travail incroyable parce que déplacer tout ce matériel, tout ce monde comme ça, en si peu de temps à chaque fois, c'était une performance pour déjà bien recevoir les candidats, qu'ils puissent travailler dans de bonnes conditions, nous recevoir à nous aussi. Enfin, vraiment, ça a été une prouesse technique incroyable.
3: Moi, je trouve que c'est un peu comme une tournée d'ACDC ou de Metallica.
4: C'est ça. J'avais été voir Chaka Ponk il y a quelques temps à l'Arena et j'avais fait les arrières avec eux. Ils m'avaient montré leur logistique, tout ça, les camions,
3: comment ça se passait.
4: Ouais. Les semi-remorques. D'ailleurs, c'est pour ça qu'ils avaient arrêté.
3: C'était
4: pas très écolo. Ouais. Et du coup, mais ce qui était impressionnant, c'est qu'après le concert, tout se démontait, mais en peu de temps, ça fourmillait. Il y avait une centaine de bons hommes qui démontaient, qui chargeaient. C'était un truc de dingue. C'est une organisation, une logistique assez impressionnante.
3: Moi, je suis contente que vous soyez là ce soir, Philippe Etchebest, pour faire la playlist. Parce que, bon, je le disais, c'est un secret pour personne. Vous êtes un fan de musique. Vous avez votre groupe Chef and the Gang avec 4 camarades. Donc, vous donnez des concerts régulièrement.
4: Oui, bien sûr. On en fait 10-12 dans l'année à peu près.
3: C'est ça, là. Le 8 mai, vous serez à Condom, le 13 juin à Saint-Prouan, le 8 août à Auxy-le-Château. Vous baladez dans les festivals.
4: Il y a les fêtes de la musique à Bordeaux aussi. Ouais. Enfin, au mois de juin, on a 3 dates, je crois. Non, on se balade un petit peu, c'est sympa. Ouais. Et puis, c'est surtout, je précise, à chaque fois, c'est pour les pompiers solidaires. Moi, on joue pour une association et on y tient vraiment. On se fait plaisir et on fait plaisir aussi.
3: Ouais, et je pense que l'amour du rock et la vie d'un rocker, ça ressemble pas mal à la vie d'un chef. Alors, en plus, aujourd'hui, les chefs sont devenus des vrais rockstars. C'est-à-dire que avant, les chefs étaient un peu cachés dans la cuisine. Là, maintenant, il y a un côté rockstar.
4: Il y a plus de visibilité maintenant, c'est vrai. Maintenant, c'est vrai que la cuisine a pris une grosse part au niveau de la télévision.
3: Ah ouais, et vous n'y êtes pas pour rien. C'est un peu votre faute.
4: Ça a commencé. Bah, ça a commencé avec Maïté, en fait. C'est vrai, je disais Maïté, où ça a vraiment commencé à devenir très populaire. Puis il y a eu Robuchon avec Bon Appétit.
3: Oui, c'est vrai.
4: Voilà. Puis après, ça a pris forcément l'ampleur qu'on connaît aujourd'hui.
3: Et ouais. Puis c'est une vie, voilà, où on voyage pas mal, effectivement, comme les rockers. Où aussi, il y a un côté vraiment de solitude, en fait, pour concocter, avoir des idées, etc. Au début, et puis ensuite se retrouver en groupe ou en brigade pour tout exécuter. Et je trouve qu'il y a un parcours quand même qui se ressemble.
4: Oui, c'est un petit peu ça. Après, il y a le moment où c'est pas tant qu'on s'isole, c'est-à-dire que les idées, elles viennent comme ça. Enfin, ça dépend de chaque personnalité aussi. Hein. Moi, j'aime pas me retrouver seul devant une feuille et dire qu'est-ce que je vais faire. Je ne sais pas faire ça.
3: Donc, vous faites incapable. Déjà avec.
4: Non, c'est-à-dire, après, ça peut être des inspirations de marché, de produits, de vaisselle même. Pareil, de penser un plat à travers une assiette. Et puis ensuite, après, c'est un partage que je fais avec mes équipes. Là, j'en viens d'ailleurs. J'étais avec à Maison Nouvelle avec Camille et on a réfléchi sur les plats du nouveau menu. Donc on a fait des essais. En tout cas, moi je donne les directives et on a fait des essais qui étaient plutôt concluants aujourd'hui. Je suis très content d'ailleurs.
3: Bravo.
4: Donc, voilà. Ouais, c'est un petit peu comme ça que ça se passe.
3: Et vous écoutiez de la musique ou pas? Ou alors vous vous êtes réservé pour nous là pour ce
4: soir?
3: Non,
4: là pour le coup, non, j'écoutais pas de musique. C'est vrai qu'on est plutôt concentré quand on met au point les plats. La musique, ça vient plus tard.
3: Bon, alors, ouais. Je sais que c'est la question horrible à vous poser. Choisissez 10 chansons qui représentent ce que vous aimez, votre vie. C'était compliqué.
4: C'était très, très dur. Parce que la musique, elle a bercé, elle berce toujours ma vie, en fait. Ouais. Et elle me sert de référence à chaque fois dans le temps. J'ai pas beaucoup de mémoire. J'oublie, en tout cas, beaucoup de choses. Mais les musiques me rappellent des périodes bien précises de ma vie. Je peux donner, pour ça que je suis très bon en général dans les quiz,
3: ouais.
4: Parce que j'arrive à donner le nom du groupe, la date souvent, parce que j'ai ces références-là.
3: Alors on va commencer avec votre enfance, puisque c'est comme ça que vous avez commencé la liste que vous m'avez envoyée. Et on est au Pays Basque, alors je tente la prononciation, mais tapez-moi sur les doigts à tout moment, Philippe Etchebest. Gaztelu Zahar.
4: Gaztelu Zahar.
3: Zahar. Ouais, c'est ça. Et la chanson Zatos, Jan Koygo. Non, là, c'est n'importe quoi. Pardon, les Basques.
4: Jaikoko.
3: En tout cas, c'est votre enfance.
4: Oui,
3: et votre famille aussi.
4: Oui, c'est ma famille. Enfin, mes parents, mon père est basque, forcément. Et quand on faisait les repas de famille, les communions, tout ça, ben, ça se terminait toujours en chant basque. Et même dans la voiture, quand on partait, voilà, ça chantait dans la voiture basque, ça chantait tout le temps. Donc, j'ai été bercé aussi par cette culture-là et beaucoup par la musique.
3: Allez, grâce à Philippe Etchebest, on fait tous un tour au Pays Basque. Vous écoutez

0: s'appelle Gaztelu Zahar, et donc c'est une chorale, un groupe de chant basque.
1: Voilà. Mon cousin Jean-Bernard chante dans cette chorale, justement.
0: Ah, extra. Et ça, on peut aller les voir en concert,
1: parfois il y a des concerts qui se passent. Ils sont déjà venus à Bordeaux aussi, il y a quelques années, mais ils tournent de temps en temps, effectivement. Ouais.
0: Bon, super, en tout cas il y a plein d'albums qui sont disponibles sur les sites de streaming également. Gaztelu Zahar, premier choix extrêmement intéressant.
1: Qu'on n'entend pas souvent.
0: C'est hors des sentiers battus.
1: Le genre de musique qu'on entend souvent sur les radios, mais c'est bien, je trouve, de faire découvrir.
0: C'est très bien. Alors Philippe Etchebest, le premier 45 tours que vous avez acheté, c'est l'Esbéton de Renault.
1: L'Esbéton de Renault, ouais.
0: Et vous n'avez même pas chippé, parce que franchement, vu les paroles de la chanson, Renault, ça pouvait se voler, hein, à l'aise. Hein.
1: J'avais pas intérêt.
0: C'est vrai. Ah, fallait filer droit.
1: Oup, oup, oup, oup, oup. Non, ça c'était pas. On n'a pas été élevé comme ça à la maison.
0: Donc vous écoutiez des chansons de Loubar, mais vous n'étiez pas du tout un Loubar.
1: Non, pas du tout. Ouais, non. Pas du tout. Non, c'était. Alors là, ça, pour le coup, ça me rappelle vraiment plein de souvenirs. J'étais gamin, j'avais même pas 10 ans. Et j'ai adoré cette chanson. Donc avec mon argent de poche, je me suis acheté ce 45 tours. Il y avait l'Esbéton face A et Je suis une bande de jeunes face B. Ah,
0: ouais, double raison d'aller chourer des 45 tours, là, franchement. Et alors, est-ce qu'il est venu un jour manger dans un de vos restos, Renaud ?
1: Oui, absolument.
0: Ah, c'est vrai.
1: Je l'ai reçu c'était à Chancelade, au château d'Héréna, à l'époque, quand j'étais. Il est venu dîner et il a dormi au château.
0: Ah, et alors vous avez osé aller lui parler ?
1: Bien sûr, je dis que j'étais fan, j'adorais. je connais plein de ses chansons. J'ai un album qui s'appelle Un Olympia pour moi tout seul. Je connais toutes ses chansons par cœur, pratiquement.
0: Ah là là.
1: Pratiquement toutes. Ouais, franchement, j'adore.
0: Alors, on l'écoute pour le plaisir du chef Etchebest, mais aussi pour le vôtre. Faut jamais perdre une occasion d'entendre Renaud râler un bon coup. Et laisse béton.

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1: Les amis, j'en suis témoin. Le chef, Philippe Etchebest, connaît par cœur les paroles de Laisse béton de Renaud.
2: Ça faisait longtemps que j'avais pas chanté ça.
1: Oh là là. Ouais. Hey, joli brin de voix en plus.
2: Ben ouais, ça va, je me démerde.
1: Et alors dans Chef and the Gang, là, votre groupe, vous chantez et vous jouez de la batterie?
2: Ouais. Je chante Comfortably Numb de Pink Floyd. Ouais. On joue en acoustique au départ pour le reprendre après avec tout le monde. Et je chante, c'est un peu moins fin, on va dire, mais je chante antisocial. Trust.
1: Si on joue. Tu passes toute ta vie pour payer ta pierre tombale. Eh, hey, trop bien.
2: Tu passes ton visage en lisant ton journal.
1: Tu marches tel un robot dans les couloirs du métro.
2: Les gens ne te touchent pas, faut faire le premier pas.
1: Bravo.
2: Ça aussi, c'est moi, c'est mon adolescence, ça. Trust.
1: Ah, et voilà. On aurait pu faire une liste parallèle avec encore 10 chansons, quoi.
2: Et puis, je les ai rencontrés, en plus, que ce soit, Renaud, on en a parlé. Trust. J'ai eu la chance et même de jouer avec Nono de Trust. On a
1: Nono,
2: joué à la
1: Cigale. Le guitariste,
2: donc forcément il est monté en guest sur Antisocial, il a joué avec nous. Alors quand t'as le mec qui a joué Antisocial, je te dis pas la pression que tu as, quoi.
1: Ah, j'imagine.
2: Mais c'est fabuleux, c'est extraordinaire.
1: Ah, ça c'est plus flippant par exemple de jouer Antisocial sur scène avec Nono Krief de Trust que de servir un repas.
2: Parce que je suis moins à l'aise, on va dire, sur la scène qu'en cuisine. Hein. Moi, je découvre ça. Ça fait 7 ans que je joue à la batterie comme ça, un petit peu autodidacte.
1: Ouais.
2: Donc, c'est effectivement beaucoup de pression. Puis comme à chaque fois je fais quelque chose, je suis un petit peu attendu au tournant, il faut que je sois bon. Et moi, ça me va bien parce que ça m'oblige aussi à travailler et à être performant. Donc, j'adore ça.
1: Ouais.
2: C'est le genre de défi qui me plaît beaucoup.
1: Perfectionniste, même dans le rock'n'roll.
2: Mais surtout, puis on a un groupe de copains, ça joue, quoi. Et puis on reprend que des gros standards du rock, que des morceaux que les gens connaissent par cœur pratiquement. Donc le moindre pain, tout le monde entend.
1: Ça s'entend, c'est vrai.
2: Il faut être carré.
1: Allez voir Chef and the Gang s'il passe près de chez vous. Déjà vous verrez Philippe Etchebest et en plus vous ferez une bonne action puisque on le rappelle, hein, vous donnez votre recette.
2: C'est pour les pompiers solidaires.
1: Pour les pompiers solidaires, ça c'est beau. Est-ce que vous faites du Elvis avec Chef and the Gang?
2: Non. Non, on fait pas d'Elvis. Moi, j'adore chanter Elvis aussi. J'aime beaucoup ça. Et j'ai écouté aussi pendant cette période Renaud, Elvis Presley, ça a été un des premiers chanteurs vraiment anglais. Parce qu'à la maison, on écoutait, je suis en basse, il y a beaucoup de chansons françaises. Il n'y a pas de trucs en anglais.
1: Ça n'existait pas.
2: On se demande, c'était n'importe quoi, en fait, en vrai. pourquoi t'écoutes ça? On comprend rien. Enfin, bon, bref.
1: C'est drôle.
2: C'était notre époque.
1: Ouais, oui.
2: Et donc, presque j'écoutais Elvis Presley en cachette, quoi. Presque.
1: D'accord. Et alors, c'est bien parce que vous m'avez choisi une chanson d'Elvis qui n'est pas la plus connue.
2: Non.
1: C'est Guitar Man.
2: Ouais, Guitar Man.
1: C'est parce que vous appréciez justement parce que la performance à la guitare sur cette chanson est incroyable.
2: Et puis, elle est super. Et puis, à la basse, quand ça démarre, enfin, j'adore la tonalité, l'intensité de cette chanson. Elle est rythmée, elle est super. J'adore. Mais c'est vrai qu'il y en a, Elvis Presley, il y en a tellement d'autres. Alors, j'aime Elvis Presley dans la période un petit peu presque un peu vers la fin.
1: Un peu Las Vegas.
2: Ouais, exactement. Ouais, j'aime bien cette période-là. Et ça fait partie justement de Guitar Man de ces chansons-là. Mais il y en a plein. Il y a Are You Lonesome Tonight, il y a In the Ghetto, Don't Cry Daddy.
1: Ah, gospel, c'est sublime.
2: Elle est super belle chanson d'Elvis Presley, quoi. J'adore.
1: Bah, celle-là, elle passe jamais à la radio, mais elle passe dans Décibels ce soir grâce à Philippe Etchebest. Elle s'appelle Guitar Man et c'est Elvis Presley, homme de petit vénard.

0: Elvis Presley dans vos oreilles en ce samedi soir, les amis. Vous devez cette régalade au chef Philippe Etchebest. C'est vrai. Eh bien, si vous n'étiez pas là, on n'aurait pas écouté. Voilà, Philippe Etchebest dans la 16e saison de Top Chef, ou la 17e, attendez, je ne sais plus. 17e. Non, il y en a eu 16, c'est 17e, la 17e. Ouais. Oh, c'est incroyable. Ça a recommencé le 4 mars avec un épisode à la montagne, puis un épisode à la plage. Prochain épisode, ce mercredi à 21h10 sur M6, autour d'un hommage à Paul Bocuse. Et puis voilà, vous avez rendez-vous comme ça tous les mercredis soirs à 21h. Et dites, vous savez, vous déjà, qui gagne ou pas? Je ne vais pas vous demander qui c'est, je sais que vous n'avez pas le droit. Mais non, vous ne savez pas encore.
1: Mais non.
0: Non, parce que la fin, c'est en direct,
1: on n'a pas fait le tirage de couteau.
0: Mais oui, bien sûr.
1: Non, on ne sait pas.
0: Oh, non, vous ne savez pas.
1: C'est dingue, hein. C'est bien fait quand même.
0: C'est fou, c'est bien fait cette émission. Ouais. Moi, ça marche à fond en tout cas pour moi. Et quand en plus je me rends compte que vous êtes un fan de rock, on se dit il faudrait caler maintenant les tournages de Top Chef avec une tournée de votre groupe Chef and the Gang.
1: Comme ça, carrément.
0: Parfait.
1: Je prends là.
0: Dites donc, en parlant de rock, faut qu'on parle de Metallica deux secondes, puisque quand vous nous avez envoyé votre liste de chansons importantes pour vous, vous dites que vos débuts en tant que chef ont été un peu marqués par Metallica et par la chanson Enter Sandman.
1: Ouais.
0: Pourquoi vous associez les deux?
1: Alors, à l'époque, je prenais ma première place de chef à Saint-Émilion et j'avais laissé Dominique, c'était nos débuts tous les deux à Toulouse. Et des fois, quand j'avais fini le service, je prenais ma moto, j'avais une grosse moto, et je filais à Toulouse de nuit. Et je me mettais Metallica dans les oreilles.
0: Vous retrouvez votre amoureuse, mais c'est tellement romantique. Mais c'est génial.
1: Et j'avais l'album de Metallica dans les oreilles.
0: Ah ouais, le Black Album.
1: Ouais, ouais, superbe. Et là, je roulais. Ciao.
0: Allez, tous sur la moto.
1: Ah ouais.
0: Avec le chef Etchebest qui file à 160 km/h vers l'amour.
1: Stop, on ne doit pas le dire, 160 km/h.
0: Ah oui.
1: Ça, c'est bien plus que ça. Mais bon,
0: 130.
1: Faut surtout pas le dire. Voilà.
0: 130.
1: 130.
0: 130. Voilà. À 130.
1: 135, allez.
0: Par là. Voici Metallica.

0: Metallica, Enter Sandman, intact depuis 35 ans cette chanson,
1: ouais,
0: quand
1: ça
0: même.
1: Ça bouge pas. Hein. Et nous, on la joue en concert, on l'a dans notre playlist, et à chaque fois qu'on la démarre, les gens ils sont hystériques.
0: Et alors, est-ce que quand vous n'avez pas votre casquette de batteur-chanteur de Chef and the Gang, mais que vous avez votre casquette de Chef et Chebest en cuisine étoilée, vous pouvez vous permettre, par exemple, au début d'un service, de mettre une chanson comme ça pour motiver tout le monde ou pas?
1: Alors, on le fait pas. Non, on met pas de musique en cuisine.
0: Et puis jamais.
1: Non, parce que alors parfois en mise en place ils en mettent un petit peu, mais pas pour mon service. Alors, ce qui est drôle, c'est que quand vous m'avez demandé de choisir la setlist, en fait j'étais au pass, il manquait des chansons et je mettais sur mon téléphone, je mettais les musiques. Donc j'avais Enter Sandman, il y en avait d'autres. Puis il y a notre assistante maître d'hôtel Inès qui arrive, elle me dit chef, on entend la musique en salle. Je dis, pardon, c'est moi.
0: Trop drôle. Donc c'est formidable, vous allez dîner chez Philippe Etchebest et à un moment vous entendez Enter Sandman, vous savez pas.
1: Mais ceci dit, à Maison Nouvelle, c'est vraiment une expérience immersive.
0: Oui.
1: C'est ma maison, donc mon univers, et quand les gens arrivent, on les amène au bar, et c'est la playlist, c'est les Beatles. Il n'y a que des Beatles.
0: C'est trop drôle ça.
1: Que des Beatles.
0: Quelle bonne idée.
1: Ouais.
0: Très bonne idée. Ouais. Maison Nouvelle, donc restaurant bordelais, doublement étoilé.
1: Doublement étoilé, absolument.
0: C'est ça, bravo. Et puis il y a toujours la table d'hôte, le quatrième mur, étoilé Michelin.
1: Oui, une étoile Michelin.
0: 2018.
1: Ouais. Il y a aussi le classique, le petit dernier, il y a quelques mois qu'on a ouvert, là, sur la base des grands classiques de la gastronomie française, et le service en salle, ce qu'on ne voit plus, le véritable service, parce que c'est un vrai métier, les découpes, les flambages, le travail au chariot.
0: Ah ouais.
1: Ouais, c'est super. C'est top. À venir, vraiment, c'est super.
0: Rendez-vous à Bordeaux, les amis, avec Philippe Etchebest, et rendez-vous dans deux secondes, parce que vous vous demandez peut-être, une fois qu'il avait écouté Enter Sandman sur sa moto pour aller rejoindre sa dulcinée Dominique, qu'est-ce qu'il lui mettait dans les oreilles pour la soirée romantique? C'était pas Metallica.
1: Ben vous allez voir.
0: Vous allez voir. À tout de suite.
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0: Et notre invité, c'est le seul, l'unique, le chef Philippe Etchebest, qui est un grand amateur de rock'n'roll, ça vous l'avez compris depuis le début de l'émission. Ça va chef, ça se passe
1: très
0: bien?
1: Très bien, très très bien. Bon. Ça me rappelle plein de souvenirs, vous voyez.
0: Bah oui.
1: Je suis content.
0: Ça c'est le pouvoir de la musique, hein, ouais, c'est que ça nous remet dans des moments incroyables. Donc, juste avant la petite pause, on vous avait laissé sur votre moto en train de filer entre Saint-Émilion et Toulouse en écoutant Metallica à fond pour aller retrouver votre dulcinée Dominique. Et vous n'étiez pas encore marié à l'époque?
1: Pas du tout.
0: Oh là là.
1: Non, c'était le début de notre...
0: C'était la drague.
1: Notre idée. Ouais, on avait passé le cap de la drague, mais c'était nos débuts, ouais.
0: Et donc, il y avait une chanson d'amour que vous écoutiez ensemble et que je ne connaissais pas et que j'ai écouté grâce à vous. Angel in the Snow du groupe AA.
1: Ouais.
0: Alors bêtement, moi je suis habituée à Take on Me, à les groupes de AA, ces chansons de AA. Mais alors cette chanson-là qui est quand même un slow qui tue, ça vous ramène à...
1: C'est une chanson qu'on aimait bien tous les deux, vraiment. Puis c'était une chanson d'amour, tendre, voilà. Alors c'est vrai qu'on fait le grand écart là, entre Enter Sandman et Angel in the Snow, mais c'est une jolie chanson d'amour, ouais, très bonne.
0: Et est-ce que, alors tout comme Enter Sandman vous ramène sur la moto, si... ce soir, en rentrant, vous mettez Angel in the Snow. Dominique, direct, elle va savoir. Elle va dire, on va danser un slow et tout. Est-ce que c'est une chanson que vous avez encore en commun aujourd'hui?
1: Ça fait longtemps qu'on ne l'a pas entendue. Ah, je crois que... Attends, je ne dis pas de bêtises. Non, ce n'est pas vrai, parce qu'on l'a écoutée il n'y a pas si longtemps que ça. Et c'est vrai que là, ça nous replonge dans plein de souvenirs.
0: C'est beau.
1: Ben oui, il y a plus de 30 ans, déjà.
0: C'est beau l'amour, mes amis.
1: C'est beau, oui.
0: Angel in the Snow. Dans Décibel, vous écoutez ici, très bonne chanson de samedi soir. Faites un move si vous êtes assis à côté de quelqu'un qui vous plaît bien, c'est le moment.

0: signé AA, le slow qui tue, offert par le chef Philippe Etchebest, qui est ce soir l'invité de Décibel. Alors, on n'a pas entendu beaucoup de chansons en français depuis le début de l'émission. Il y a eu Renaud, quand même.
1: Oui, oui, oui.
0: Statut du commandeur, c'est normal. Et là, vous nous avez sorti un petit Michel Delpech, derrière les fagots.
1: Exactement.
0: Le chasseur.
1: De la besace, là.
0: Hop. Ouais. Alors ça, c'est devenu la chanson non officielle, mais quand même très très obligatoire des troisièmes mi-temps de rugby. Ça a un rapport avec ça, chef, peut-être ?
1: À l'époque, non, je me rappelle pas qu'on chantait Michel Delpech,
0: mais
1: je crois que c'est devenu effectivement maintenant.
0: Je pensais que c'est pour ça que vous l'aviez choisi.
1: Non, pas spécialement. C'est une chanson, pas toute jeune cette chanson
0: non
1: plus.
0: Vrai, hein, années,
1: mais c'est une chanson que j'aime beaucoup et que non, j'aime bien chanter en karaoké.
0: Ça y est, on y arrive. Parce qu'en fait, depuis le début de l'émission, faut que vous sachiez que, bah, évidemment, pendant les chansons, on coupe les micros, mais le chef, lui, ne s'arrête pas de chanter. Et donc, vous êtes un roi du karaoké. C'est vrai, vous
1: j'adore,
0: adorez ça.
1: J'adore le karaoké. Je pourrais chanter plein de trucs et ne jamais m'arrêter. Non, mais j'adore ça. C'est vachement bien. Puis c'est une espèce de défouloir aussi un petit peu.
0: Exactement.
1: Karaoké.
0: Je pense
1: le monde,
0: que c'est bon pour l'âme aussi. On en sort bien.
1: Oui, absolument. Souvent.
0: Après, il y a des cascades de karaoké.
1: Oui.
0: Voilà, mais bon.
1: Bien sûr. Non, mais c'est toujours un moment qu'on partage aussi avec des amis. C'est toujours sympa. Tout le monde peut participer. Qu'on chante bien ou pas, peu importe. Mais là aussi, c'est un vrai défouloir.
0: Faites ça à la maison. Mettez-vous en mode karaoké pour Le Chasseur de Michel Delpech, que vous connaissez forcément par cœur. Après avoir chanté à plein poumon pendant 3 minutes, vous vous sentirez tellement bien.

0: Le chasseur, vous avez bien chanté les amis, vous écoutez ici et on se fait un karaoké géant du samedi soir avec le chef Philippe Etchebest qui nous a concocté une playlist absolument délicieuse et donc à un moment il fallait qu'on écoute AC/DC, ça fait partie des groupes incontournables, AC/DC quand on est fan 80, de rock, hard rock.
1: Bien sûr, ouais. c'est mon premier, ça fait partie de mes premiers groupes de hard rock que j'ai écouté avec Iron Maiden. AC/DC, alors sauf que c'est plus facile quand même de jouer l'AC/DC que Iron Maiden en concert.
0: Ouais.
1: Iron Maiden, c'est très technique, c'est très compliqué, mais on joue beaucoup d'AC/DC.
0: Et ouais. Ça. Et ça vous a fait aller jusqu'au Hellfest.
1: Oui.
0: Vous avez joué au Hellfest, le festival métal.
1: Improbable, on y était deux fois. C'était une expérience extraordinaire, très rock'n'roll pour le coup, parce qu'on avait fait le Metal Corner sans faire de balance, sans rien, les groupes s'enchaînaient. Allez, hop, bah, ouf. Allez, 5 minutes pour régler les cymbales, les crashs, les machins.
0: On vous a jeté sur scène.
1: Et puis après tu joues, puis il y avait 6 ou 7 000 gonzes en furie là qui disaient « Hey chef, vas-y !» Et en plus avec des références de cauchemars en cuisine, ils sortaient, c'était une drôlerie incroyable.
0: Mais ils sont très marrants le public du Hellfest,
1: en plus
0: d'être des amateurs de métal,
1: franchement,
0: ils sont drôles.
1: Et en plus ils sont des amateurs, donc c'est vrai qu'on avait préparé une setlist quand même spécial Hellfest, et on s'était régalé. C'était, alors pour le coup, c'est très rock, quoi. Là, c'était dans le dur, et puis tu joues, quoi.
0: Mais quelle vie, chef Etchebest! Allez, on part sur l'autoroute de l'enfer avec AC/DC. Philippe Etchebest est aux commandes jusqu'à 21h.

0: continue à chanter, mon invité Philippe Etchebest.
1: Je ne peux pas m'en empêcher.
0: Irrésistible, Highway to Hell de AC/DC. Alors, on le disait tout à l'heure, pour vous, la musique, elle a vraiment un très fort pouvoir, un petit peu comme une machine à remonter le temps. Vous écoutez une chanson et elle vous renvoie à un moment de votre vie.
1: C'est ça, ouais.
0: Et il y a un moment très fort dans votre vie, c'est quand vous avez adopté votre fils. Et il y a une chanson qui vous ramène à ce moment-là, c'est une chanson des Beatles.
1: Ouais. The Long and Winding Road, chantée par Paul McCartney. C'est la chanson que j'ai entendue, en fait, quand je suis entré dans le dortoir où il y avait tous les enfants, en fait, dans des lits. Et en fond musical, on avait The Long and Winding Road, mais version philharmonique. Et forcément, ça m'a interpellé de suite.
0: Très beau souvenir, ouais. Et peut-être la raison pour laquelle maintenant l'accueil de votre restaurant, parce que les Beatles.
1: Oui, absolument. Et puis les Beatles, c'est un des groupes, je pense que c'est un de mes groupes préférés. J'avais tous les albums, je connaissais toutes les chansons, tous les accords, les machins, imbattable. je pense que je suis encore, parce que à chaque fois que j'écoute, je connais même les enchaînements, la musique qui arrive après sur tous les albums.
0: Ça, c'est un signe.
1: Ouais, c'est un signe, c'est pas bien là.
0: C'est de l'addiction.
1: Ouais.
0: Et celle-là, alors, elle est pour le fiston.

0: je rigole parce que jusqu'au dernier mon invité, le chef Philippe Etchebesti, chante.
1: Je suis imbattable.
0: Chaque note. Ouais. J'adore, j'adore. Et ben, vous savez quel autre invité a fait ça?
1: Non.
0: Jean-Louis Aubert.
1: Ah ouais, d'accord.
0: Eh oui.
1: D'accord.
0: Et vous l'avez choisi aussi ce soir, ouais, on l'écoutera.
1: Absolument.
0: Pour terminer l'émission, mais avant, on pouvait pas ne pas passer un moment avec vous à la campagne. Ce que vous m'avez dit dans quand vous m'avez envoyé votre liste de chansons, quand je suis à la campagne, quand je cuisine pour mes potes, moi c'est Pink Floyd.
1: Ouais, les Pink Floyd. J'aime bien, j'aime beaucoup les Pink Floyd.
0: Ouais. High Hopes, la chanson que vous avez choisie. En plus, c'est pas le Pink Floyd, soit des années 60 ou des années 70, ou même The Wall, etc. C'est un Pink Floyd plus récent.
1: C'est un Pink Floyd. Alors, ouais. Il y a plusieurs raisons. Je me rappellerai toujours d'un concert qui a eu lieu à Bordeaux. J'avais pas eu les places. C'était Place des Quinconces et j'étais sur ma moto.
0: Ah, encore.
1: J'étais resté dehors, toujours. J'étais dehors et j'écoutais le concert et c'était incroyable. Forcément, j'avais le son et je me rappelle de cette chanson qui est très forte, que j'adore. Et bizarrement, on s'est dit avec Dominique, on s'est posé la question quelle chanson on aimerait avoir le jour de notre enterrement.
0: Cette chanson-là. Oh wow.
1: Dominique, c'est Shape of My Heart, de Sting.
0: Ouais.
1: Et moi, c'est celle-là.
0: Vous, c'est celle-là. Bon, alors, en vous le souhaitant le plus tard possible.
1: C'est clair.
0: On écoute, c'est en plus, il y a les cloches et tout. Pink Floyd,
1: ouais.
0: High Hopes. Pour le chef, Philippe Etchebest.

0: David Gilmour, qui a eu 80 ans il y a quelques jours.
1: Ah, il a la foire.
0: Ah oui, toujours beau gosse, hein. Ouais. Incroyable. Et donc, c'était l'époque de l'album The Division Bell, High Hopes. Énorme chanson de Pink Floyd qui nous amène presque à la fin de l'émission, mais pas vraiment à la fin, puisqu'il en reste une. C'est donc Jean-Louis Aubert, mm-hmm, avec vous, mon seul invité du Décibel du samedi, à chanter par cœur toutes les chansons du début à la fin.
1: Et puis, ça pourrait durer longtemps, l'histoire. Hein.
0: C'est vrai, c'est clair. Vous l'avez rencontré, Jean-Louis Aubert?
1: Non.
0: Ah, pas
1: non,
0: encore.
1: Non. J'ai rencontré le batteur,
0: Colinka.
1: Ouais. Mais Jean-Louis Aubert, jamais. Et j'ai rencontré
0: Bertignac. Ah, le guitariste.
1: Bertignac. Ouais. On a fait un truc avec lui pendant le Covid. En fait, on a joué, comme ça, vous savez, comme faisait beaucoup
0: à distance.
1: Ouais. Et on avait joué avec lui Bertignac, justement. C'était un Led Zepp. Et je sais plus c'est quel morceau, mais on a joué avec lui.
0: Oh, sûrement All Out of Love. Un truc comme ça, non?
1: Oui, je crois que c'était Wall of Time. C'était ça, exact.
0: Ah, oui.
1: Exact.
0: Ouais. En tout cas, ça nous fait une très belle chanson de fin. Voilà, c'est fini. Jean-Louis Aubert, chef, merci, c'est fini pour ce
1: soir. Dommage, c'était bien.
0: Ouais, c'était bien, je sais. Mais moi, je suis contente parce que je sais que je vais vous revoir tous les mercredis à 21h10 sur M6 dans Top Chef. Et je vous souhaite une excellente 17e saison.
1: Merci.
0: Et puis le meilleur pour vos restaurants.
1: Il faudra venir me voir à Bordeaux.
0: Mais grave.
1: Si vous êtes là pour la fête de la musique,
0: Ah oui, hein. Vous jouerez à Bordeaux pour la fête de la musique.
1: Tous les ans, devant le restaurant, c'est une tradition.
0: J'adore.
1: Depuis 2017.
0: Merci beaucoup, Philippe Etcheveste.
1: Avec plaisir, merci.
0: C'est fini.

0: Il ne ment pas, Jean-Louis Aubert. Je sais que la chanson n'est pas totalement terminée, mais l'émission est finie. Et les amis, ben oui, il va être 21h. Juste le temps pour moi de vous dire que vraiment, le chef est de chez Best. J'étais déjà fan dans Top Chef et dans Cauchemar en cuisine. Mais là, quand je vois le choix de chanson qu'il nous a offert pour ce samedi soir, je suis définitivement conquise. Quel mec super. Merci Philippe Etchebest d'avoir passé ce petit bout de soirée avec nous. Et puis merci à l'équipe de Décibel qui était là aussi ce soir. Il y avait Iris Guitoni, il y avait Iki, Nicolas Bonzon et Franck Moilier. Et puis il y avait vous. C'est là-dessus qu'on se quitte et je vous donne rendez-vous demain à 20h. Les meilleurs moments de Décibel avec les chansons préférées de Benabar.
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3: Bonjour, merci d'avoir choisi votre radio ici. C'est Willy vient déjeuner chez vous, numéro 1053.
4: Ah là là,
3: ça filoche. Ça filoche, mes amis. Bonjour, la tribu.
4: Bonjour.
3: Alors, qui est là aujourd'hui ? Nicolas Malabeuf, notre enfant de la télé. Bonjour, mon bon Nicolas.
4: Bonjour, Willy, bonjour tout le monde.
3: Et Fabien Imo, notre geek. Bonjour, mon Fabinou.
5: Bonjour, Willy, bonjour à tous.
3: Et bienvenue à tous. Vous avez passé une bonne semaine,
5: c'est bien. Excellent.
3: Ah, bah, tant mieux. Alors, moi, je suis toujours en direct des locaux de Ici La Rochelle à La Rochelle, puisqu'on continue jusqu'à vendredi prochain les tournages de votre émission culte Fort Boyard qui passera cet été sur France 2. Le reste de la tribu est à la maison de la radio à Paris, voilà, parce que vous n'avez rien à faire sur le fort et je m'en réjouis. Je suis sûre que Fabien a pris ma place.
4: Même pas.
5: J'ai laissé le siège vide.
3: C'est horrible.
5: Ça fait un peu bizarre. Je ne vous cache pas, ça fait bizarre.
3: Ben oui, on a l'impression que je ne suis plus de ce monde. Bon, ben priez pour moi, mes amis. En attendant, eh bien, on va repartir pour un nouveau numéro de votre grand talk show du week-end. Le seul de la radio française à mélanger actu et humour. Ici, on apprend, se dotant, noter les dossiers du jour. D'abord, attention, les accidents sur la route sont en hausse. C'est un long week-end. Vous êtes peut-être parti en famille ou entre amis. Vous avez pris la voiture. Attention, nous sommes moins vigilants au volant. On en parle dans une minute. Et à 12h30 au cinéma, c'est un véritable raz-de-marée pour le film Michael sur Michael Jackson. Presque 5 millions là. 5 wow. millions de spectateurs en 4 semaines. Je suis déjà allé 3 fois en même temps. Donc ça aide un peu. Donc on y entend entre autres tous ces plus grands tubes des années 80. Triomphe également au cinéma pour le film Juste une illusion d'Olivier Nakache et Eric Toledano qui raconte les émois d'adolescents dans les années 80. Alors les années 80, est-ce que c'était mieux qu'aujourd'hui ? Pourquoi cette nostalgie sur une décennie devenue réconfortante avec le temps ? Eh bien, on en parle dans 20 minutes. Et bien sûr, vous le savez, on fait cette émission ensemble. D'abord sur le groupe Facebook, mon cher Fabinou. Alors,
5: pour nous retrouver, vous tapez sur Facebook Youpi la vie avec Willy Rovelli. Et il y a le sondage du samedi spécial.
3: Alors, c'est quoi ce sondage ?
5: Spécial Eurovision.
3: Oui, c'est ce soir.
5: Pensez-vous qu'on peut gagner enfin l'Eurovision cette année ? Eh bien, écoutez-moi bien, 92% des youpistes ont voté, aucune chance.
3: C'est bien, ça s'annonce bien.
4: Voilà. On est optimiste.
3: On va en parler en fin d'émission parce qu'on retrouvera Laurent Petit-Guillaume qui est sur place puisque votre radio ici est partenaire de cet événement. Allez, on y croit quand même.
5: On y croit quand même, allez,
3: on en parlera en fin d'émission. Voilà. 0810 055 056. Appelez-nous pour agir sur ce que vous voulez. C'est la libre antenne du week-end. Vous passez à tout instant, même pour nous faire un petit coucou. Et vous repartez avec quoi, mon cher Nicolas ?
4: Eh bien, on ne sait pas si on va gagner l'Eurovision, mais une chose est sûre, la carte carburant de 100 euros va bel et bien être remportée dans notre émission. Et le tirage au sort, c'est demain.
3: Merci, mes enfants. Vous savez que je vous aime.
5: Et que
3: je vous aime encore plus quand vous êtes loin de moi. Mais là, je vous aime
4: vous
3: tellement.
4: Vous n'avez pas notre odeur.
3: Oui, c'est ça. Est-ce qu'on a tout dit ? Alors, démarrons. Allez, joujou.
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3: Allez, ouvrons notre premier dossier. Bonjour, Julien Thibault.
6: Bonjour.
3: Bienvenue ici, mon cher Julien. Vous êtes le président de l'association Victimes et Citoyens. On va parler dans un instant de votre association et de l'aide que vous proposez aux victimes de la route. Mais d'abord, la sécurité routière là qui a indiqué il y a 2-3 jours que le nombre de morts sur la route est en hausse de 15% en avril en France. Est-ce que ça vous étonne, mon cher Julien, ce chiffre ?
6: Malheureusement, non. C'est une tendance qu'on a depuis le début de l'année et puis même depuis l'été dernier. Donc, on n'a que des mois en hausse.
3: C'est quoi ? C'est toujours dû à la même chose, la vitesse, l'alcool, c'est toujours ça, quoi.
6: L'inattention, l'alcool, la vitesse. C'est vrai que tous ces signaux, on les connaît. Mais malheureusement, on a l'impression que les conducteurs ne les prennent pas en compte.
3: Ouais, c'est ça.
6: On connaît le résultat.
3: Voilà, il y a un relâchement un peu de on se dit on s'en fiche un peu de tout. Moi qui suis beaucoup en, je le dis tout le temps, qui suis avec ma petite Vespa lorsque je suis à Paris, je vous jure que tous les jours, je passe au vert, d'accord, je freine. Alors qu'en face, ils sont au rouge, parce que tous les jours, les gens passent au rouge. Voilà, donc c'est... Et même en voiture, Voilà, donc c'est une espèce de... Oui, mais Julien, vous voulez dire oui, mais.
6: Non, c'est une question d'incivilité, ouais.
3: Mais oui, c'est ça. C'est ça. Il y a beaucoup de jeunes, beaucoup de deux roues, beaucoup de vélos aussi, hein, qui sont impactés. Alors vous, mon cher Julien Thibault, chez Victimes et Citoyens, qui est une association, vous, d'abord, c'est quoi Victimes et Citoyens à la base comme association?
6: Eh ben, Victimes et Citoyens, c'est une association qui fait de l'aide aux victimes d'accidents de la route au niveau national. On en fait des permanences également au niveau hospitalier. Et puis, on est une association aussi, 80% de l'association, c'est des victimes de la route. Hein. Ouais. Donc, on fait aussi des actions de prévention sur le terrain via des témoignages de victimes. Et puis, on réfléchit aussi à des dispositifs de combat national et d'outils pour lutter contre l'insécurité routière.
3: Voilà. Et là, parmi ces outils, il y a quelque chose qui est très intéressant, là, que vous venez de sortir, qui est un guide pour aider ceux qui ont eu un accident routier. Parce que quand on a un accident, parfois, voilà, on est face à, forcément, le choc, etc., etc., hein, puis face à des démarches qui peuvent être très complexes.
6: C'est ça. Alors, on a sorti un dispositif qui s'appelle le code de la sortie de route parce qu'on a fait un constat simple en fait, c'est que après un accident, les victimes sont souvent livrées à elles-mêmes. Et elles ne savent pas quoi faire, à qui parler, quels sont leurs droits, quelles sont les erreurs à ne pas faire. Et donc, on a voulu développer un outil qui soit un peu avant l'accident, qui soit un outil de prévention, qui éduque finalement sur ces questions-là et qui sensibilise sur les responsabilités aussi du conducteur. Parce qu'on connaît les responsabilités pénales, mais souvent on se rend pas compte des complications en termes d'indemnisation si on est responsable d'un accident et on parlait il y a quelques minutes d'alcool ou de stupéfiants, ça peut avoir un gros impact en fait.
3: Ouais. Et quand on porte plainte aussi, parfois c'est très long et on le sait pas. Donc c'est ce que vous dites dans votre guide, voilà, que c'est il faut être patient et qu'on sache également vers quel organisme se tourner.
6: Oui, bien sûr. Et puis on prend la question de porter plainte. Il y a beaucoup de personnes qui ne le savent pas,
3: qui ne le savent pas.
6: Et voilà, et ils ne connaissent pas le chemin non plus pour pouvoir porter plainte. Donc on a voulu réfléchir à un dispositif, un outil clair, accessible, parce que malheureusement ces informations, on peut les retrouver, mais souvent elles sont noyées dans des rubriques où on coche et puis finalement on lit pas. Et donc on n'a pas l'information.
3: Voilà. Et on peut le trouver où ce guide alors, Julien Thibault?
6: Et ben alors en fait c'est un peu plus grand qu'un guide. Hein. On peut le retrouver sur le site la sortie de route.com. Ouais, et c'est un site dédié où la première interface, c'est en fait vous inviter à faire un test. Ce test, c'est plus simplement pour vous faire voir que vous n'avez pas les réponses aux questions. Et donc, in fine, on invite les usagers à télécharger le code de la sortie de route pour pouvoir être mieux informés.
3: Voilà, sortiederoute.com. Merci infiniment, Julien Thibault, d'être passé nous voir, président de l'association Victimes et Citoyens. Et prudent sur la route, mes amis, hein. Tiens, si vous êtes partis un petit peu en week-end à droite à gauche, appelez-nous 0810 055 056. Dites-nous où vous êtes, comment ça se passe. On va en parler dans un instant. Et Fabien Aymon, on parle de quoi avec toi, là?
5: L'actu web, ans après le Covid-19, les internautes ont peur de l'antivirus.
3: Ah oui, l'antivirus.
5: On fait le point dans un instant, car apparemment, on ne fait plus les gestes barrières. Et ça, c'est un véritable problème.
3: Ah bah décidément, on fait plus rien. Hein. Tiens, les deux là, comme vous faites rien, on écoute quoi là?
5: Kylie Minogue.
3: Eh bah alors, lancez-moi ça correctement, voir si je vous
5: garde. Allez Fabien, allez Kylie. Bah, c'est parti.
3: C'est tout.
5: D'accord. Elle a commencé à chanter.
3: C'est ça ton lancement de chanson. C'est allez Kylie.
5: Allez Kylie.

0: Minogue avec The Locomotion Jingle.
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0: Je suis à Issy-La Rochelle, mes amis, à La Rochelle. Il est midi 16 à La Rochelle. Quelle heure il est à Paris ?
3: Midi 16.
0: Pareil. Midi 16, très bien. Il n'y a pas de jet lag alors.
3: Non, non, ça va.
0: Très bien. Alors, mon cher Fabien, oui. Ça va toi ?
3: Oui, ça
0: comment
3: va.
0: Ça va la vie en ce moment ?
3: Bien, très bien,
0: très bien. Bien, très bien. Fleur va bien. Fleur, c'est la chérie de Fabien. Fleur
3: va bien.
0: Louis va bien. Louis, c'est le fils. Martine va bien. Martine,
3: oui, ma mère,
0: c'est la maman.
3: Très bien,
0: la maman de Fabien et Mo. Voilà, c'est bon, je crois qu'on a fait le tour. Comment vont les deux bagnoles polluantes ?
3: Parce que Fabien et Mo, je ne roule plus.
0: Mais oui, voilà.
3: Je ne roule plus avec le prix du carburant. Vous savez, je ne fais même plus le plein.
0: Non, comment tu fais ? Tu siphonnes d'autres voitures.
3: Voilà, c'est ça.
0: C'est bien,
3: si vous voulez des astuces, écoutez-nous.
0: Allez, alors Fabien, on
3: parle
0: parti, de quoi
3: avec toute l'actu web. Et depuis quelques jours, la France a peur. Mais oui, les chaînes d'infos sont en boucle sur la nouvelle épidémie, l'antivirus. Depuis quelques jours, on entend des termes qui nous rappellent des mauvais souvenirs, comme cas contact, patient zéro, quarantaine. Non mais la psychose commence à s'installer. Les internautes ne peuvent s'empêcher de faire le lien forcément avec le Covid-19. Il y a six ans, le président prenait la parole pour annoncer ça.
4: Dès lundi et jusqu'à nouvel ordre, les crèches, les écoles, les collèges, les lycées et les universités seront fermés.
3: Bon, je sais que les étudiants vont être déçus, mais pour l'instant, les écoles restent ouvertes.
0: Oh merde.
3: Oui, désolé. Et les autorités de santé se veulent rassurantes face à l'épidémie. Bon, c'est ce qu'ils disaient aussi avec le Covid. Résultat, deux mois après, on était tous à la maison en train de fabriquer des masques avec de vieux slips. Mais un constat a été fait, non plus sérieusement, par des médecins et des experts. En fait, on a complètement oublié les gestes barrières. Par exemple, quand on est en période d'épidémie de grippe, il faut porter un masque, par exemple, dans les transports en commun. C'est important.
0: Oui, c'est vrai.
3: Ou pire encore, non mais ça c'est très sérieux, on ne se lave plus les mains quand on va aux toilettes.
0: Bon non.
3: Écoutez, non mais voilà ce qui se passe pour les hommes.
5: Chez beaucoup d'hommes, se serrer la main revient à se serrer le pénis.
3: Oui.
5: Vu qu'ils ne savent pas les mains sortant des toilettes, c'est exactement ce qui se passe.
0: Non mais voilà, tu vois, Fabien, c'est pour ça que je te serre directement le pénis. C'est pour éviter.
3: Non mais c'est un message. C'est un message pour tous les hommes de France qui nous écoutent ce midi et surtout pour Nicolas.

0: Mais non, pas du tout, c'était bien un chevreuil. Et on termine par le coup de gueule de la semaine, coup de gueule d'Emmanuel Macron. Il était au Kenya lundi au sommet Africa Forward. Et lors d'un échange, il est
1: monté. Comment il s'appelle ce...
0: Le sommet, c'est Africa Forward.
1: Ah oui.
0: Et lors d'un échange, il est monté sur scène pour réclamer le silence. La salle était trop dissipée selon lui. Écoutez, il s'est fâché tout rouge.
2: Excuse me, everybody. Hey.
0: Oh, non, mais
2: I'm
0: vraiment,
2: sorry, guys.
0: Il ne rigole pas. Suite à ce coup de gueule, les DJ français French Fuse ont décidé de faire un remix de son intervention. Ouais. Écoutez.
1: Hey, everybody.
0: Et bien voilà, nous avons le nouveau tube de l'été. Merci au DJ French Fuse pour cette création, for sure.
1: Thank you, mon cher Fabinou. Oui. Thank you. Donc, on ressort
3: les masques
1: faits en slip.
0: En slip, oui, avec les vieux slips.
1: Voilà, exactement. Tu sais que moi, j'ai des slips faits avec des vieux masques.
0: Ah, ben,
1: c'est
0: bien.
1: Pas mal. Je vous le conseille. Jingle, je vous le conseille. Jingle, je vous le conseille.
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1: Oui, il y a Céline de Brest qui est là. Ça va, ma Céline?
6: Hello.
1: Comment vas-tu, ma Céline?
6: Hello.
1: Ah, elle a la forme, Céline, j'adore. Ça va, ma Céline?
6: Ouais, toi?
1: Bah, ça va très très bien. Qu'est-ce que tu fais de beau à Brest? Tu habites là-bas ou tu es en vacances?
6: Je picole en deux.
1: Ah, tu picoles? D'accord. Ça, c'est bien.
0: On arrive. Voilà. Avec un chevreuil.
1: Ça, c'est très très bien. Mais évidemment. Là, t'es sûr que t'es avec modération, là?
6: Je sais pas. Ça fait quelques années que ça dure, donc je sais pas.
0: Ah oui, comment?
1: Alors, très bien, Céline. Alors, avant qu'on te perde définitivement, pourquoi tu nous appelais ce midi, ma chère Céline?
6: Pour faire coucou.
1: Ah bah c'est bien, faire coucou. Bah voilà, coucou.
6: Oui.
1: Coucou. Tu as commencé l'apéro tôt, il y a déjà plusieurs mois, non? Là, plusieurs années, très bien. Bon, tu fais attention.
6: J'allais voir des gens spécialisés. Oula. Pour...
1: Ah oui.
6: Voilà.
1: Oh, tu fais attention, hein. Tu fais attention. Et Céline, tu fais attention à toi, ma Céline, hein.
0: D'accord.
1: Tu fais attention, ma Céline, d'accord. Tu vas faire quoi cet après-midi? Tu voulais nous parler des années 80, toi, non? T'aimes bien les...
6: Mais oui, voilà.
1: Ah, voilà. T'aimes bien Eurythmics? Ah, moi aussi, j'adore.
6: Ah,
1: et
6: oui.
1: T'as un petit peu de nostalgie des années 80 aussi ou pas?
6: Bah, je pense, ouais, parce que je suis née dans les années 70, du coup.
1: Ouais. Ouais. Donc toi,
6: c'est vivant, quoi.
1: Ouais, t'as grandi avec le son des années 80. Bah oui, voilà.
6: Ouais.
1: Qui était plus joyeux. J'ai l'impression que c'était plus joyeux, non?
0: Oui.
6: Ah oui.
1: Ah oui.
0: Bon, bah là, Céline, elle est joyeuse aussi, apparemment.
1: Ah oui. Oui. Ah oui. Donc toi, c'est Eurythmics. Toi, t'aimes bien Eurythmics. Tiens, voilà, il y a Eurythmics, là, écoute.
0: Ça met la pêche.
1: Ça met la pêche. Merci Céline d'être passée nous voir. On t'embrasse fort, ma Céline. Et tu prends soin de toi,
6: oui,
1: d'accord, ma chérie. Fais attention à toi.
6: Hein.
1: Et voilà, tu repars avec ta sélection pour
0: 100 euros de carburant et pas autre chose.
1: Exactement. Bon, bah, pas autre chose alors.
0: Merci Nicolas.
1: Merci. Ça sert à rien d'engueuler les gens, Nicolas. Un petit peu de respect pour nos auditeurs. Merci Nicolas, merci Fabien, merci Céline, merci tout le monde. Dans un instant, on va vous présenter un invité pas banal parce qu'on aime vous présenter des invités.
7: Pas banal.
1: Mais d'abord, on écoute qui, mes petits bébés?
0: On écoute Charles Doré à Billon.
1: Charles Doré,
0: un ancien candidat de la Star Academy.
1: Brille. Tout à fait, je l'ai vu hier. Tiens, il est venu faire hier
0: Fort Boyard. Une exclue.
1: Exactement, une petite moustache.
0: C'est
1: l'info que je voulais vous donner.
0: Merci.
1: Écoutons ça. Au revoir. Écoutons ça vite.

0: moment pourri. Hein. C'était Charles Doré. Jingle, s'il vous plaît. Merci infiniment.
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0: Allez, comme promis, place à la personne pas banale du samedi. Bonjour Vincent Olivier.
3: Et bonjour.
0: Bienvenue ici, mon cher Vincent. Alors, vous avez 29 ans, vous êtes le patron et le chef du restaurant Kinko à Cap-Breton. Et il y a tout pile un mois, ici à La Rochelle, où je suis encore aujourd'hui, vous avez été sacré champion de France de quoi, mon cher Vincent ?
3: De sushi.
0: De sushi. Champion de France de sushi. Alors, expliquez-nous, voilà, vous étiez combien de participants et c'était quoi le but de cette compétition ?
3: Alors, c'est sur une journée, donc il y a 15 participants sélectionnés dans toute la France. Ouais. Et pendant toute la journée, on va s'affronter sur 5 épreuves différentes. Donc, ça va passer par la dégustation, ouais. Quelques plateaux de sushi sashimi. Et voilà, ça dure toute la journée. On est noté sur la technique, sur l'hygiène, sur l'organisation. Voilà. Et voilà.
0: Voilà, parce que ça paraît comme ça un petit peu amusant, mais c'est une affaire très sérieuse, le sushi, mon cher Vincent, hein, parce que voilà, vous avez été jugé sur la découpe du poisson, les respects des traditions que vous connaissez bien, parce que vous êtes parti en 2024 faire une formation au Japon, c'est ça ?
3: C'est ça, j'ai fait la meilleure école de sushi du monde, donc à Tokyo.
0: Voilà, la Tokyo Sushi Academy, c'est la Starac du sushi.
3: C'est ça.
0: Voilà, vous y avez appris quoi ?
3: Là, on apprend toutes les bases du sushi, que ça va passer par l'anatomie du poisson, comme par la découpe, les différentes techniques, et puis la tradition aussi. Parce que c'est très, il y a beaucoup de codes et beaucoup de traditions dans le sushi.
0: Ouais. C'est ça, la découpe au millimètre, le riz. Alors, pas n'importe quel riz, on prend pas du Uncle Ben's à la con, hein. C'est un riz particulier, c'est ça?
3: C'est ça, c'est un riz particulier. Moi, par exemple, j'utilise un riz de variété Koshigari de Niigata. Ah oui. Et après, on a des mélanges qui diffèrent de chaque chef différent. Moi, par exemple, j'utilise deux vinaigres, un vinaigre 3 ans d'âge. Après, il y a le taux de sucre et le taux de sel qui va changer entre chaque chef. Incroyable. Et chacun sa recette.
0: Ah non, mais c'est de l'art, hein. c'est de l'art, c'est très sérieux. Hein. Parce que, exactement, d'orfèvre, mon cher Nico, t'as raison, parce que Vincent dit, le sushi, c'est de la joaillerie. Joaillerie, à ce point-là.
3: Oui, c'est ça. Parce qu'en fait, si vous voulez, il y a assez peu d'ingrédients. Donc, si on vulgarise la chose, il y a du riz, du poisson pour les différentes pièces, ou alors que du poisson. Donc, il faut que chaque pièce soit sublimée pour que ça soit une explosion de saveur en bouche et aussi un visuel travaillé et que ça soit simple, minimaliste, mais comme vous dites, de la joaillerie, donc comme une très belle bague par exemple, c'est plutôt simple dans l'idée, mais en fait c'est beaucoup de travail.
0: Ah, c'est une bonne idée. Si je me fiançais, tiens, j'offrirais un sushi plutôt qu'une bague.
4: ça
0: c'est pas mal, ça va me coûter moins cher. Merci Vincent pour le truc là, ça c'est bien. Comment ça se fait que vous êtes fasciné à ce point là par le sushi, Vincent?
3: C'est vraiment une passion que je me suis découvert par hasard. Moi, j'ai eu la chance de découvrir ça vraiment par hasard il y a 5 ans. Et voilà où j'en suis maintenant.
0: Bravo.
3: Donc c'est assez récent pour moi.
0: Ouais. Et je crois que votre restaurant aussi est pas banal. Je crois qu'il y a que 6 places, c'est ça, non ?
3: C'est ça. Donc c'est Kinko Makassé, donc à Cap-Breton. Donc il y a que 6 places assises. Vous êtes au comptoir, dans une ambiance intimiste. Et j'essaie de qu'il y ait une poésie culinaire en fait qui s'installe pendant toute une soirée, pendant 2-3 heures.
0: Un vrai voyage culinaire qu'on fait grâce à vous, mon cher Vincent. Et bravo. Je crois que la prochaine étape, c'est les championnats d'Europe. Hein. C'est ça. C'est quand?
3: Oui, c'est ça. C'est en septembre.
0: Octobre. Où ça?
3: Là, ça va être Barcelone.
0: Barcelone, très bien. Et on croise les doigts, mon cher Olivier, puis peut-être qu'on vous rappellera. Soyez bon, ne nous décevez pas, mon cher Vincent. Vincent Olivier, champion de France de sushi. Et vous pourrez donc les déguster dans son resto à Cap-Breton, Kinko, qui signifie équilibre en français. Car oui, j'ai aussi des bases de japonais.

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2: Allez, partons gaiement vers la deuxième demi-heure de votre talk show du samedi. Alors ici, c'est comme le talk show de Léa Salamé qui à l'époque.
3: Mais en bas pareil.
2: Hein, sinon, c'est la même chose. Dans un instant, on va parler des années 80. Alors, est-ce que c'était mieux avant? Eh bien, la réponse dans un instant. Et votre tribu est là, notre enfant de la télé, Nicolas Malabeuf, qui n'était même pas conçu dans les années 80.
3: Bah, loin de là.
2: Loin de là. Quel âge tu as, mon bébé, déjà?
4: Eh bien, je suis né en l'an 2000.
2: L'an 2000, tout pile. Il a 26 ans. Ah, c'est un bébé. Et notre spécialiste de web, Fabien Emo, non plus. On est 80 non plus, toi.
5: Non, je n'étais pas là.
2: Ah, bah voilà. Il n'y avait personne.
5: Il y avait vous.
2: Mais il y avait que les meilleurs, tu vois.
5: Oui. Et c'était bien, les années 80.
2: C'était super. Ouais. C'est vrai que mais je pense que on va en parler dans un instant. Mais tu sais, les trucs nostalgiques, on regrette notre jeunesse.
5: Parce que tout
2: n'allait pas bien non plus. Mais on va en parler dans un instant. Si vous voulez en parler avec nous, d'ailleurs, vous pouvez le faire. D'abord sur le groupe Facebook, mon
5: pour
2: cher
5: nous
2: Fabien.
5: Retrouver sur Facebook, vous tapez Youpi la vie avec Willy Rovelli. Vous tombez sur notre groupe. C'est complètement gratuit. Le sondage du samedi, spécial Eurovision. Pensez-vous qu'on peut gagner cette année?
2: Alors
5: 90% de non, aucune chance.
2: Très bien.
5: Francis a écrit, non, c'est de la magouille. Marine, je préfère l'Eurovision Junior.
2: Ah bah oui.
5: Et Sylvain,
2: c'est vrai qu'on est bon.
5: Et Sylvain, lui, pas d'Eurovision. Vu le temps ce soir, c'est raclette partie.
2: Donc
5: continuez à réagir, c'est gratuit. Le groupe Facebook, c'est Youpi la vie avec Willy Rovelli.
2: Voilà, et appelez-nous 0810 055 056. Vous passez à tout instant. Vous êtes chez vous. C'est la plus grande émission de radio du monde parce que vous êtes tous des chroniqueurs. Tous. Donc venez, vous passez à tout instant et vous repartez, mon cher Nicolas.
4: Ils vont bel et bien tomber, c'est la carte carburant de 100 euros. Elle tombe
2: incroyable.
4: Demain.
2: Oh là merci. Là. Merci. Allez, mais d'abord, si vous n'avez pas suivi l'actu, pas de panique, l'actu vous suit. Il est temps pour moi de mettre
6: les points sur les i.
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2: Et on commence avec l'affaire Patrick Bruel. Après 14 témoignages d'agression, c'est maintenant 15 nouvelles personnes qui se plaignent des agissements du chanteur. On appelle ça un double album. Demandons aux femmes qui n'ont pas été agressées par Bruel de se faire connaître, on gagnera du temps. Bruel, face à ses victimes, si bah alors, on n'attend pas Matrick ? Qui a le droit qu'il chantait ? Toutes celles qui ne veulent plus la fermer. Bravo à elles. Hier, c'était la journée mondiale de la famille. Un bel hommage pour fêter les 15 ans de l'affaire Xavier Dupont de Ligonnès. C'était la journée mondiale de la famille, mais également la journée mondiale des blaireaux. Ce qui revient parfois à la même chose. En une de Paris Match, Marilyn Monroe qui aurait fêté ses 100 ans. Comme la chanson de Monroe à l'Eurovision, on dirait qu'elle a 100 ans. À Lyon, le premier restaurant gastronomique pour chiens a ouvert ses portes. Ah oui, à Paris, les chiens avaient déjà leur salle de cinéma, le Grand Rex. Le réalisateur Luc Besson, visé par une plainte pour agression sexuelle, d'après la plaignante, il a le gland bleu. Festival de Cannes, pour l'instant, c'est toujours aussi chiant. Sur le tapis rouge du festival, l'actrice Demi Moore est apparue tellement maigre qu'elle est devenue Thiers Moore. Cette semaine, sur France 2, avait lieu la soirée des Molières. C'était tellement long que même la statuette a voulu se barrer. Un premier cas contact à l'antivirus transféré à l'IHU de Marseille. Oh là là, non, pas là-bas, le pauvre, il y a le professeur Raoul qui va venir pour lui enfiler une seringue de chloroquine dans le derche. À Nice, deux personnes sont mortes et 6 ont été blessées à la suite d'une fusillade liée au trafic de cocaïne dans le quartier sensible des Moulins. Finir pour de la farine au moulin, fallait y penser. Enfin, la question du jour. Est-ce qu'à Nice, les tirs de calage font pan-pan-pan, bagna?
3: Ouh.
2: Eh ben, vous avez 2 heures. Allez, heureusement, dans 229 jours, c'est fini 2026.
3: Bravo.
2: Voilà, mes amis. Oh là là.
3: Et
2: tu vois? Eh ben tu vois, oui.
4: Alors Willy, on vient d'apprendre aussi le pape Léon XIV va venir en France au mois de septembre. Ça veut dire on aura le pape et Céline Dion en même temps.
2: Oh là là. En même temps, dis donc. Oh là là,
4: Quel miracle, mon Nico,
2: je te remercie d'écouter cette émission car j'en ai déjà parlé la semaine dernière de cette information.
4: Oui, mais là c'est officiel.
2: Merci à Lourdes. Non mais Nico, il vient, mais il écoute une autre radio. C'est assez original.
4: Le Vatican vient de parler.
2: Toi, tais-toi. Je te tais-toi parce que tu m'énerves et je suis pas bien. Les gens sont pas bien à cause de toi. Nicolas.
3: Alors si vous n'êtes pas bien
2: à cause de Nicolas, écoutez-moi. Quand je vais vous dire à vous, vous allez me faire palama papala et tu verras, ça ira beaucoup mieux. Alors vas-y, tiens, moi ce jingle. Là on n'est pas bien. Nicolas, il nous a énervé.
3: Ça va beaucoup mieux.
2: Heureusement
3: que vous êtes là, Willy.
2: Ben oui, heureusement que je suis là. Et heureusement que Steve.

0: l'incroyable Stevie Wonder et l'incroyable Paul McCartney sur votre incroyable radio ici. Jingle, allez-y.
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0: Ah, alors, je vais m'énerver.
2: Oui, voilà, qu'est-ce qui se passe?
0: Là, je vais m'énerver. Je viens d'avoir Marianne, qui est au standard à la maison de la radio à Paris, qui vient de me dire, ça appelle pas trop. Qu'est-ce que c'est que cette affaire? Appelez-moi immédiatement. 0810 055 056. Je vais me fâcher, hein. Appelez tout de suite, pour ce que vous voulez. Même juste pour me dire bonjour. Ça me ferait bien plaisir. 0810 055 056. Réagissez, tiens, sur les années 80. Est-ce que vous pensez que c'était mieux avant? Je sais que parmi vous, il y a des auditeurs qui étaient vivants dans les années 80. Donc, je veux vous entendre. On va en parler tout de suite. C'est la folie au cinéma avec le film Michael sur Michael Jackson. 5 millions d'entrées bientôt. Et aussi pour le film Juste une illusion du duo de réalisateurs français Nakache et Toledano. Ces deux films racontent une époque, celle des années 80. Bonjour Bertrand Dical.
3: Bonjour.
0: Bienvenue ici mon cher Bertrand. Alors vous êtes journaliste. Vous aviez publié en 2013 un livre qui s'appelait Les années 80 pour les nuls. Franchement, vous pourriez le ressortir ce livre. Hein, parce que... Pourquoi, à votre avis, Bertrand, il y a autant de nostalgie sur cette décennie ?
3: Ah ben, il y a deux raisons. Il y a une première raison qui est démographique, chronologique, évidente. Ouais. C'est qu'aujourd'hui, les gens qui ont grandi dans les années 80, ouais, eh ben, c'est les chefs. C'est eux qui dirigent les radios, c'est eux qui dirigent les télés, c'est eux qui sont les producteurs, c'est eux qui dirigent les cinémas. Ben oui, tout simplement. Donc leur jeunesse, c'est ça. Et eux-mêmes, ils ont vécu à une époque où les gens qui étaient les producteurs, les directeurs de radio, ouais, les directeurs de télé, etc., etc., étaient des gens qui avaient vécu les années 60, ouais, et leur disaient, ah non, mais à côté, les gamins, là, ce que vous faites avec les Ritalis de Tico, mais vous imaginez pas que c'était Johnny. Ouais. Ben, ouais, voilà, c'est juste, ouais, un décalage de génération. Mais il y a quelque chose de vraiment vrai, de profond, qui tient à une caractéristique des années 80. Les sociologues disent que ce sont les premières années vraiment postmodernes. Ah. Et en fait, postmoderne, ça veut dire après les modernes. Mmh. Et en fait, en Occident, en Europe en particulier, depuis des dizaines de générations, parce que là, on est en train de parler de la Révolution française, voire même du règne de Louis XIV, les jeunes sont toujours contents de faire quelque chose que n'ont pas fait les vieux et disent ce qui est nouveau, c'est bien, ce qui est vieux, c'est mal. Grosso modo, c'est ça. Ouais. Le rock'n'roll a été inventé comme ça. Georges Brassens, c'est ça. Georges Brassens, c'est une révolution. Bon, et ben, ce qui se passe dans les années 80, il y a des gens, et ceux qui ont vécu les années 80 s'en souviennent, il y a les Forbans qui se mettent soudain à jouer le rock'n'roll des années 50.
2: Oui, c'est vrai.
3: Il y a des gens qui se mettent, Matt Bianco, par exemple.
0: Ah oui, Matt Bianco, c'est bien
3: qui
0: ça.
3: Qui se met à jouer de la musique des années 50. Il y a tout ça. Donc, on a à la fois du revival des années 50, etc., ouais, etc. Le fait que le règne des années 60 est toujours puissant et des vedettes des années 60, qui ont 20 ans, 30 ans de carrière, ne sont pas mises à la poubelle, parce que le Johnny, le Eddie Mitchell, ils sont toujours là.
0: Ils sont toujours là.
3: Les gamins des années 80, on leur fait écouter la musique des années 60, en même temps qu'ils écoutent la musique des années 80. Donc c'est vraiment les années postmodernes. C'est-à-dire que tout le monde écoute de tout. Et puis, au milieu des années 80, arrive le CD. Et le CD, voilà, ça veut dire des compiles, 70 minutes de musique pour le prix d'un disque. Et on se retrouve avec plein de jeunes adultes, plein de gamins qui n'ont pas de vinyle. Ils n'ont que du CD. Donc, ils rachètent les disques des années 60 et ils achètent les nouveautés en CD.
0: Mais mon Bertrand, vous nous parlez beaucoup de culture, là, beaucoup de chansons, mais la vie dans les années 80, enfin, tout n'allait pas bien non plus. Et là, j'ai l'impression qu'il y a un peu de fantasme en se disant c'était mieux avant. Et ce qui est marrant aussi, c'est
3: ça, c'est quand même le SIDA, c'est quand même Tchernobyl, c'est quand même Bhopal, c'est quand même
0: le chômage,
3: la victoire de la gauche.
0: Ouais.
3: Et la défaite de la gauche, puis la défaite de la droite, puis la défaite de la gauche, le chômage de masse.
0: Le chômage, voilà.
3: Et puis, le moment où on commence à dire, ben, le chômage, ça va pas s'arranger. La crise, maintenant, c'est le modèle. C'est-à-dire, vous foutez rien à l'école, vous êtes un glandeur, vous êtes un pochetron, vous allez taper à la porte d'une usine, vous aurez du boulot, ben, maintenant, c'est fini. Il faut être un trader, il faut suivre la bourse. Faut faire comme Bernard Tapie. Donc, c'est quand même des années où il y a quand même beaucoup de choses qui changent à la fois, qui sont bouleversées, à la fois, et pas toujours très gaies. Et nous, on a la nostalgie des SOS racisme.
0: C'est ça. Mais
3: en fait, s'il y a SOS racisme, bah, c'est quand même du racisme.
0: C'est qu'il y avait du racisme, voilà.
3: c'est quand même que c'est une société qui est quand même très très dure et très très violente encore. Et soudain, on se rend compte d'à quel point cette société est dure et violente.
0: Mais c'est vrai que quand on parle des années 80, et vous avez raison d'avoir démarré comme ça, c'est vrai que souvent on repense à des tubes, à des chansons, etc. Et voilà, les gens, quand ils en parlent, ils disent « Ouais, on a l'impression que c'était plus fun, c'était plus marrant, il y avait plus d'humour, les gens se prenaient moins la courge quand même, même à la télé. » Voilà, Nicolas Malabeuf qui est fan de télé, moi qui suis un enfant de la télé, j'ai l'impression qu'on osait beaucoup plus, quoi.
3: On osait beaucoup plus, mais parce qu'on avait plus l'impression que ça osait.
0: Ouais.
3: Parce qu'il y avait combien de chaînes ?
0: Bah oui, oui. Oui,
3: il y en avait on avait 5-6 chaînes. Ouais, on n'avait pas 45 chaînes de télé. Aujourd'hui, personne n'est capable de dire combien il y a de chaînes de télévision en France. On ne sait même plus tellement il y en a. Plus YouTube, plus les réseaux sociaux, plus TikTok. Donc évidemment, des choses qui avaient l'air d'être très osées à l'époque, un scandale comme Gainsbourg qui fait brûler un billet de banque à la télé. Bon, bah, vous regardez TikTok, vous en avez 80 aujourd'hui. Et vous avez aussi quelque chose qui est effroyable, c'est qu'on va extraordinairement loin dans l'image pornographique, la pornographie sexuelle, la pornographie de la violence. C'est-à-dire qu'on trouve chaque jour des dizaines de milliers de crimes nés. Donc, on a l'impression rétrospectivement que l'image était d'une innocence absolument incroyable.
0: Quand
3: quelqu'un disait à la télévision « Mais monsieur, vous êtes un imbécile !»
0: Oh là là, on se disait « Oh là là !»
3: La violence, le déchaînement, etc. Donc, on a effectivement très facilement l'idée d'un âge d'or.
0: Exactement. Bertrand, restez avec nous une petite minute encore, je vous présente Laurent. Ça va, mon Lolo ?
4: Salut, mon Willy !
0: Ça va, mon Laurent ? Tu nous appelles d'où ?
4: Je t'appelle de Normandie, là.
0: Normandie, très bien, bravo. Tu voulais réagir aussi sur les années 80 ?
4: Bah ouais, je suis un enfant. Moi, je suis de 74, mais voilà, j'ai vécu le début des années 80, l'adolescence, les premiers émois amoureux.
0: Ah là là.
4: La découverte de Jean-Jacques Goldman, la New Wave, etc. Donc c'était, pour moi, c'est les meilleures années, même encore aujourd'hui, à 52 ans. Pour moi, les années 80, c'est les meilleures années, quoi.
0: Est-ce que tu te souviens du prénom de ta première chérie ?
4: Ouais, elle s'appelait Stéphanie.
0: Eh ben, tu sais, elle est là. Elle est là, Stéphanie.
4: Anne-Sophie, elle est de 1980.
0: Ah, ben voilà, comme ça, t'es dans les années 80 tout le temps, avec ta chérie.
4: Voilà, je suis dedans tous les jours.
0: Voilà, on avait compris. Mon Lolo. Tu fais quoi dans la vie, mon Laurent, en Normandie ?
4: Je suis directeur commercial.
0: Très bien, ben voilà un directeur qui doit être sympathique. Merci mon Laurent, je t'embrasse fort. Merci d'être passé nous faire un petit coucou. Tu repars
4: merci
0: avec
4: mon Willy, gros bisous à tout le monde.
0: Prends bien soin de toi et t'embrasse ta chérie. Nico, tu offres quoi à Laurent ?
5: La carte carburant de 100 euros et non pas 100 francs.
0: Non, bien sûr que non, mon cher Nicolas. Bertrand Dical, merci beaucoup d'être passé nous voir. Journaliste, donc voilà. Est-ce que c'était mieux ou pas les années 80 ? Ben voilà, chacun... Ce qui est marrant, c'est qu'il y a des gens qui n'étaient pas nés dans les années 80 et qui disent c'était mieux.
5: Même on est nostalgique
0: Nico.
5: D'une époque qu'on n'a pas vécue. Après, peut-être qu'en 2060, on sera nostalgique des années 2020.
0: Eh bien, on en reparlera peut-être. En 2060.
5: Oui. Vous serez plus là.
2: Sympa,
0: toi, je vais
2: un
0: te
2: peu
0: dire.
2: De respect.
0: Toi, je vais te dire, tu seras peut-être même. Voilà. Et bah, tu seras peut-être même pas là pour ta chronique. Ouais. Mais vas-y, dis-moi, on parle de quoi dans un instant, peut-être avec
5: et
0: toi.
5: Eh bien, on va parler de l'Eurovision. C'est la soirée télé de l'année.
0: Eh bah, ben, on verra. mais d'abord, écoutons Julien Lib. Il est là avec Autrement. Oui, mais c'est bon. Vas-y, parle encore. C'était 5 dernières secondes. Vas-y.
5: Oui, un autre finaliste de la Star Academy, voilà. Julien Lib, avec son titre Autrement.
0: Adieu, Nicolas. Adieu.
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0: voir Julien Liv. Merci, merci
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0: Voilà, Julien Liv autrement. Alors, Nicolas.
3: Qu'est-ce qu'on fait? Il fait
0: alors,
3: sa chronique
0: écoute-moi
3: ou pas
0: bien, écoute-moi bien, mon Nicolas.
4: Chaque semaine, c'est la même chose.
0: Tu sais, mon Nicolas, il y a des moments, il faut savoir respecter le patron que je suis. Tu comprends ce que je veux te dire?
3: Oui, parce que là, il vous manque de respect.
0: On est bien d'accord,
3: ah oui,
0: Fabinho. Oh, on est d'accord qu'il me manque de respect. Et que toutes les semaines, tu sais, c'est comme les enfants. Tu vois, mon Fabinho, t'as un petit qui s'appelle Loïs. Quel âge il a, Loïs?
3: 4 ans bientôt.
0: 4 ans. Et donc là, tous les parents vont comprendre ce que je veux dire. Les enfants, ils testent, ils font des choses, puis ils voient jusqu'où ils peuvent aller, tu vois. Bah, Nicolas Malabeuf, il est pareil.
4: J'aime bien, châtie bien.
0: Chaque semaine, il me teste. Vous juste voir jusqu'où je peux aller voir. Et ben là, tu m'as énervé, Nicolas. Ouais. Elle était vraiment bien ta chronique sur l'Eurovision, Nicolas.
4: À vous de juger, j'ai envie de dire.
3: En plus, je peux pas la faire demain parce que l'Eurovision sera passée.
4: Là, je suis embêté. Là, je ne peux pas la recycler.
0: Ah, tu peux même. C'est sûr que tu pourras pas la faire demain. Si tu dis non, j'ai pas envie de l'écouter aujourd'hui, tu pourras pas la faire demain. Eh bien, écoute, je vais te dire, tu auras travaillé pour rien, mon cher Nicolas.
4: Bon, bah c'est comme ça.
0: C'est qu'est-ce que tu veux, je te dis. C'est pas ça.
4: C'est la vie, hein. C'est la vie.
0: Qu'est-ce que tu veux, c'est la vie, mon Nico.
3: Alors, il est quand même payé s'il fait pas sa chronique.
0: Ah, bien sûr.
4: Il y a intérêt.
0: Non. Moi, je gère aussi les payes dans cette émission.
4: Qu'est-ce qu'on fait alors?
0: Rien, on va pas la faire, Nicolas, parce que tu m'énerves.
4: On va très bien.
0: Voilà.

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1: Elle est de retour ici, Cécile vient déjeuner chez vous. Oui. Tu t'en souviens de cette musique, mon cher Nico? T'aurais aimé faire une chronique là-dessus, hein?
2: Mon rêve.
1: Sur l'Eurovision. Ah, c'est ton rêve, hein, mon Nicolas. Allez, va, tu vois, parce que je suis pas quelqu'un de méchant.
2: Ah.
1: Allez, vas-y, je t'écoute.
2: Vous êtes
1: fais
2: un
1: ça
2: ange.
1: Vite et bien. Et fais bien, ça vite et bien.
2: Sans commune mesure, ce soir, c'est ma soirée télé préférée, donc la 70e édition de l'Eurovision. Celle qui nous représente cette année, c'est Monroe, révélée dans l'émission Prodige. On va la soutenir avec son titre Regarde-moi. Alors pour l'instant on est classé 9e chez les parieurs,
1: ah,
2: c'est pas dingue.
1: Bien.
2: Monroe a 17 ans et alors c'est pas la première fois qu'un ado nous représente au concours. La France a même un record, celui d'avoir envoyé la plus jeune candidate de l'histoire. C'était en 89, elle avait à peine 12 ans, elle s'appelait Nathalie Pack et elle avait terminé 8e. Mais alors sa participation avait fait des remous et donc dès l'année suivante le règlement avait changé. Il faut avoir désormais 16 ans révolus le jour du concours. Sachant que 3 ans plus tôt, la Belgique avait remporté grâce à Sandra Kim qui n'avait que 13 ans. Mais là, c'est parce que les managers avaient menti en prétendant qu'elle en avait 15.
1: Oh
2: et alors, au commentaire cette année, Stéphane Bern sera rejoint par Camille Scherf. Et alors, j'ai voulu revenir sur le présentateur qui a marqué l'Eurovision. C'était Léon Zitrone. Alors déjà,
1: la dernière fois
2: que la France a organisé le concours, c'était l'année suivant la victoire de Marie Myriam. Nous sommes en avril 78 au Palais des Congrès de Paris, à la présentation devant l'Europe entière, Denis Fabre, qui s'occupait de la partie en français, et donc Léon Zitrone, qui devait parler en anglais. Mais alors, tout d'un coup, il s'est mis à parler toutes les langues.
3: Mesdames, mesdemoiselles, messieurs, bonsoir. Ici Paris. Quant à la deuxième langue de l'Eurovision, l'anglais, elle vous sera présentée par l'une des personnalités les plus populaires de la télévision française. Je veux parler de Léon Zitrone.
4: Ladies and gentlemen, good evening. Mesdames et messieurs, bonsoir. Meine Damen und Herren, guten Abend. Señoras y señores, muy buenas noches. Señoras y señores, buenasera. Good evening, dames et messieurs. Erif Tov, Gviratai, Verabatai, Minadamer, Ocherar, Boukwer.
2: Il a fait toutes les langues. Alors, Léon Zitrone et Denis Fabre, qui ne s'est pas super bien entendu, Léon ne voulait pas qu'on prenne l'ascenseur avec lui, mais Denis ne le savait pas, il y avait eu un bruit dans l'ascenseur quand même. Et alors, une heure avant le début du direct, la fermeture éclair de la robe de Denis Fabre éclate. Elle se retrouve le dos nu, et donc en urgence, des épingles à nourrice étaient attachées. Et alors, au moment des résultats, époque oblige, la liaison n'était pas dingue. Les jurys donnaient leurs points par téléphone, et la communication était compliquée entre Léon Zitrone et la Turquie.
5: Ankara, est-ce que vous êtes en mesure de me communiquer vos points, s'il vous plaît?
6: Oula. Oui, ici Ankara. Est-ce que vous m'entendez?
5: Comment?
6: Vous
5: je vous entends très très bien, Ankara. Bah, je vous remercie.
1: Ah, bon.
5: I'm hearing you extremely well, Ankara. Irlande, 10 points. Mais est-ce que je peux vous demander, Ankara, s'il vous plaît, de parler tout de même un peu moins fort?
2: Non, c'est
5: sympa.
2: Okay. Et alors, en 91, Zitrone fait son retour aux commentaires. Au moment des résultats, la Suède et la France arrivent à égalité parfaite. Sauf que Zitrone ne connaît pas le règlement dans ce cas. Il l'avoue à l'antenne et alors il toussait beaucoup.
7: J'ai cru pendant 30 secondes que nous avions partagé la première place en réalité. Au bénéfice des accessites, c'est la Suédoise, mais il faut s'incliner. C'est un point de règlement dont j'avoue que je ne le connaissais pas. Je ne sais pas pour quelle raison on ne nous avait pas distribué ce point de règlement.
2: Bon, Léon le patron et le petit potin, l'an dernier, 166 millions de téléspectateurs ont regardé l'Eurovision.
1: Merci mon bon Nicolas.
2: Ça valait le coup.
1: Je suis gentil. Non, ça ne valait pas. Jingle, je le regrette de t'avoir écouté.
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1: Allez, filons à Vienne, justement, en Autriche, retrouver notre ami que vous entendez tous les soirs entre 20h et 21h sur votre radio ici, le ponte des années 80.
2: Ah.
1: Bonjour, mon cher Laurent Petit-Guillaume.
9: Bonjour la France. Hello France. Hola Francia.
1: Buongiorno
9: Francia.
1: Buongiorno Laurent.
9: Buongiorno, oui.
1: Alors vous êtes l'envoyé spécial de notre radio sur place donc à Vienne, car ce soir il y a l'Eurovision 70e édition. Alors c'est qui Monroe? Elle va chanter quoi? C'est quoi?
9: Non mais dis donc, regarde-moi Monroe, gagnante de l'émission Prodige, 17 ans, voix de soprano qui mélange la pop et le lyrique, c'est sublime, c'est extraordinaire. Il y a une humeur sur scène formidable, de l'artistique avec des danseurs, des danseuses, un souffle qui amène le public en transe à chaque fois qu'elle est passée, parce que nous avons eu la chance de voir les répétitions générales hier soir, les demi-finales, les représentations en public. Elle est sublime, elle est géniale, elle fait l'unanimité auprès des journalistes et dans la salle, je l'ai vu, le public est dingue de Monroe. Mais la concurrence est rude.
1: On y croit, alors. Alors on va écouter un petit bout de Monroe, tiens, si tu veux bien, mon Lolo. Voilà, regarde, c'est Regarde-moi.
9: Oui, c'est Regarde-moi. Et Regarde-toi.
1: Celle-là dit Regarde-toi. Alors, Regarde-moi.
9: Oui, mais elle dit aussi les deux. Elle dit... Ah, bah, non, elle dit les deux.
1: Ah, donc on se regarde tous, alors. Très bien. Et alors,
9: ça,
1: et sinon
9: c'est ça,
1: les autres.
9: Ça te fout droit.
1: Ah, c'est ça.
2: On peut les sensiter. Hein.
1: Ah, bah, alors. Mon Lolo, alors à part elle, il y a qui en bien.
9: Alors en bien. En bien, c'est pour moi.
1: Ouais.
9: Pour moi, ça n'est pas le duo finlandais qui est vraiment favori. Le préféré, les favoris. Ah. Faut se méfier des pronostics. Hein. Attention, c'est comme les sondages, ils se plantent à chaque fois. Mais effectivement, les Finlandais, c'est un duo. Il y a une belle blonde qui joue du violon. Il y a un beau brun qui chante au milieu des flammes. Bon, c'est vrai que ça emporte un petit peu tout le monde. Ouais. Ça emporte un petit peu tout le monde. Elle s'appelle Linda. Elle a joué avec plein de gens célèbres. Elle a joué avec Céline Dion. Et lui, il s'appelle Peter Parkkonen.
1: Oui, tout
9: et
1: à
9: il
1: fait.
9: Chante Like In 18.
1: Tu veux un petit bouton? Oui, écoutons.
2: Voilà, c'est ça.
1: C'est pas mal. D'accord. Les Italiens, ils sont bien, les Italiens, ou pas, cette année?
9: Oh, bah, l'Italien, c'est de la variété extraordinaire, l'Italien. Il s'appelle Salda Vinci. Alors, lui, il a énormément de dents dans la bouche et il les montre toutes. C'est de la variété. Non, c'est de la variété italienne. Voilà, il chante bien. Il y a une belle histoire d'amour avec un mariage à la fin. Oh, oh là c'est extraordinaire.
1: Ah là là, c'est beau,
9: non,
1: ça.
9: Mais franchement, la chanson est un tube. C'est de la variétoche, mais on adore ça.
1: Tiens,
9: moi,
1: écoutons,
9: il fait partie des préférés.
1: Ah, écoutons. Ah, Dio.
9: Pas mal.
1: D'accord, c'est bien ça. Et la Grèce, comment ils
9: Alors,
1: sont
9: Alors la Grèce, lui, il a le premier prix du plus sympathique des concurrents cette année. C'est un petit bonhomme. Il y a 6 mois encore, il chantait dans la rue. Il a mis des vidéos sur TikTok comme tout le monde. Et puis d'un seul coup, tout le monde s'est pris d'amour pour sa chanson qui est absolument entêtante. Bon, c'est pas non plus ce genre de musique que j'adore. Mais moi, je l'ai mis numéro 3, derrière l'Australienne notamment, qui est ma favorite. Et il est rigolo. Il porte un petit bonnet avec des petites oreilles. Tu auras le même l'hiver prochain, je te promets, il va lancer la mode.
1: Merci.
9: Ça va t'aller à merveille, oui.
1: Merci
9: pour
1: beaucoup.
9: Toi, ce look-là. Tu regarderas ce soir.
1: Ouais.
9: Moi, en le voyant, j'ai pensé à toi. Oui.
1: Merci, on écoute un petit extrait. Je ne sais pas comment je vais le prendre, parce que je n'ai pas encore vu sa tête, donc je vous dirai si je l'ai bien pris ou pas.
2: Ça, c'est la Grèce, ça bouge.
1: Merci, mon Lolo. Qu'est-ce que tu vas faire d'ici ce soir? Alors, qu'est-ce que tu vas faire d'ici ce soir, mon Lolo?
9: Cet après-midi, je vais retrouver tous les journalistes. Non, on se retrouve tous les journalistes de tous les pays du monde et on fait la fête l'après-midi. On attend le suspense pour ce soir.
2: C'est notre Léon Citron, en fait.
1: Exactement. Ben, on retrouvera Laurent demain, d'accord, pour faire le point. Ok, mon Lolo, et si tu vas te promener, faire les boutiques, rapporte-moi le CD de François Feldman, les valses de Vienne, bien évidemment. Voilà, mes amis, c'est fini.
2: Oh non, déjà la barbichette,
1: ça va trop vite, tu vois, ça m'énerve. Merci à Ici La Rochelle pour votre accueil.
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3: Bonjour et bienvenue dans votre magazine Ma France par ici, les économies. Alors maintenant, vous le connaissez, notre objectif. Chaque semaine, c'est de vous redonner du pouvoir d'achat. Aujourd'hui, on va partir en vacances ensemble. Chouette, mais quels moyens de transport, quelles assurances, quels sont les bons plans du moment? On va tout vous dire avec notre invité. Bonjour Sophie Kouane.
4: Bonjour Valère, bonjour à tous.
3: Vous êtes rédactrice en chef adjointe des hors-série de 60 millions de consommateurs. Je vous propose pour commencer de répondre à une première question de Françoise qui vit dans la Vienne.
5: Bonjour Françoise, j'habite dans la Vienne, juste à côté du Futuroscope. Alors nous, pour voyager sans galère, quand on part en vacances, en général, on prend des locations du dimanche au dimanche. On fait ça depuis très longtemps. Comme ça, il y a moins de monde sur les routes, on est tranquille et surtout, il n'y a pas les camions à doubler. On prévoit aussi un pique-nique dans la voiture, comme ça, on s'arrête où on veut parce que ce n'est pas toujours facile de trouver un endroit pour acheter à manger. Et puis comme ça, on perd moins de temps. Sinon, maintenant qu'on n'a plus d'enfants à charge, on part aussi en dehors des vacances scolaires, un grand avantage, parce qu'il y a moins de monde et on peut louer au dernier moment selon la météo, on va à tel ou tel endroit. Et puis en plus, c'est moins cher. Voilà nos petits conseils du jour.
3: Oui, c'est vrai Françoise que ce sont des conseils, c'est pas vraiment une question, vous faites bien de le préciser. Merci en tout cas pour votre témoignage. Alors Sophie Kouane, partir le dimanche, un petit encas dans la voiture et hors vacances scolaires, là on est pas mal côté pouvoir d'achat ou pas?
4: Ah, Françoise, elle a tout bon et puis surtout elle est flexible et ça, la flexibilité dans les dates, c'est essentiel si on veut des bons plans pour les vacances. Évidemment, l'important c'est aussi de bien intégrer tous les coûts de ces moyens de transport quand on projette un petit peu ses vacances, pas seulement se dire je vais prendre le train d'un point A à un point B, mais il faut se rendre jusqu'au train, il faut compter parfois les bagages quand on prend un avion, le prix du parking, le métro, et tout ça, ça vous fait votre enveloppe réelle pour le transport. C'est important parce que typiquement le coût des bagages, notamment aériens, ça alourdit fortement la note. Un bagage en soute, par exemple, c'est entre 18 et 130 euros, selon les compagnies. Donc c'est pas rien.
3: Oui, c'est vrai. Il y a beaucoup de frais cachés, c'est un peu ce que vous dites, mais on va y revenir. Sophie Kouane, vous êtes rédactrice en chef adjointe des hors-série de 60 millions de consommateurs. On va évoquer donc tous les sujets utiles pour profiter de nos vacances sans se ruiner cet été, si bien sûr on a la chance de partir, en commençant peut-être donc par le moyen de transport, justement. Comment on décide d'y aller de telle ou telle façon pour pas se ruiner justement d'un point A à un point B?
4: Alors, il y a plusieurs choses à prendre en compte. D'une part, est-ce que vous êtes seul ou en couple ou vous avez des enfants? Tout de suite, en termes de volume de bagages, ça va pas être la même chose et la quantité de bagages va peser sur le budget du transport. Prendre en compte les différents coûts annexes. Par exemple, un coût typique, les Ouigo qui sont le moyen de transport le plus économique, le tarif low cost de la SNCF, eh bien, quand vous avez des bagages supplémentaires, vous devez payer un surcoût. Ça, c'est une chose à intégrer.
3: Ça veut dire que, finalement, avant de décider du moyen de transport, il faut prendre le temps de comparer, c'est ça l'idéal ?
4: Oui, alors vous parlez à une journaliste de 60 millions de consommateurs, donc évidemment la comparaison des différents produits, elle est essentielle et ça vous permettra vraiment de savoir où vous allez. Je parlais tout à l'heure du Ouigo, on peut même comparer au sein de la SNCF un tarif Ouigo et un tarif sur un TGV Inouï qui est réputé être plus cher, suivant la destination et le jour où vous allez le prendre, vous n'aurez pas forcément des tarifs si avantageux que ça en Ouigo.
3: Donc premier message, prendre le temps nécessaire avant, anticiper, comparer, notamment sur les moyens de transport. Bon, on est souvent attaché à la voiture aussi en France, notamment quand on part pas trop loin, les destinations un peu stars, notamment pour l'été. D'abord, c'est la France, il y a aussi l'Espagne, l'Italie, c'est vrai qu'on peut imaginer y aller en voiture. Est-ce que c'est un bon choix budget ?
4: Alors, ça reste un bon choix de budget malgré les hausses de coûts récentes du carburant. Bon, là encore, c'est intéressant de faire des simulations, mais en particulier pour les familles. On a parlé de la question des bagages, mais la question des équipements encombrants comme la poussette, ça permet aussi d'alléger la note de ce côté-là. Bon, pour les couples et les personnes seules, là encore, on a fait des simulations, c'est nettement moins intéressant de prendre la voiture. On pourra éventuellement aller vers le covoiturage qui permet...
3: Oui, ça c'est pas mal.
4: Voilà, c'est une solution pour alléger...
3: Quand on est que deux dans la voiture, quand on a une place ou deux.
4: Absolument. Néanmoins, vous ferez vraiment des économies d'échelle en prenant une solution à laquelle on pense pas toujours, le car. Il faut savoir que les compagnies de car n'ont pas du tout répercuté les hausses de coûts du carburant. Et là, vous allez avoir des tarifs qui sont facilement 3 fois moins chers qu'une voiture, beaucoup moins chers que le train, avec parfois des trajets qui sont moins longs que le train. Donc, c'est une solution à envisager.
3: Et puis, on peut partir assez loin en bus. Hein. Moi, je me rappelle de mes années étudiantes, j'avais fait Avignon, Tanger, j'imaginais, en bus.
4: Ah oui, moi, j'étais allée à Prague. Donc, vous voyez.
3: Non, c'est vrai qu'on peut aller loin en bus. Tiens,
4: effectivement.
3: C'est un autre tips intéressant. Pour réserver des billets d'avion ou de train, bon, il commence à être tard hein, pour les vacances d'été, mais est-ce qu'on peut quand même faire des bonnes affaires en dernière minute?
4: Oui, bon, il faut quand même reconnaître qu'en dernière minute, c'est moins facile de faire des bonnes affaires, à moins d'être comme Françoise, votre auditrice du début, qui est flexible. C'est-à-dire, si vous êtes flexible, que vous pouvez partir en semaine sur des trains moins fréquentés, là, vous aurez des chances d'avoir encore des billets pas trop chers. En revanche, si vous partez en pleine période scolaire un samedi, remontez vos manches pour prendre des trains pas chers en dernière minute.
3: Vous savez, quand on achète des billets de train, d'avion, d'ailleurs de bus, hein, mais surtout train et avion, Sophie Kwan, on a souvent, maintenant, on nous propose des assurances annulation. Alors sans doute parce que dans ce cas-là, on peut changer d'avis, se faire rembourser, mais c'est pas très clair cette histoire-là. Est-ce qu'il faut prendre une assurance annulation? Est-ce qu'on a le droit d'annuler? Comment s'y retrouver?
4: Alors, bah évidemment, vous avez le droit d'annuler. Sur les Ouigo, l'annulation n'est pas possible. Hein. Vous ne pouvez que vous faire rembourser, échanger les billets, pardon. Mais attention, quand vous prenez une assurance annulation, c'est pas j'ai changé d'avis, je vais prendre une autre date. Le changement d'avis n'est pas couvert par l'annulation, hein, hélas. Les annulations, c'est très encadré. Décès dans votre famille, maladie impactant gravement un autre membre de la famille, un licenciement, une catastrophe naturelle. Et ça, il va falloir le prouver, notamment au niveau de la maladie. Ne sont pas couverts les maladies qui se déclarent alors que vous aviez déjà une maladie chronique, par exemple. Vous avez un diabète, vous faites une hypoglycémie importante. Ça, c'est la conséquence d'une maladie qui existait déjà. L'assurance annulation ne fonctionnera pas non plus. Donc attention, l'assurance annulation, elle a quand même beaucoup de limites.
3: Oui, c'est ça. Faut pas la prendre comme ça, en se disant c'est bon comme ça, je suis libre quoi. En gros, notre carte bancaire, elle peut aussi jouer le rôle d'une assurance hein, si on a payé avec.
4: Absolument, c'est même quelque chose qu'il faut regarder avant même de partir en voyage, c'est de faire le point sur les garanties des cartes bancaires. Elles peuvent faire beaucoup de choses. Les possesseurs notamment de la carte Visa et de la carte Mastercard haut de gamme ont des garanties assez fortes. Hein. Vous pouvez vous faire rembourser 5 000 euros avec la Visa, 10 000 euros avec la Mastercard avec un problème d'annulation de dernière minute. Elles donnent même lieu à des indemnités si c'est le transporteur qui a annulé. C'est-à-dire récemment, on a eu des lecteurs qui se sont plaints de la compagnie Volotea qui avait annulé des vols de dernière minute. Eh bien ça, typiquement... la carte bancaire, si vous avez payé avec, peut vous couvrir. Elle peut même vous indemniser un petit peu plus en cas de perte de bagages par une compagnie aérienne.
3: Si on part à l'étranger, c'est bien d'avoir notre carte vitale européenne. Hein. J'ai découvert ça et ça permet de voir des frais éventuellement médicaux pris en charge.
4: Absolument. Alors, c'est une carte gratuite que vous demandez à votre caisse d'assurance maladie. Alors, prévoyez quand même 3 semaines de délai pour l'obtenir. Et elle est intéressante parce que dans les pays européens, elle vous permet d'être pris en charge dans les mêmes conditions que l'assuré du pays. à condition évidemment d'être soigné par un professionnel de santé du service public. Et à ce moment-là, vous paierez le même type de somme qu'en France, par exemple.
3: Et pour rester à l'étranger, il faut faire attention aussi aux forfaits téléphoniques et puis aux frais bancaires. Hein, parce que dès l'instant qu'on passe une frontière, on peut se voir appliquer une surfacturation sur ces deux outils du quotidien, le téléphone et la carte bancaire.
4: Oui, les surfacturations sont fréquentes, mais attention, il faut faire le distinguo entre la zone économique européenne, à laquelle on inclut la Norvège, l'Islande et le Liechtenstein. Dans cette zone-là, il n'y a pas de frais supplémentaires, c'est interdit au niveau des forfaits téléphoniques. Ça inclut souvent dans les forfaits le Royaume-Uni, par exemple. Mais la Serbie ou même la Suisse ne sont pas dans les forfaits. Donc attention, si vous allez dans ces pays-là, vérifiez votre couverture ou prenez une couverture supplémentaire. Pour les frais bancaires, c'est la même chose. En zone euro, vous n'aurez pas de frais bancaires supplémentaires si vous tirez de l'argent ou si vous payez avec votre carte. En revanche, dès que vous sortez de la zone euro, ça peut douiller, ouais, assez fortement, puisque vous allez avoir des frais fixes, plus des frais au pourcentage des sommes dépensées. Donc là, une petite astuce, c'est de penser aux banques en ligne avec lesquelles il n'y a quasiment pas de frais quand on est à l'étranger.
3: Rapidement, dans votre hors-série Vacances et week-ends sans galère, vous avez comparé les modes de transport sur des destinations stars et vous évoquez souvent des prix cachés. Vous en parliez un peu tout à l'heure. Vous pouvez nous rebriefer rapidement?
4: Ah oui, alors méfiez-vous du prix d'appel de 34 € pour un Paris-Barcelone, par exemple, hein, dans une compagnie low cost. Alors évidemment, ça fait rêver, mais il faut savoir que le bagage cabine va coûter entre 8 et 60 €. Le bagage cabine, c'est une toute petite valise. Le bagage en soute, il coûtera entre 80 et 130 €. Vous serez facturé si vous voulez être à côté de vos enfants ou à côté de votre mari ou de votre femme dans l'avion. Donc vous voyez, si vous ajoutez tous ces frais, ça va être vraiment une facture importante.
3: Quand on se déplace en voiture, c'est pas toujours facile de se garer. Alors pourquoi ne pas louer un emplacement chez un particulier, par exemple? Bonjour Geoffroy de Villepin.
6: Bonjour, enchanté, merci pour votre invitation.
3: Bienvenue, vous êtes fondateur de Casa Park. Quel service est-ce que vous proposez?
6: Alors, casapark.fr, c'est un service qui permet à des voyageurs de se garer deux fois moins cher chez l'habitant, partout en France et dom-tom également, à proximité donc des aéroports, des gares TGV et également donc des ports où, quand on a un ferry à prendre, par exemple, pour une île.
3: Ça veut dire que vous proposez à des particuliers de mettre à disposition un emplacement pour que d'autres particuliers y garent leur véhicule, quoi.
6: Exactement, donc ça peut être un jardin, une cour intérieure, un parking extérieur, un garage privatif. Et une fois garé, en fait, l'hôte, nous on les appelle les hôtes, hein, les particuliers qui accueillent donc des voyageurs, une fois garé, vous emmène à destination et viennent vous rechercher au retour. Deux fois moins cher que le parking.
3: Donc on est vraiment sur un emplacement où on met un véhicule et on le laisse pendant la durée du séjour. On est d'accord que c'est pas un parking où on vient trois fois par jour et qu'on utilise tout au long de la journée.
6: On le laisse tout à fait la durée de séjour. En moyenne, c'est 7 jours, mais ça peut être 3 semaines, 4 jours, un week-end. On bénéficie de cette solution casapark.fr.
3: Et cette solution, elle est plutôt valable, donc quoi, dans des endroits très touristiques? Est-ce qu'il y a des lieux en particulier où il y a à la fois besoin d'offres et de la demande?
6: Oui, tout à fait. Alors, c'est souvent des hubs de mobilité, là où on n'arrive plus à se garer, tout simplement. Donc, ça peut être à proximité donc des aéroports comme Roissy, Beauvais, Orly, Nantes également, en Bretagne ou dans le sud de la France. Mais ça peut être aussi à proximité de certaines villes très touristiques, des plages, des stations de ski. Dès qu'il y a, en fait, si vous voulez, un bateau à prendre, un train à prendre, vous voyez, ça vient solutionner aussi la congestion. Vous savez, quand on a des bouchons, là on sait où se garer, on sait qu'on va on va se garer chez un autre Casa Park.
3: Merci beaucoup Geoffroy de Villepin, vous êtes fondateur même de Casa Park, c'est donc casapark.fr. Merci d'avoir accepté notre invitation. Rapidement, Sophie Kouane, rédactrice en chef adjointe des hors-séries de 60 millions de consommateurs, le logement le moins cher quand on part en vacances?
4: Ah bah écoutez, le

0: Samedi, le thème aujourd'hui, des vacances sans se ruiner, avec Sophie Kwan, rédactrice en chef adjointe des hors-séries de 60 millions de consommateurs. Il y en a un là qui vient de sortir, il est en kiosque d'ailleurs, et vous nous y parlez de tourisme, de vacances, mais avec l'œil du pro de la consommation, et donc ça nous aide à mieux choisir, mieux être guidé. Et puis on va accueillir aussi Nicolas Labat, bonjour.
1: Bonjour.
0: Vous êtes fondateur d'Anol. Qu'est-ce que c'est Anol? Donc A-N-O-2-L-E.
1: Oui. Alors Anol.com, c'est le premier et le seul site qui réunit l'échange et la garde de maison. Le principe est simple. Vous allez d'abord créer votre annonce, soit dans la catégorie échanger si vous souhaitez échanger une maison, un appartement, un camping-car ou un mobil-home, soit dans la catégorie garder si vous souhaitez garder des maisons, ou soit dans la catégorie faire garder si vous avez besoin de faire garder votre maison ou votre appartement. Ensuite, vous allez contacter les propriétaires des annonces qui vous intéressent en utilisant la messagerie sécurisée du site. Et lorsqu'un échange ou une garde est envisagé, il ne vous reste plus qu'à compléter et valider le contrat d'échange ou de garde, toujours sur le site.
0: Là, on est d'accord que dans ce cas de figure, il n'y a pas d'échange financier entre les particuliers. Il y a peut-être un abonnement à votre plateforme et c'est tout ensuite.
1: Oui. Oui, il y a juste un abonnement donc qui est à 150 euros par an. Il permet d'accéder à toutes les fonctionnalités du site, comme la messagerie par exemple. Mm. Les échanges et les gardes sont illimités. Si vous ne réalisez pas d'échange ou de garde l'année de votre abonnement, l'année suivante est offerte.
0: Et juste une question là, vous parlez d'échange, pardon, vous parlez d'échange de maisons. Est-ce qu'il faut échanger les maisons en même temps ou il y a un système de points au niveau de la plateforme comme on peut le voir avec d'autres acteurs qu'on avait pu recevoir ici?
1: Oui, alors il y a un système de points, donc c'est les nuitées. Vous pouvez réaliser donc un échange non réciproque.
0: C'est ça. Donc,
1: par exemple, si un membre A souhaite aller chez B et que B n'est pas forcément disponible à cette période, il peut utiliser le système de nuitée pour accueillir A et ensuite les dépenser pour aller chez C. Donc, c'est un système de points, c'est okay. Une nuitée égale une nuit pour une personne.
0: C'est hyper clair et donc c'est anol.com. Merci beaucoup Nicolas Labat pour cette présentation, c'est hyper intéressant et l'échange de maison fait partie des solutions. L'économie collaborative d'ailleurs en général, non Sophie Kwan, fait partie des solutions pour trouver notamment un logement pas cher entre particuliers.
2: Ah bah alors l'échange de maison c'est de plus en plus plébiscité, ouais. Puisqu'effectivement ça permet de faire diminuer très fortement le coût des vacances.
0: Oui, oui.
2: Alors bon, il faut passer le cap de prêter sa maison à des inconnus. Voilà, une fois que vous avez passé ce cap-là et que vous avez retiré de vos placards les affaires pour laisser place aux affaires de vos
0: invités
2: finalement,
0: oui, vous
2: pouvez effectivement réduire considérablement la facture, découvrir d'autres pays et finalement le coût, toutes les plateformes demandent un coût d'inscription, hein, celle de Anol est dans la fourchette des 130 à 150 euros par an, ce qui est quand même un coût très modique pour un logement de vacances.
0: Moi c'est génial, moi cet été je pars en Hollande en échange de maison pendant 3 semaines, je ne serai jamais allé dans cette région et c'est ça qui est super avec l'échange de maison, c'est que ça permet de visiter des régions parfois un peu moins touristiques, voilà. Et donc vraiment l'échange de maison, je pense que c'est une vraie solution budget pour bien se loger. Alors, si vous le voulez bien, Sophie Kwan, rédactrice en chef adjointe des hors-séries de 60 millions de consommateurs, avant de nous quitter, vous allez vous prêter au jeu de notre quiz, le vrai-faux, pour finir avec les idées claires sur ce thème des vacances. Vrai ou faux, réserver un billet d'avion le mardi permet toujours de payer moins cher.
2: Non, c'est faux, c'est une légende urbaine.
0: C'est noté. Les assurances de carte bancaire couvrent automatiquement tous les problèmes en vacances.
2: Eh ben là, non plus, hélas. On aimerait, hein.
0: Les compagnies low-cost facturent parfois les bagages cabine. Vrai ou faux?
2: Alors c'est faux, elle les facture toujours.
0: C'est à noter, ça fait
2: partie. Oui, le bagage cabine, c'est le bagage qui est dans les compartiments au-dessus de vous. Le seul qui n'est pas facturé, c'est le tout petit sac que vous mettez sous le siège.
0: Ah oui, là, faut vraiment le savoir. Bon, on peut utiliser ces chèques vacances uniquement pour payer un hôtel, vrai ou faux?
2: Bah faux, on peut l'utiliser pour plein de prestations différentes. C'est vraiment valable dans beaucoup d'endroits.
0: Vrai ou faux, en Europe, on peut utiliser son téléphone sans hors forfait dans tous les cas?
2: Alors c'est vrai, c'est un des meilleurs moyens pour sauf si en Europe vous considérez l'Europe géographique et que vous incluez.

0: et la Suisse, par exemple.
1: Et puis, vrai ou faux, prendre une assurance annulation est toujours indispensable pour un billet de train ou d'avion?
0: Ben non, si vous avez une carte bancaire, ce sera vraiment inutile de prendre une assurance supplémentaire.
1: Et vous nous le disiez à juste titre, attention, il ne faut pas penser que prendre une assurance annulation qui coûte de l'argent va permettre d'annuler n'importe comment, quoi. Il y a plein de conditions restrictives.
0: Ah, il faut toujours lire les petites notes en bas de page.
1: Merci beaucoup en tout cas pour vos éclairages, Sophie Kouane. Je le rappelle,
0: merci,
1: vous êtes rédac chef adjointe des hors-série de 60 millions de consommateurs. Je ne fais pas la liaison puisqu'il y a un H, n'est-ce pas? Voilà, j'espère qu'en tout cas vous y voyez plus clair, vous qui nous avez écoutés. 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Alors la semaine prochaine, soyez à l'écoute, on va s'occuper de nos plantes, fleurs et potagers. Et puis j'attends vos questions par ici les économies@radiofrance.com.
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1: Les annales de l'imposture fourmillent de reliques archéologiques fabriquées de toutes pièces. Mais à ma connaissance, l'incroyable mystification qui s'est déroulée sur l'île de Mindanao aux Philippines et qui a divisé la communauté scientifique pendant des années n'a jamais eu d'équivalent. L'affaire commence le 8 novembre 1972, quand un hélicoptère transportant une dizaine de journalistes, dont des correspondants étrangers, se pose dans une clairière au cœur de la forêt tropicale. « Surtout, restez calme », ordonne Manuel Elizalde, un jeune fonctionnaire philippin chargé de la protection des minorités indigènes. « Quand nous serons au contact, regroupez-vous et adoptez une attitude humble et pacifique. Les Tazadés sont-ils dangereux ? S'inquiète à voix basse Dick Marwell du New York Times. En guise de réponse, Elizalde désigne une trace à peine visible dans le fouillis végétal. C'est par là. Suivez-moi sans bruit. Les journalistes lui emboîtent le pas en file indienne et s'attaquent à l'ascension d'un piton rocheux. Bientôt, le cœur de Marwell s'emballe. De part et d'autre de la piste, coiffant des pieux mal équarris, des crânes humains semblent ricaner à son approche. Au bout d'une demi-heure de marche exténuante, Manuel Elizalde, le fonctionnaire philippin, fait signe au groupe de stopper sa progression. Tout à coup, émergeant des feuillages, de petits hommes nus apparaissent, armés de gourdins et de lances primitives. « Ne bougez pas. Souriez-leur gentiment », enjoint Elizalde au reporter éberlué. Après avoir distribué aux petits hommes des bijoux de pacotille, Elizalde explique « Ces hommes sont les derniers de la planète à vivre encore à l'âge de pierre. Leurs connaissances technologiques n'ont pas évolué depuis 100 000 ans. Ils ignorent la roue, l'élevage, l'agriculture. Leur langue semble se réduire à une centaine de sons. Comme s'ils venaient de remonter le temps en une fraction de seconde, les journalistes observent intensément les êtres primitifs. Surgis d'un monde préservé, ignorant tout de l'extérieur, les Tazadés ne sont-ils pas les derniers témoins de la préhistoire? Tandis que le reporter imagine déjà les gros titres qui accompagneront les articles sensationnels qu'ils écriront dès leur retour à Manille, les Tazadés, apparemment satisfaits de leur cadeau, les invitent par geste à découvrir leur territoire. « Combien d'individus compte la tribu ?» demande un rédacteur en noircissant fébrilement un carnet de notes. « 26, » répond Elizalde, « répartis en 7 groupes distincts, nichés dans des grottes à flanc de montagne. »« C'est à peine croyable !» s'exclame un photographe tout en mitraillant un enfant occupé à trier des vers de terre de la taille d'un doigt. « Mais c'est le scoop du siècle, tu veux dire ?» enchérit un autre. Et effectivement, l'affaire fait grand bruit. Baptisée paléo-hippie par un anthropologue en mal de formule choc, les Tazadés envahissent les médias. Bientôt, le National Geographic leur consacre sa couverture et la chaîne de télévision NBC offre 50 000 dollars à Elizalde pour superviser le tournage d'un documentaire. Des scientifiques accourent de toutes parts et se posent des questions. Comment les Tazadés ont-ils survécu alors qu'une population humaine doit compter au moins 400 individus pour éviter l'inceste qui les fera disparaître progressivement? De quoi se nourrissent-ils, sachant que même les tribus les plus arriérées doivent pratiquer un embryon d'agriculture pour compléter les faibles ressources qu'offre la forêt? Les scientifiques n'ont pas le temps d'approfondir ces questions. Quelques mois plus tard, le gouvernement philippin transforme la montagne boisée des Tazadés en réserve et en interdit l'accès. L'année suivante, le président Marcos instaure la loi martiale et l'île de Mindanao se retrouve bientôt coupée du monde. Il faut attendre 1989, la chute du dictateur et la levée de l'état d'urgence pour qu'Oswald Ritten, un journaliste suisse, découvre par hasard dans une vieille revue un reportage sur les Tazadés. Curieux de savoir ce qu'ils sont devenus 17 ans après le battage médiatique dont ils ont fait l'objet, Iten part à leur recherche. Quand il parvient sur les lieux, les alignements de crânes ont disparu et les grottes sont vides. Les Tazadés et leurs descendants se sont intégrés à un village de bûcherons. Ils ont troqué leur cache-sexe en écorce contre des shorts et les jeunes écoutent du rock sur des radios portables. Interrogé par le journaliste qui identifie les plus anciens sur des photos, tous nient en bloc avoir un jour fait partie d'une tribu primitive. Alors, les Tazadés ont-ils vraiment existé? Ou, à l'instigation de Manuel Elizade, ont-ils participé de leur plein gré à un énorme canular, à une mystification d'ampleur planétaire et sans doute lucrative, au cours de laquelle ils ont faim de vivre dans des grottes, de se nourrir de vers de terre et de racines et de communiquer entre eux à l'aide de grognements?

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1: Bienvenue, voici l'actualité de la semaine avec RFI, avec la radio-télévision suisse, avec Radio-Canada, avec ICI et la RTBF. Et on va d'abord se pencher sur l'avenir des pensions en Suisse. Le gouvernement veut favoriser le travail après 70 ans, après 70 ans, mais sans toucher à l'âge de référence de la retraite fixé à 65 ans. Pierre Anchoffat.
2: Un paradoxe peut-être, mais l'âge réel moyen du départ à la retraite est à 64,2 ans, signe que les retraites anticipées sont en grande partie compensées par ceux qui prolongent leur activité professionnelle.
1: En Belgique, une importante mobilisation des enseignants contre les mesures d'économie décidées par le gouvernement de la Fédération Wallonie-Bruxelles. Certains brandissent même la menace d'une grève au finish, Sabine Brelet.
3: Oui, on n'en est pas encore là, mais la tension est forte dans certaines écoles. Des enseignants ont déjà observé plusieurs jours de grève et ce n'est pas fini. Ils veulent empêcher le vote de ces mesures au Parlement.
1: Sur le continent africain, nous allons revenir sur cette nouvelle épidémie de fièvre Ebola. Nicolas Sûr, elle a éclaté dans l'est de la République démocratique du Congo.
4: Oui, l'Organisation mondiale de la santé alerte sur son ampleur et sa rapidité.
1: Le Pont-Neuf à Paris, transformé en caverne, plus de 40 ans après avoir été emballé par cristaux, le plus ancien pont de la capitale française a donc les apparences d'une caverne, un autre genre d'emballage. Cette fois, c'est l'artiste JR qui signe cette œuvre éphémère. Enfin, une fois n'est pas coutume, nous irons aux États-Unis avec vous, Marie-Christine Bouillon, parce qu'un rendez-vous majeur de la télévision vient de s'arrêter. C'était l'un des talk-shows de fin de soirée les plus écoutés.
5: Il s'agit du Late Show sur le réseau CBS qui a été diffusé pour la dernière fois jeudi après 33 ans. Et décision financière ou politique, la question se pose.
1: Le gouvernement suisse ne souhaite donc pas élever l'âge de la retraite au-delà de 65 ans. Avec son projet de réforme pour les années 2030-2040, Pierre-An, le Conseil fédéral se démarque de la tendance en Europe.
2: L'AVS, l'assurance vieillesse et survivants, pilier central de notre État social, est un objet de débat permanent, car des réformes régulières cherchent à stabiliser l'édifice en l'adaptant à l'évolution démographique. Or, avec l'augmentation de l'espérance de vie, il semblerait logique d'élever l'âge de référence de la retraite comme ailleurs en Europe. Sauf que cela doit passer l'écueil de la votation populaire. Et le peuple vient de rejeter une initiative populaire qui le demandait, sans en écarter le principe à moyen ou long terme, le gouvernement. Le gouvernement renonce donc à toucher aux 65 ans pour cette réforme 2030.
1: Ouais, et alors comment stabiliser, Pierre-An, dès lors, les finances de cette assurance vieillesse et survivants ?
2: Patronne des affaires sociales, la socialiste Elisabeth Baumschneider compte sur des incitations à travailler plus longtemps et l'âge réel où les Suisses quittent le monde du travail la rend optimiste.
6: En moyenne, c'est à 64,2 ans, donc on est très bien en comparaison européenne et ce qui est important justement, c'est ces incitatifs pour que les personnes puissent avoir un intérêt à travailler plus longtemps, mais aussi que les employeurs, les patrons jouent le jeu, soient nos alliés dans cette réforme et qu'ils maintiennent les personnes en activité ou engagent des personnes, même lorsqu'elles ont 60 ans et plus.
2: Si la gauche salue le maintien de l'âge de référence à 65 ans, la droite, par la voix de la libérale Johanna Gapani, dénonce une pseudo-réforme.
7: On a l'impression que c'est un projet ambitieux, alors que ça ne l'est pas du tout. J'ai un petit peu du mal à comprendre tout ce qui est fait autour d'une réforme qui est au final accouche d'une souris. Le Conseil fédéral confirme qu'il n'a pas conscience du défi face auquel on se trouve. On a un vrai problème au niveau du financement de la retraite. Aujourd'hui, le but de cette réforme, c'était quand même d'arriver à un équilibre financier. Et là, le Conseil fédéral est totalement à côté de la plaque.
2: La question de l'âge reviendra donc sur la table lorsque le Parlement s'emparera du projet.
1: En Belgique, les enseignants se mobilisent contre les mesures d'économie décidées par le gouvernement de la Fédération Wallonie-Bruxelles. Cette semaine, le mouvement est allé crescendo, grandissant, pour tenter d'empêcher le vote de ces mesures au Parlement, Sabine.
3: Pour les profs qui se mobilisent, c'est maintenant ou jamais. Après le vote, il sera trop tard. Ils se disent méprisés, salis. Ils dénoncent un manque de dialogue et de considération. Car depuis des mois, ce sont les mêmes revendications qu'ils avancent, comme le résume ce permanent syndical.
8: Le retrait des mesures sur le Minerval dans l'enseignement supérieur, le retrait des mesures sur la gratuité dans l'enseignement fondamental, le retrait des mesures sur l'augmentation du temps de travail dans l'enseignement secondaire. Ce sont nos principales revendications.
3: À l'approche du vote au Parlement, de nombreux enseignants ont décidé de partir en grève, parfois plusieurs jours, un mouvement qui a plutôt fait tache d'huile cette semaine et qui laisse planer un doute sur le bon déroulement des examens de fin d'année. Sur ce marché où des enseignants sont venus distribuer des tracts, on est tantôt pour, tantôt contre cette mobilisation.
9: Je trouve que ce qu'on leur demande est exagéré et je pense que si on les maltraite, c'est aussi nos enfants qu'on maltraite à travers eux.
10: Moi je suis indépendant et donc c'est pas dans mon tempérament de manifester pour tout et pour rien. Je me dis que pendant qu'ils sont en rue, ben, ils ne donnent pas cours non plus. Donc il y a probablement à boire et à manger dans tout ce qu'ils font et dans tout ce qu'ils disent.
1: Voilà donc pour ces avis sur un marché. Donc alors du côté du gouvernement, Sabine, on tente de calmer le jeu.
3: Notamment concernant l'obligation pour les profs du secondaire supérieur de prester 2 heures de plus par semaine. C'est ce que dit la ministre de l'Éducation, Valérie Glatini.
11: Il n'y aura pas de perte d'emploi. On a chiffré le nombre d'enseignants qui quittent naturellement le degré secondaire supérieur chaque année. C'est à peu près 2170 équivalents temps plein. Or, la mesure coûterait 1300 équivalents temps plein. Donc, il n'y aura pas de perte d'emploi.
3: Le vote au Parlement ne devrait pas avoir lieu avant la première semaine de juin. Un impact sur l'organisation des examens n'est pas exclu, tant le fossé paraît profond entre les enseignants et le gouvernement de la Fédération Wallonie-Bruxelles.
1: Des centaines et des centaines de cas suspects et plus de 160 mortels. La fièvre hémorragique Ebola est de retour au Congo. L'épicentre de l'épidémie se trouve dans une ville minière de Mongwalou, dans la province de l'Ituri, c'est dans l'extrême nord-est du pays. Mais des cas sont désormais aussi signalés en Ouganda, au nord et au sud Kivu. Nicolas, l'OMS pense que l'épidémie a probablement débuté il y a des mois.
4: Oui, vu l'ampleur du problème, les premiers cas sont vraisemblablement bien antérieurs à ceux qui ont été officiellement documentés et qui remontent au 15 avril. Et pour ne rien arranger, des retards et des ratés se sont multipliés dans la détection. D'abord, les premiers symptômes de la souche qui circule, Bundibugyo, évoquent davantage le paludisme. Ensuite, les tests utilisés en RDC ont été conçus pour détecter la souche Zaïr, qui sévit d'habitude dans le pays. Quand les premiers échantillons arrivent à Bunia, ce test se révèle négatif. Mais ces mêmes échantillons, testés à Kinshasa avec d'autres méthodes, sont positifs.
1: Ouais, et puis il y a eu aussi, Nicolas, des défaillances logistiques.
4: Oui, des prélèvements partis d'Ituri ont mis 11 jours pour arriver à Kinshasa. La chaîne du froid n'a pas été respectée, tout cela ralentit la confirmation, d'autant que les relais d'information habituels restent d'abord silencieux. Les églises, les infirmiers, les renseignements, les croyances locales ont aussi joué un rôle néfaste. Quand les premiers cas sont apparus à Mongwalou, personne ne donne l'alerte. Les familles pensent que c'est une maladie mystique et les malades ne sont pas amenés dans les centres de santé. Dès lors, le virus a circulé lors des soins, des veillées funèbres et des repas de deuil.
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1: Impossible de passer à côté à Paris, l'artiste JR, célèbre pour ses photos géantes en noir et blanc, a emballé le célèbre Pont-Neuf, plus de 40 ans après Christo. L'œuvre éphémère, la caverne du Pont-Neuf, vient d'être installée sur le pont. Le site sera accessible gratuitement pendant 3 semaines à partir du 6 juin prochain, mais pas besoin d'attendre jusque-là. Avant d'en profiter, les passants en prennent déjà plein la vue, comme l'a constaté Simon Le Baron.
12: Le plus vieux pont de Paris rougirait presque tant il est photographié, même s'il se cache sous la toile noire et blanche.
13: C'est des montagnes, on voit de la neige, on voit un glacier.
14: Là, ça me donne envie d'aller prendre mes skis et d'aller me faire une piste. C'est génial.
13: Est-ce qu'il y aurait un lien avec la fonte des glaciers? Est-ce que ça veut dire quelque chose de ce côté-là? Parce que c'est vrai que ça descend dans l'eau.
14: Moi, j'adore.
12: Voilà qui contraste en tout cas avec l'immense bâche publicitaire installée sur un bâtiment voisin.
14: Plutôt que de couvrir les immeubles en construction par des pubs pour des grandes marques de luxe, je trouve qu'il y a, il y a un vrai côté artistique, quoi.
15: Sur le style de JR, ça s'intègre bien avec les nuages ce matin, avec les éléments. C'est onirique, c'est une belle promesse pour l'été parisien.
16: Mais je ne sais pas si on peut rentrer dedans.
12: On pourra rentrer dedans, oui, du 6 au 28 juin.
16: Eh, vous êtes à l'atelier, là ?
17: Ouais.
12: Grâce, entre autres, à Patrice, métallier qui participe au chantier, pas peu fier de montrer le résultat à ses collègues.
16: Quand on commence à monter l'arche à l'intérieur, je prends des photos aussi.
17: Okay.
12: Et heureux d'avoir vu la caverne en avant-première.
16: Ah bah oui, bah, c'est un peu le fait d'avoir le casque et puis d'avoir le badge. Hein. Voilà, un peu privilégié.
12: Et vous pouvez pas dire.
16: Ah non, ah non, non, je vous ne dis rien.
12: Et nous dire si ça va être bien, juste.
16: Très bien, très bien, très joli. Voilà, et plein de surprises.
12: Et en plus, ce sera gratuit et 24 heures sur 24.
16: Eh les petits gars, je vous laisse et je vous tiens au jus.
1: Reportage de Simon Le Baron pour Ici Paris. On va se quitter, une fois n'est pas coutume, aux États-Unis avec vous, Marie-Christine, parce que chez vos voisins, la très populaire émission Le Late Show a quitté le petit écran cette semaine sur CBS.
5: Oui, l'animateur Stephen Colbert a présenté son dernier monologue d'ouverture jeudi au Ed Sullivan Theatre, rue Broadway, à New York. Ce type d'émission, diffusée après les bulletins de fin de soirée aux États-Unis, combine humour, variété et satire. Voici le professeur au département de communication de l'Université du Québec à Montréal, David Grondin.
18: C'était une pratique établie depuis le début de la télévision, donc qui accompagnait les gens en fin de soirée dans leur salon. C'était une pratique qui était héritée de la radio auparavant des années 30 et 40. Et donc, c'est quelque chose qui était vraiment un ralliement pour plusieurs Américains.
5: Stephen Colbert animait le Late Show depuis 11 ans.
1: Alors, pourquoi la chaîne CBS a-t-elle mis fin au Late Show?
5: Le réseau assure que la décision est purement financière. Mais de nombreuses voix y ont vu la main du président américain. L'animateur Stephen Colbert était dans la mire de Donald Trump pour avoir critiqué une entente hors cours de 16 millions de dollars entre la maison mère de CBS, Paramount, et Donald Trump. Le 14 juillet 2025, Stephen Colbert a dit « Je crois que ce type d'entente financière compliquée avec un élu porte un nom légal, un beau gros pot de vin ». Au même moment, Paramount attendait le feu vert de la Maison-Blanche pour une transaction majeure. De nouveau, David Grondin de l'Université du Québec à Montréal.
18: Il y a une couleur politique à cette décision-là. Clairement, ça vient dans le contexte du rachat de CBS par une entreprise proche de Donald Trump et donc les pressions qui sont faites et lui-même qui s'en est laissé féliciter rapidement.
5: Le réseau CBS et Donald Trump ont rejeté toutes allégations de corruption.
1: Oui, et c'est donc une voix critique à l'égard du président américain qui s'éteint.
5: Oui, Stephen Colbert critiquait ouvertement l'administration Trump, comme le font d'ailleurs aussi les animateurs des talk shows de fin de soirée des autres chaînes, malgré les menaces répétées du président.
1: Voilà la fin donc du Late Show aux États-Unis. Merci d'avoir été là une nouvelle fois pour l'accent des autres. Belle fin de semaine. Je vous fixe bien sûr rendez-vous dans 8 jours avec les partenaires des médias francophones publics. Très belle fin de semaine.
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1: Il y a exactement 29 ans, c'était en avril 1997, Gaëtan Roussel et ses compères de Louise Attaque nous présentaient une certaine Léa et qui revenait parmi nous ce matin ici.
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1: Bienvenue à bord pour votre début de week-end d'ici des 6h avec la capitainerie, Fabien à la rédaction en chef, Justin à la technique, au standard notre rayon de soleil, Oumaïma, ce matin et pour l'actualité, Valentine Letès. Bonjour Valentine.
5: Bonjour François-Xavier, bonjour à tous.
1: Et attention, ce week-end au coup de chaud.
5: Des records de température ont déjà été battus hier et elles grimpent encore ce samedi. Les conseils des secouristes pour se baigner en toute sécurité dans une demi-heure.
1: C'est l'info du jour à 6h30.
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1: Samedi 23 mai, votre week-end démarre donc ici. Bienvenue, il est 6h. Les infos, Valentine, à la une, la victoire de Lens en Coupe de France de football.
6: On le mérite tellement, le club le mérite tellement, la région le mérite tellement. C'est exceptionnel.
7: C'est quand même mon club de cœur. Merci papa, je t'aime.
8: C'est incroyable, j'en ai pleuré. On a ravagé le Stade de France, c'est historique. Regarde, la fleur, la coupe, la fleur, la fleur, on l'a gagné.
5: Et la joie des supporters avec cette fin de saison en apothéose pour le club du Nord, vainqueur hier soir de Nice. 3-1 dans un Stade de France, Noureddine Zidane, largement acquis à la cause des Lensois.
9: C'est le seul trophée national qui manquait au palmarès du RC Lens, une Coupe de France, beau cadeau d'anniversaire pour les 120 ans du club, que Gauthier, 19 ans, voit pour la première fois sacré.
10: C'est un moment qu'on attendait depuis si longtemps, en fait, ça libère un peu, c'est enfin un trophée majeur. Franchement, ça fait chaud au cœur d'avoir une équipe si impliquée. On sent vraiment un lien fraternel entre l'équipe et les supporters.
9: En luttant pour le titre quasiment jusqu'au bout avec le PSG, la saison était déjà réussie pour le RC Lens, certes, mais ne pas remporter la Coupe aurait laissé un goût d'inachevé, selon le gardien Robin Risser.
11: On avait à cœur de leur offrir comme cadeau. On voulait mettre une cerise sur cette magnifique saison et avec cette coupe, je pense qu'on l'a mis.
9: Le gâteau pour la deuxième place en Ligue 1, la cerise avec la coupe et la chantilly pour l'entraîneur Pierre Sage, c'est l'émotion procurée à un public qui attendait un trophée depuis plus d'un quart de siècle.
12: Je me nourris du bonheur à la fois des joueurs et du public. Avec l'équipe, on a justement cette chance-là de pouvoir rendre les gens heureux et ça me suffit.
9: Un bonheur que toute l'équipe prolongera cet après-midi avec la parade en bus à Impérial avant la présentation de la Coupe de France sur le parvis de l'Hôtel de Ville.
5: Un titre à célébrer aussi à Montpellier ce matin avec la victoire du MHR en Challenge Cup de rugby hier face aux Irlandais de l'Ulster, 59-26. Troisième succès dans la compétition des Montpelliérains. Aujourd'hui, place à la finale de la plus prestigieuse des Coupes d'Europe, la Coupe des Champions. Bordeaux joue pour conserver son titre à partir de 15h45 à Bilbao face aux Irlandais du Leinster.
1: Vous écoutez votre radio ici, il est 6h03, une question ce matin, Valentine. Qui est la mère de ces deux enfants retrouvés au bord d'une route au Portugal?
5: On en sait plus ce matin sur cette Française de 41 ans, soupçonnée de l'abandon de ses deux petits garçons de 4 et 5 ans cette semaine. Cette mère de famille, Louise Adélaïde Boinard, habite l'Alsace depuis l'année dernière seulement.
13: Elle s'appelle Marine, a 41 ans et habite à Colmar depuis peu, selon le maire de la commune. Avant, elle était à Troyes, dans l'Aube, où elle exerçait comme sexologue, un métier qu'elle pratique toujours en libéral. Elle est d'ailleurs spécialisée dans le traitement du psychotraumatisme, des troubles développés pendant l'enfance et dans l'accompagnement des hommes. Très active sur les réseaux sociaux, dont LinkedIn, la quadragénaire vante une pratique centrée sur l'écoute, le bien-être émotionnel et l'introspection. Elle a écrit, par exemple, « La douceur est la clé de toute libération traumatique ». Une professionnelle très bien noté, de nombreux avis soulignent sa bienveillance et sa sensibilité. Marine, qui ne s'était jamais fait remarquer depuis son arrivée à Colmar cet été, aucun signalement n'avait été effectué par la crèche ou l'école de ses enfants avant leur disparition. Mais son comportement a suscité des questionnements depuis son arrestation à une terrasse de café. Le porte-parole de la gendarmerie portugaise a expliqué qu'elle était distante vis-à-vis de la situation. Elle chantait d'ailleurs hier en sortant du fourgon blindé qui l'emmenait au tribunal pour être entendue.
5: Et son interrogatoire territoire comme celui de son compagnon doivent reprendre ce matin. À Paris, deux animateurs du périscolaire sont placés en détention provisoire. Deux hommes de 52 et 44 ans soupçonnés de violences sexuelles sur une vingtaine d'enfants d'école primaire et maternelle du 7e arrondissement. Des agents municipaux de la ville de Rouen, également soupçonnés d'agressions sur des enfants. Trois plaintes ont été déposées contre ces employés de crèche et du périscolaire. Ils ont été immédiatement suspendus, indique la mairie.
1: Sur le rail, Valentine, des retards en série.
5: Et des voyageurs arrivés jusque tard dans la nuit en gare de Paris-Austerlitz d'abord. Les trains au départ ont accusé jusqu'à 5h30 de retard à cause d'un bruit non identifié et entendu sur une rame de TER en région parisienne. Finalement, rien. Après plusieurs heures de vérification, le trafic est rétabli ce matin, indique la SNCF. À l'instant, quand dans le sud-est, une rupture d'alimentation électrique a entraîné plusieurs heures de retard sur tous les trains entre Montpellier, Nîmes, Avignon, Marseille et Paris hier. La patience des voyageurs mise aussi à l'épreuve de la chaleur. Avec déjà hier, Guillaume Fariol, des records de température pour un mois de mai et ce temps exceptionnel.
0: Météo France publie sur les réseaux sociaux une photo satellite de notre pays. Pas un nuage, ciel totalement dégagé. L'illustration parfaite de ce dôme de chaleur coincé sur la France qui fait grimper le thermomètre à des valeurs inédites pour un mois de mai. Record mensuel battu hier à Saint-Brieuc ou Dinard en Bretagne, plus de 29 degrés. À La Roche-sur-Yon en Vendée ou au Château d'Oléron en Charente-Maritime, plus de 32. D'autres records vont tomber dans les prochains jours, en particulier en début de semaine prochaine au pic de ce coup de chaud particulièrement précoce. La barre des 35 degrés pourrait même être franchie jusqu'en Bretagne, exceptionnelle pour la saison. Une alerte orange canicule semble exclue à ce stade, mais certains départements pourraient basculer en vigilance jaune. Et ça, ce serait une première pour un mois de mai.
5: Un soleil omniprésent, de quoi illuminer la croisette pour la clôture du Festival de Cannes ce soir. On en connaîtra le vainqueur de la Palme d'Or de cette 79e édition.
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5: Et la météo, François-Xavier, on le disait, c'est un avant-goût de l'été.
1: Bah oui, c'est ça, Valentine, des conditions en effet très agréables, vous l'évoquiez, pour l'ensemble de nos régions, jugées plus tôt. Alors attention tout de même en ce début de journée à quelques brumes matinales sur le secteur de la Haute-Marne et la Bourgogne. Quelques nuages bas également du côté du littoral vendéen, mais déjà partout ailleurs, un anticyclone bien présent et qui nous donne ce bel ensoleillement. Pour cet après-midi, plein feu, le soleil s'impose un petit peu partout, avec une sensation, vous le disiez, Valentine, le test de météo est Festival. Vos températures particulièrement douces et légèrement au-dessus des normales de saison, avec ce matin 21 degrés pour Biarritz, nous avons 22 à Aix-en-Provence, 24 pour Chalon-sur-Saône et Bonifacio, 25 degrés du côté de Montauban et Amiens, 27 à La Rochelle en après-midi, des valeurs comprises entre 25 et 31 degrés, la maximale pour Pau, où vous êtes accueillis avec plaisir à tout moment sur votre radio locale. 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
1: On a pu l'entendre dans un épisode de plusieurs séries télé populaires type Malcolm ou encore Stranger Things, et cette très jolie chanson d'amour restera avant toute chose l'un des plus grands succès du groupe suédois ABBA, numéro 1 en 1976 dans de nombreux pays, dont la France. Fernando, faut bien se le dire, est éternel, et le voici ce matin sur votre radio ici.

0: Sur votre radio, ici vos titres favoris toute la journée, y compris pour le réveil à l'instant. Abba et Fernando.
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0: Valentine, on peut avoir tendance à confondre transpiration et perte de graisse, mais transpirer, ça ne veut pas forcément dire maigrir.
3: Effectivement, l'essentiel, c'est de brûler de l'énergie tout en gardant un corps solide. Et pour ça, une suggestion: mixer cardio et renforcement musculaire.
0: Et ce combo cardio-renfo vous est détaillé par notre coach sportif, évidemment, Nordinatab. C'est à 6h15, on prend avec lui 2 minutes pour être en forme. Et puis, à retrouver ce soir en prime sur France 2, non pas un divertissement, mais un épisode de la saison 4 de Capitaine Marleau. Au casting de cet épisode breton, intitulé à contre-courant, Romane Boringer, Olivier Debenois et David Hallyday. C'est la surprise. Alors, comment le chanteur a-t-il été approché par la réalisatrice José Dayan, confidence au micro de Patrice Gascoin dans vos coulisses télé à 6h20. Côté musique, nous avons de Pointer Sisters pour vous ce matin. Une dynamique favorisée par ce titre, I'm so excited, à écouter ici avant les infos de 6h30. Pour le moment, il est 6h12, partageons ensemble une actu de vos territoires qui nous est rapportée par nos collègues d'ici Touraine et qui nous dresse le portrait de Frédéric à Jouer-les-Tours en Indre-et-Loire. Cette infirmière de métier a décidé, Valentine, de soigner et d'héberger des pigeons blessés chez elle.
3: Ah, c'est pas les patients habituels.
0: Non, effectivement, ça change un peu. Frédéric qui anime d'ailleurs en parallèle la page Facebook qui s'appelle Cœur de Pigeon et qui rassemble en fait aujourd'hui pas moins de 3500 passionnés.
3: D'accord. Alors, comment lui est venue l'idée?
0: Écoutez, c'est après avoir secouru un volatile qui était en détresse sur la route qu'elle a créé ce fameux réseau social pigeonesque, de sorte de lutter contre les préjugés et d'organiser le soin des oiseaux. Ils ont l'air d'aller mieux.
3: Oui. Ça fait beaucoup de colocs à plumes, quand même.
0: Ouais, ça fait du monde, effectivement. Mais c'est sympa, en même temps, non?
3: Il y en a beaucoup à Paris, déjà.
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0: Point de foot, mais la Corse ce soir à l'Orange Vélodrome. L'île de Beauté prend ses quartiers à Marseille avec votre radio ici, puisque Patrick Fiori et Corsu Mezzu Mezzu réunissent ce samedi pour un concert exceptionnel. Tenez-vous bien, Santa, Benabar, Julien Clerc et Francis Cabrel. Le voici justement en version corse, bien sûr, pour sa petite Marie, aux côtés de l'ensemble vocal Affiletta, Cara Mariuccia, une nouveauté de votre radio ici à 6h13.

0: retrouver sur le troisième album de Corsu, Mezzu Mezzu, Affiletta et Francis Cabrel sur votre radio ici pour cette reprise de Petite Marie nommée Calamari Yuccia. Et il est 6h17 pour vous, de petits gestes au service d'une très grande vitalité en compagnie de notre coach Nordine Attab. Bonjour Nordine.
1: Bonjour.
0: Aujourd'hui vous répondez à une question que l'on se pose fréquemment. Le cardio est-il la meilleure solution pour perdre du poids ?
1: On associe souvent perte de poids avec transpiration. Mais transpirer, ce n'est pas forcément perdre du gras. Ce qui compte, c'est de dépenser de l'énergie tout en gardant un corps actif et solide. Et pour ça, le secret, c'est de mélanger les efforts. Pas uniquement du cardio, mais aussi effectuer du renforcement musculaire. On débute avec un exercice durant lequel on va croiser deux sollicitations. Le squat et les montées de genoux. Et pour ça, on débute debout, les bras le long du corps, les pieds légèrement écartés. Et à partir de là, on effectue un mouvement de squat, c'est-à-dire on inspire en fléchissant les jambes, et ensuite je pousse sur mes jambes pour me redresser. Et en fin de mouvement, je monte le genou droit vers la poitrine, je repose le pied, puis le genou gauche. Et vous pouvez effectuer 3 séries de 12 répétitions. Et grâce à cette combinaison d'exercices, vous allez solliciter notamment les jambes, mais aussi renforcer le système cardiovasculaire et la coordination.
0: Donc Nordine, on combine plusieurs exercices en même temps.
1: Exactement. Plus un exercice mobilise de muscles, plus il demande d'énergie. Et ça, c'est très intéressant quand on cherche à perdre du poids. On continue avec un deuxième exercice durant lequel vous êtes debout, les bras le long du corps, les pieds légèrement écartés. À partir de là, vous fléchissez les jambes afin de poser les mains par terre. Ça y est, vous y êtes. Et ensuite, vous avancez vos mains afin de terminer le mouvement en position de gainage de face, en position de planche, bien aligné, bien parallèle au sol. On appuie sur les mains, bras tendus. Et enfin, vous ramenez un genou vers la poitrine en levant le pied, par exemple la jambe droite. Vous reposez le pied droit et vous effectuez le même mouvement de l'autre côté, de la jambe gauche. Vous revenez enfin en position de départ en vous redressant et en protégeant le dos. Vous pouvez effectuer 4 séries de 10 répétitions. Pour terminer, pensez à miser sur le travail cardiovasculaire, mais également sur le renforcement musculaire. Parce que la perte de poids, ce n'est pas une séance magique, c'est une accumulation de petits efforts qui font la différence. Allez, à vous de jouer.
0: Merci beaucoup Nordine Attab. 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Il est 6h19, vous écoutez ici, on vous souhaite un début de week-end très agréable avec une femme like you parfaitement mise en valeur par le chanteur Camaro. Yes.

0: On vous accueille avec grand plaisir de bon matin sur votre radio ici. Beau réveil au son de Camaro, c'était Femme Like You.
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0: 6h22 avec celui qui a son multipass pour entrer dans vos chaînes de télé préférées. Bonjour Patrice Gascoin.
2: Bonjour François-Xavier, bonjour à tous.
0: Pour les coulisses télé de ce samedi, Patrice, une programmation plutôt singulière. France 2 brouille les pistes ce soir. Pas de divertissement en prime time, mais à la place, un épisode de la série Capitaine Marlowe.
2: Ce soir, David Hallyday a une déclaration à faire. Enfin, plutôt son personnage dans Capitaine Marlowe. Il a un truc à vous dire.
3: Bon ben, je n'avais pas forcément prévu d'annoncer aujourd'hui. Mais bon, manifestement, j'ai pas le choix. Voilà. Carla et moi allons nous marier.
2: Alors, je vous cache pas que la nouvelle va en surprendre quelques-uns. Dans l'enquête de Capitaine Marlowe, ce soir sur France 2, David Hallyday incarne Grégoire, un grand reporter exilé sur une île bretonne. Ce Grégoire reçoit ses anciens amis de lycée pour un week-end de retrouvailles, mais effectivement, lorsqu'il leur présente sa jeune et jolie fiancée, l'ambiance se tend. Et malheureusement, le lendemain, un de ses amis meurt dans une explosion. Je laisse à Marlowe, Corinne Maziro, le soin de découvrir sous vos yeux ce soir le coupable. En attendant, j'ai voulu savoir pourquoi José Dayan, créatrice et réalisatrice de Marlowe, a-t-elle pensé à vous, David Hallyday, pour ce personnage de Grégoire ?
3: Ça, il faudrait lui demander, je ne peux pas répondre à sa place. En tout cas, tout ce que je peux dire, c'est qu'il y a 2 ans déjà, elle m'avait sollicité pour un Marlowe, et je ne pouvais pas parce que j'étais en tournée. Je pensais qu'elle allait oublier, et en fait, non.
2: José n'oublie jamais.
3: C'est ça, oui, on apprend à la connaître. J'étais très surpris qu'elle repense à moi 2 ans après. J'ai lu le scénario, il m'a bien plu. Je me suis dit, allez, on y va. Ça a été un très beau déclencheur que de bosser avec elle. J'ai découvert d'abord quelqu'un d'extraordinaire humainement, qui sait ce qu'elle veut. Je me suis senti totalement en confiance. Bon, elle bosse très très vite. Et donc le casting était top. Donc j'ai vraiment pris beaucoup beaucoup de plaisir au point de me dire, ça serait vraiment génial de remettre le pied à l'étrier une nouvelle fois, puis de continuer quelque part à faire sur un beau projet comme ça. Why not?
2: Moi, je suis sûr que ça va donner des idées à certains de proposer à David Hallyday d'être héros de série.
3: Ben pourquoi pas, si c'est un rôle de composition et puis c'est quelqu'un totalement différent de moi, pourquoi pas. Oui, non, mais c'est très amusant de tourner. Et je trouve que c'est pas complètement antinomique avec mon métier à moi. Il y a vraiment des similitudes entre la musique, la scène, en tout cas le live, et puis un plateau de cinéma.
2: Les coulisses de ce premier rôle pour David Hallyday à voir ce soir sur France 2 dans Capitaine Marlowe. Quant à moi, Capitaine Gascoin, je reviens demain avec de nouvelles coulisses télé.
0: Eh oui, mes respects mon capitaine, à demain en effet 6h20, 6h25 sur votre radio ici, dans moins de 5 minutes. C'est le retour de l'info avec vous Valentine Letesse, l'actu française et internationale résumée en 90 secondes. Et puis à 6h32 dans l'info du jour, Valentine, attention aux différences de température.
4: Oui, quand maman vous apprenait à vous mouiller la nuque avant de vous baigner, ce n'était pas pour rien. Les secouristes confirment le risque d'hydrocution existe. Reportage dans 6 minutes.
0: Dans l'intervalle, c'est la musique des Pointer Sisters avec Tonic, grâce au classique I'm So Excited et votre horoscope signe par signe préparé par Catherine Viguier sur votre radio ici. Bienvenue.

0: Votre radio ici qui vous fait danser de bon matin. I'm so excited, the Pointer Sisters, pour le démarrage de votre week-end. 6h28, bonjour Catherine Viguier.
1: Bonjour François-Xavier.
0: Avec vous l'horoscope du samedi 23 mai 2026. Catherine, avec vous, on détaille une tendance.
1: Celle du soleil aux Gémeaux pour nos 12 signes. Bélier, donc une bonne nouvelle, le soleil et Mercure en signe ami, vous brillez, vous communiquez. Taureau, il s'agit de votre trésorerie et vous allez négocier de manière habile. Gémeaux, vous êtes la vedette du zodiaque, mis en valeur, profitez-en. Cancer, Vénus vous rend séduisant et cette séduction vient surtout de votre bel intérieur. Lion, période agréable, vous avez des alliés utiles car il faut vous battre au sujet de votre travail. Vierge, tout ce que vous pensez, écrivez-le, retenez-le, vous avez des idées de génie. Balance, en vous évadant, vous vous videz la tête et ça se passe bien mieux ensuite. Scorpion, vous analysez, vous sublimez vos émotions en aimant fort ou en vous racontant. Cher Sagittaire, tout ce qui a trait au partenariat vous intéresse, restez en éveil. Capricorne, malgré des succès bien mérités, faites une place à votre santé, c'est important. Verseau, vous êtes plus léger, moins angoissé et c'est bien mieux en cas de difficulté. Poisson, vous aurez sans doute le sourire et on sera heureux de vous trouver sur notre chemin. Et pour nous tous, à défaut de croire en l'autre, eh bien croyons déjà en nous.
0: Oui, ce sera déjà un excellent début, effectivement. Merci Catherine Viguier, horoscope qui est à retrouver en intégralité sur l'application ICI. Merci de nous rester fidèles. Très beau week-end, vous écoutez ICI. Il est 6h30, toute l'actualité en France et dans le monde. Place aux 90 secondes, c'est avec vous, Valentine Lottès.
2: Déjà des records de température battus hier. Il n'a jamais fait aussi chaud pour un mois de mai à Saint-Brieuc, Dinard, La Roche-sur-Yon ou encore en Charente-Maritime avec 32,5 degrés relevés à Château-d'Oléron par Météo France. Son interrogatoire reprendra ce matin au Portugal. On n'en sait plus sur la Française soupçonnée de l'abandon de ses deux enfants au bord d'une route. Une psychomotricienne, sexologue de 41 ans, récemment installée en Alsace. Son compagnon, arrêté avec elle, est un ancien gendarme de 55 ans, adepte des théories du complot. Soupçonné d'agression sexuelle sur une vingtaine d'enfants, deux animateurs du périscolaire à Paris sont placés en détention provisoire. Deux hommes de 52 et 44 ans intervenant dans des écoles primaires et maternelles du 7e arrondissement. Le trafic des trains rétabli ce matin, indique la SNCF, après de très gros retards hier soir en gare d'Austerlitz à Paris, à cause d'un son étrange entendu à bord d'une rame TER en région parisienne. Tout le trafic a été suspendu pour rechercher l'origine du bruit, sans succès. Enfin, après 3 échecs en finale, le Racing Club de Lens s'offre son premier titre en Coupe de France de football. Vainqueur en finale hier soir de Nice, 3-1, dans un stade de France largement acquis à la cause des nordistes. Des sculptures, peintures, œuvres d'art et moments de l'histoire de nuit. C'est la nuit européenne des musées ce soir. Ils sont 1300 en France à ouvrir leurs portes gratuitement.
0: 6h32, l'info du jour, Valentine, avec les précautions à prendre pour se rafraîchir ce week-end.
2: On se mouille la nuque, les bras et le visage avant de plonger pour échapper à ces températures records en ce week-end de Pentecôte. Message des secouristes, Marius Delaunay, vu la différence de température entre la plage et à l'intérieur de l'eau.
3: Au Sable d'Olonne, par exemple, une dizaine de nageurs sauveteurs seront postés sur la grande plage et le secteur de Tanchette, hein, les zones de baignade les plus fréquentées de la commune.
4: On a une température de l'eau qui est effectivement assez fraîche, puisque avec des vents d'est, on est aux alentours de 14, 15, peut-être 16 degrés.
3: Loïc Potier est le responsable des plages des Sables. Il va forcément redoubler de vigilance ce week-end.
4: C'est l'avant-saison, c'est les premiers beaux jours du coup de la période d'avant-saison. On en profite pour rappeler de bien regarder la couleur du drapeau, d'aller prendre conseil auprès des nageurs sauveteurs.
3: Pour éviter les chocs thermiques et la fameuse hydrocution, ça peut aller du mal de crâne jusqu'à l'arrêt cardiaque pour les cas les plus rares et les plus extrêmes. Il faut donc rappeler les gestes simples pour Yann Le Biavan, médecin-chef adjoint chez les pompiers de Vendée.
5: Avant de se baigner, il faut éviter de rester longtemps en plein soleil, plutôt boire régulièrement de l'eau, hein. Et quand on va rentrer dans l'eau, il ne faut jamais plonger brutalement après avoir eu très chaud. Il faut plutôt rentrer progressivement, commencer par se mouiller la nuque, les bras, le visage, le thorax. Enfin, des méthodes que nos grands-mères nous ont apprises et qui sont toujours valables.
3: Et les secouristes recommandent également de redoubler de prudence pour les plus fragiles, les enfants, bien sûr, et les personnes les plus âgées.
2: Voilà, on ne se rafraîchit pas n'importe comment et pas n'importe où non plus. Les voies navigables de France rappellent les dangers de la baignade sauvage dans les fleuves, canaux et rivières, notamment à cause de de la présence d'écluses et de ponts.
0: Merci beaucoup Valentine, retour de l'info à 7h sur votre radio ici. La météo justement, parlons-en ensemble à 6h34, météo de ce samedi 23 mai, c'est donc un avant-goût d'été, des conditions très agréables pour l'ensemble de nos régions, jugées plus tôt. Attention tout de même en ce début de journée, hein, quelques brumes matinales sur le secteur de la Haute-Marne notamment et la Bourgogne, quelques nuages bas également du côté du littoral vendéen, mais déjà partout ailleurs, un anticyclone bien présent qui nous donne ce bel ensoleillement. Et puis pour cet après-midi, plein feu, le soleil s'impose un petit peu partout avec une sensation de météo estivale. Vos valeurs particulièrement douces et donc légèrement au-dessus des normales de saison, avec ce matin 21 degrés pour Hendaye, 22 à Hyères, 24 du côté de Tours et Porto Vecchio, 25 pour Albi et Béthune, 27 à Libourne, et en après-midi, des valeurs comprises entre 25 et 31 degrés, la maximale pour Orthez. 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
0: En 1975, la France découvrait un certain William Scheller. C'était avec le titre Rock and Dollars, et fort de ce premier succès, et bien quelques mois plus tard, le chanteur renouvelait l'expérience avec le Carnet à spirale, autre classique à réécouter ce matin sur votre radio ici. Bon week-end avec nous.

0: On vous espère en pleine forme ce samedi matin. Votre radio ici est pour vous accueillir le carnet à spirale feuilleté par William Scheller.
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0: Je sais que vous le savez, mais on vous le rappelle quand même avec Valentine. 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
3: Tout à fait.
0: 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Également avant 7h, pour la musique de votre week-end, vous pourrez compter sur Laura Branigan. Qui arrive.
3: Elle n'était pas réveillée.
0: Non.
3: Bah. Il est encore très tôt. Hein.
0: Bah 6h38, la pauvre, en même temps. Hein. Mais elle est bien là. Inoubliable self-control, c'est à suivre sur votre radio ici. 6h38, donc, la nouvelle mode des lunettes connectées d'envie numérique, vie privée. Ce matin, Valentine Letesse, on parle des risques de cette nouvelle technologie pour nos données.
3: Et par rapport au smartphone, une nouvelle étape a été franchie. Les lunettes connectées sont invisibles, ou presque, hormis une petite LED qui s'allume sur la monture lorsqu'elles enregistrent du son ou de l'image. Ces lunettes permettent notamment de filmer en toute discrétion. Et c'est bien le problème, explique la CNIL, la Commission Nationale de l'Informatique et des Libertés. Avec ce type de monture, facile de s'introduire dans un lieu où la prise d'image et de son est interdite sans attirer l'attention. Et contrairement à un téléphone portable que l'on doit sortir, tenir, orienter, les lunettes filment tout ce que l'on regarde, même pas besoin d'appuyer sur un bouton. Le modèle commercialisé par le groupe Meta, propriétaire d'Instagram et de Facebook, est relié à un système d'intelligence artificielle.
0: Okay.
3: Il suffit de dire « Hey, Meta, prends une photo pour capturer en image la scène et les personnes face à vous. »
0: Mais leur utilisation, elle est bien encadrée par la loi, Valentine ?
3: Toute atteinte à la vie privée avec enregistrement ou transmission de paroles ou d'images est punie d'un an de prison et de 45 000 euros d'amende. Peu importe l'appareil utilisé, il n'y a pas de législation spécifique. Mais les lunettes connectées soulèvent des enjeux encore plus grands. Êtes-vous prêt à considérer tous vos amis, vos voisins, vos collègues ou n'importe qui croisés dans la rue comme une caméra mobile ? Vu le succès du modèle de Meta, 7 millions d'exemplaires vendus l'année dernière. La question est de savoir dans quelle société nous souhaitons vivre. Les technologies émergentes sont justement au menu cette année du G7, des autorités de protection des données, soit les équivalents de notre CNIL pour chacune des 7 grandes puissances mondiales.
0: Et pour en savoir plus sur les objets connectés et les risques qu'ils représentent pour vos données, rendez-vous sur ici.fr, page vie numérique, vie privée, votre chronique qui revient demain à 6h38 avec Valentine Letesse, bien sûr, sur votre radio ici.
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0: 6h41, très beau réveil avec votre radio ici. On espère que vos valises sont bouclées. Bah oui, pour un voyage dans le temps organisé par Stéphane Bern et précisément ce matin au temps de la mondialisation du savon.
4: Le savon de Marseille a des odeurs de Provence, d'huile d'olive et de lavande. Et pourtant, il vient de bien plus loin. Alep, en Syrie. Au Moyen-Âge, les chevaliers partis en croisade, en Orient, ramènent des reliques, des épices. C'étaient les souvenirs duty-free, mais version médiévale. Et à Alep, en Syrie, ils découvrent aussi l'art de la savonnerie. C'est là qu'est fabriqué le plus vieux savon du monde depuis l'Antiquité. Conçu à base d'huile d'olive et de baies de laurier, ces pains de savon sont lentement cuits dans des chaudrons, puis séchés. Un produit raffiné et parfumé qui surprend les guerriers venus d'Occident, plus habitués à briller sur les champs de bataille que sous la douche. Ils rapportent la recette avec eux en Provence en l'adaptant à la mode locale. On garde l'huile d'olive abondante dans les campagnes et on abandonne le laurier. Rapidement, les ateliers prospèrent à Marseille et Louis XIV réglemente sa fabrication. Ne peuvent être utilisés que des huiles pures et sans mélange de graisse, sous peine de confiscation des marchandises. En clair, pas question de savonner le roi avec du gras de canard. Et voilà que grâce à la qualité de sa production, Marseille devient la capitale du savon.
5: C'est Marseille, bébé !
4: À la fin du XVIIe siècle, on en produit 20 000 tonnes par an, qui se vendent en portions de 5 à 20 kg. De quoi bien se frotter derrière les oreilles. C'est ainsi qu'une invention orientale est devenue un symbole provençal. La prochaine fois que vous vous lavez avec un cube de savon de Marseille, vous pourrez chanter sous la douche « Tout, tout pour ma Syrie, ma Syrie ».
0: Ah, magnifique. Merci mon cher Stéphane Paul Naberne. Voyage dans le temps, le best-of à suivre également demain à 6h43. En attendant de retrouver vos inédits, bien sûr, de retour dès lundi sur votre radio ici. Ce sera juste avant les infos de 8h. En ce qui nous concerne, il est 6h43. C'est à la une de Femme Actuelle cette semaine, Valentine.
3: Les éco-recharges valent-elles le coup ? Côté fabricant, on prétend qu'elles sont plus économiques mais moins polluantes. Mm-hmm. Mais les associations de consommateurs, elle reste réservée.
0: Tentons donc de démêler le vrai du faux avec la rédactrice en chef de Femme Actuelle, Sabrina Nadjar, avec nous dans 3 minutes, le temps d'écouter la musique de Jérémy Frérot. Vous écoutez Adieu, ici.

0: qui.
1: 6h46, votre radio ici vous souhaite un très joli réveil du samedi à l'écoute de Jérémy Frérot, venu vous interpréter Allieu.
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1: Les éco-recharges valent-elles le coup? C'est le sujet qui est traité cette semaine dans ce dossier à la une de Femme Actuelle. Et nous en discutons bien sûr avec Sabrina Nadjar, la rédactrice en chef. Bonjour Sabrina.
4: Bonjour François-Xavier.
1: Alors Sabrina, tout d'abord, est-ce que vous pouvez peut-être nous rappeler ce qu'on appelle des éco-recharges?
4: Alors vous savez, ce sont ces petits sachets, ces petites poche qui remplace un emballage qui est habituellement extrêmement résistant. Je ne sais pas si vous voyez ce que je veux dire. Les emballages, par exemple, de lessive. Alors, ce sont des emballages qui sont faciles à utiliser, à ouvrir, à fermer, pour verser, prélever. Ils sont remplacés donc par un emballage un peu plus sommaire. En général, c'est un espèce de sachet avec un système d'ouverture très simple.
1: D'accord.
4: Et qui est beaucoup plus léger. Et le but, c'est de transférer le produit qui est dedans dans le fameux emballage d'origine plus durable dans le temps.
1: Alors, est-ce que c'est vraiment économique?
4: Sur le papier, pour tout vous dire, ça en a l'air. On se dit que c'est un emballage plus léger, qu'il n'y a pas de fioritures, qu'il est donc plus facile à fabriquer et en plus moins lourd à transporter. Mais en pratique, c'est moins simple. Des enquêtes sur le terrain montrent que une fois la promotion passée pour donner envie aux acheteurs, certaines recharges de gel douche ou d'assouplissant, par exemple, sont plus chères au litre que la bouteille prête à l'emploi. Donc c'est vraiment un comble. Et la raison de ce comble, c'est en fait parce que l'outil de production n'est pas toujours adapté aux éco-recharges ou que les quantités vendues sont insuffisantes pour faire baisser les prix. Donc finalement, c'est totalement contre-productif.
1: Côté écologique, est-ce que ces éco-recharges permettent vraiment de réduire l'impact sur l'environnement, Sabrina?
4: Alors, réduire le plastique, bien sûr, c'est positif. Mais l'impact global sur l'environnement dépend de la fabrication, du transport, de la concentration en éléments actifs, du produit. Et puis savoir si aussi il est recyclable ou pas. Bon, si la recharge est une simple poche plastique fine, normalement, elle mobilise moins de matières premières qu'un flacon d'origine. En fait, on réduit de 10 à 20, voire 30 % la consommation de plastique pour un usage donné. Voilà, bon, c'est important, mais soyons honnêtes, on la ramène quand même pas à zéro.
1: Oui, c'est déjà un effort
4: mais
1: de
4: faire,
1: en tout cas.
4: Mais peut mieux faire.
1: Exactement. Merci beaucoup, Sabrina. Je rappelle que ce dossier, les éco-recharges valent-elles le coup, est à la une de Femme Actuelle cette semaine. Merci, Sabrina Nadjar.
4: Merci à vous.
1: Je rappelle que vous êtes la rédactrice en chef de Femme Actuelle, le magazine disponible pour ce nouveau numéro dès ce week-end chez tous les marchands de journaux. Ici, votre radio. Merci de nous avoir choisi. Vous croisez ce matin Laura Branigan avec ce magistral Self-Control. Tout va bien.

0: avec Laura Branigan pour Self Control sur votre radio ici. Merci beaucoup de nous rester fidèles en ce début de week-end de Pentecôte avec les Ronettes qui viennent faire un petit tour par chez nous également. C'est sympa ça, Valentine.
1: On adore Be My Baby.
0: Eh oui.

0: c'est aussi votre radio du week-end avec The Ronettes ce matin pour vous faire chanter sur Be My Baby. Il est 6h55, on prend la direction ce matin des Pyrénées-Orientales. Nous sommes tout près de Collioure à Saint-Genis-des-Fontaines. Nous y retrouvons Jean-Paul. Bonjour Jean-Paul.
1: Bonjour Jean-Paul.
2: Bonjour François-Xavier et Evelyne.
0: Alors Valentine, mais c'est presque Valentine, pareil.
1: J'aime bien Evelyne.
2: Non,
1: j'aime bien.
0: C'est pas mal. Jean-Paul, on est ravis de vous accueillir avec Emeline slash Valentine. Dites-nous, quel est votre message ?
2: Alors, mon message, c'est surtout de passer un bon week-end, de profiter de ce beau temps.
0: C'est vrai.
2: Surtout. Et puis, ben, qu'est la paix pour moi, ce serait bien aussi.
1: La paix ?
2: Ouais, qu'est la paix. Écoutez, on entend beaucoup de problèmes en ce moment.
0: Ah oui, ça c'est certain, vous avez raison. On va faire en sorte, en tout cas, que les choses s'apaisent, nous, à notre niveau. Dites-nous, Jean-Paul, il paraît qu'il y a une activité un peu insolite ce week-end. Enfin, insolite pour nous, en tout cas.
2: Ce week-end, ben, c'est la fête de la nature dans le département. Et si vous voulez, là, on va une randonnée pour voir un petit peu tout ce qui est reptile dans la région.
1: Jean-Paul, j'ai une question, vraiment. C'est Evelyne qui vous parle.
2: Oui.
1: Pourquoi aller chercher des serpents ? Quelle idée ?
2: Mais c'est justement ma curiosité, parce que je vais vous dire honnêtement, j'en ai peur.
0: Ah ! Donc c'est pour...
1: Donc vous aimez vous faire peur ?
2: Là, j'aime me faire peur, en effet, parce que...
0: Est-ce que vous voulez...
2: Il y en a beaucoup par ici.
0: Ah bah, on imagine bien. Est-ce que vous voulez qu'on vous inscrive à Fort Boyard aussi avec Valentine ? Pour se faire peur, c'est pas mal aussi.
2: Ah non, je regarde. Hein, je suis fidèle de Fort Boyard. Mais j'aime bien les regarder, mais j'irai pas dans la cage.
0: Bon, en tout cas, vous saluez les serpents de notre part avec Evelyne slash Valentine. Et on vous embrasse bien fort, mon cher Jean-Paul. On vous envoie le poste radio directement à la maison. Il est totalement inoffensif, mais il vous permet de rester connecté à votre radio. Ça, c'est chouette.
2: Ah bah écoutez, c'est très gentil, et puis écoutez, moi pour celui-là, je suis un fidèle de votre radio, je trouve ça tellement sympa que quand je suis levé, en général, j'appuie sur mon poste pour vous écouter.
0: Eh ben merci beaucoup de nous rester fidèles Jean-Paul, on vous dit à très très vite, merci beaucoup. Et à 6h57, pour le meilleur de sa revue de presse décalée, et surtout pour nous mettre les points sur les i, il est arrivé, c'est Willy Rovelli, bien sûr, bonjour.
3: Bonjour. Et on commence avec l'affaire Patrick Bruel qui n'en finit pas. Une masseuse porte plainte contre le chanteur qui lui aurait demandé avec insistance qu'elle lui fasse des massages au niveau de l'anus. Oh. Ouais, là pour lui, ça sent vraiment la merde. Et pour Bruel, 2026 risque d'être un anus horribilis, mais avec un seul N. C'était dit, rendez-vous dans 10 plaintes. Le film Michael sur Michael Jackson cartonne au cinéma avec 5 millions de spectateurs en 3 semaines. Un film pourtant interdit aux moins de 13 ans. Pas pour les empêcher de voir le film, hein, mais pour dissuader les pédophiles d'y aller. Voilà, un film à voir en 3D, 3 doigts. Le comédien Michael Culkin qui a vu Michael a dit qu'il l'avait beaucoup touché. Pas le film. Hein. Plus de 1700 personnes confinées dans un paquebot à Bordeaux après un décès lié à une gastro-entérite. Le gastro le plus connu jusqu'ici à Bordeaux, c'était Philippe Etchebest. Apparemment, on s'est bien chié sur ce bateau. Hein. Le comédien Michael Youn, que l'on voit actuellement dans l'émission Mask Singer sur TF1, victime d'un homejacking par 3 hommes cagoulés. Bon, bah là, il savait qu'il était caché sous les masques. Hein. C'est voleur. Voilà, bah là, c'était facile. En même temps, il y a quelques années, il chantait Fouta cagoule, bah voilà. Ils ont foutu leur cagoule. Hein. Épidémie d'antivirus, explosion des ventes de masques en France. Patrick Bruel veut déjà pas mettre un slip pendant ses massages, alors un masque. À Livourne, en Italie, les propriétaires de chiens encourent 500 euros d'amende s'ils ne nettoient pas son urine. Pise aussi devrait faire pareil, parce qu'il y en a marre que les chiens pissent partout. Bonne nouvelle, pour lutter contre les déserts médicaux, le gouvernement envisage de fournir gratuitement un dromadaire à tous les patients. L'écrivaine Aurélie Valogne rachète la maison de Jane Birkin dans le Finistère. Vu l'hygiène de Serge Gainsbourg, Jane Birkin, c'était surtout une ex-fan des cystites. Enfin, la question du jour. Si on boit la bouteille un soda orange suspect, est-ce qu'on peut choper un fantavirus ? Ben vous avez 2 heures. Allez, passez un bon samedi et à tout à l'heure midi.
0: Pas mal le coup du fantavirus, on aime beaucoup. Willy Rovelli qui vient déjeuner chez vous, c'est tout à l'heure évidemment sur votre radio ici. Valentine, merci beaucoup de m'avoir accompagné. On vous retrouve à 7h30.
1: Avec plaisir François-Xavier, à tout à l'heure pour l'info en 90 secondes.
0: Et tout de suite au micro d'ici matin dans votre région, c'est parti.
4: Et merci beaucoup François-Xavier. Bonjour à toutes et à tous, pour toutes celles et ceux qui nous rejoignent à l'écoute d'ici Touraine. Pour nous accompagner en ce week-end, Thomas est à la réalisation. Louane vous accueillera au standard. Boris Compain aux informations. Bonjour Boris.
5: Bonjour Marion, bonjour à tous.
4: Et on profite encore un petit peu du peu de fraîcheur auquel on aura droit aujourd'hui.
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4: Nous sommes le samedi 23 mai, il est 7h. Sur l'info avec vous, Boris Compain.
7: Une très longue attente hier soir pour des milliers d'usagers de la ligne SNCF. Paris-Austerlitz-Orléans-Tours. À partir de la fin d'après-midi, tous les trains au départ de la gare d'Austerlitz sont connus entre 1h20 et 5h30 de retard. La SNCF explique qu'un bruit non identifié a été entendu dans une rame de TER en région parisienne. Après ce signalement, il a fallu stopper le train, ce qui a bloqué tout le trafic. Conséquence, des centaines de passagers se sont retrouvés bloqués en gare. Sur les réseaux sociaux, beaucoup d'autres voyageurs se sont pleins d'être coincés dans des trains surchauffés. Certains d'entre eux ont réussi à ouvrir les portes et descendre sur les rails en pleine campagne. Selon la SNCF, si le trafic a été aussi long à reprendre, c'est parce qu'il a fallu vérifier que plus personne ne se trouvait sur les voies. La compagnie indique que le trafic est à nouveau normal ce matin entre Austerlitz, Orléans et Tours.
4: Une initiative originale de l'EHPAD et du centre équestre d'Azel Rideau.
7: Depuis 8 ans au beau jour, deux poneys viennent régulièrement passer une heure avec les résidents. Une réelle bouffée d'oxygène pour certaines personnes âgées. Adrien Bossard a assisté il y a quelques jours à la visite de Lily et Tam Tam, la première visite depuis l'automne dernier, et le temps a semblé bien long à certains résidents.
8: Dans un coin du jardin, Marguerite Marie, 88 ans, est assise à côté de Jean-Louis, 90 ans. Depuis une dizaine de minutes, le nonagénaire en fauteuil roulant tient dans ses mains la tête d'un des deux poneys.
9: Il est venu directement voir monsieur et puis il n'en a pas bougé.
8: Il faut dire que Jean-Louis et les poneys, c'est une vieille histoire.
10: Ils sont en photo dans ma chambre, hein. Mais ils me reconnaissent aussi. Surtout Lily, il leur manque que la parole. Le contact avec des chevaux comme ça, c'est formidable, c'est un médicament, c'est la vie.
8: Marguerite Marie, elle, n'avait jamais touché un poney.
9: Ça me fait vraiment très très plaisir. Pour moi, c'est un gros animal parce que j'ai qu'un petit canari en cage dans mon appartement. C'est pas la même chose. Puis lui, il regarde, on peut le regarder dans les yeux.
8: Faire venir les poneys permet de faire travailler la mémoire des résidents en leur rappelant des souvenirs. Elle apporte une présence à ceux qui sont isolés. Elle fait aussi travailler la motricité, comme lorsque Marguerite Marie se lève pour brosser la crinière de Lily.
9: C'est quelque chose que je vais ajouter à mon livre de vie parce que je ne l'ai jamais fait. Je ne veux pas te faire un bisou quand même.
11: Ah, moi, je fais des bisous, moi.
9: Ah oui.
11: Ah oui.
9: Ben, je te fais un bisou. Hein. Ah, ça alors. J'ai bien fait de venir. Hein.
8: Et pour le prochain bisou, il faudra attendre le mois de juin. Les poneys viennent une fois par mois à l'EHPAD de mai à octobre.
7: Un sujet à retrouver en images sur ici.fr.
4: Il a fait plus de 30 degrés à l'Ombrière en Touraine. Le mercure montera encore plus haut aujourd'hui et demain.
7: Et comme à chaque fois qu'il fait très chaud en Indre-et-Loire, on verra sans doute des gens se baigner dans la Loire près du pont Wilson. Une activité interdite et dangereuse. On le rappelle, l'été dernier, deux enfants ont été sauvés de la noyade de justesse à cet endroit. La municipalité de Tours évoquait depuis 3 ans l'ouverture d'espaces de baignade surveillés dans la Loire à Saint-Radegonde et puis dans le Cher. Alors ça n'est pas encore à l'ordre du jour, mais le projet prend corps peu à peu, notamment autour de l'île Balzac, selon le maire de Tours, Emmanuel Denis.
12: Sur la Loire, c'est pas possible parce que le site qui va être envisagé, ben, il y a des espèces qui sont protégées. Donc on est toujours entre le respect de la biodiversité et puis la volonté quand même d'offrir aux Tourangelles et Tourangeaux des espaces de fraîcheur, de rafraîchissement. Donc pour la Loire, ça sera pas possible l'année prochaine. On est en train de rechercher d'autres sites ou voir comment on pourrait à la fois protéger la biodiversité et aménager ces espaces. Par contre, pour le Cher est canalisé lorsqu'il traverse Tours. Donc il y a moins de risques de perturber la biodiversité. En particulier autour de l'île Balzac, il y a déjà un ponton. Il y a déjà le club de canoë qui travaille, donc on imagine peut-être de faire quelques journées test. C'est pas encore décidé. Si c'est pas cette année, ça sera l'année prochaine. Mais l'objectif, c'est quand même d'aller très vite sur le Cher et puis le plus vite possible sur la Loire. On pense que c'est nécessaire avec ces périodes de canicule qui vont être de plus en plus importantes.
7: Et évidemment, dans quelques minutes, on fait un point complet sur la météo du week-end. La police nationale d'Indre-et-Loire enquête sur une agression qui a eu lieu à la foire de Tours. Elle publie un appel à témoins que vous pouvez voir aussi sur notre site internet et notre appli. L'agression s'est déroulée le jeudi 7 mai entre 22h15 et 22h45 dans des toilettes du village gourmand. Plusieurs individus auraient frappé un homme avant de le laisser inconscient. chiant au sol. Si vous pensez pouvoir aider les enquêteurs, vous pouvez appeler le commissariat de Tours.
4: En football, le RC Lens a enfin remporté la Coupe de France hier soir après avoir échoué 3 fois en finale.
7: Les Lensois ont battu Nice 3-1 dans un stade de France dont les tribunes étaient très largement occupées par des supporters au maillot sang et or. Des supporters lensois particulièrement émus par ce trophée, Nouredine Zidane.
11: C'est le seul trophée national qui manquait au palmarès du RC Lens, une Coupe de France, beau cadeau d'anniversaire pour les 120 ans du club, que Gauthier, 19 ans, voit pour la première fois sacré.
13: C'est un moment qu'on attendait depuis si longtemps en fait, ça libère un peu, c'est enfin un trophée majeur. Franchement, ça fait chaud au cœur d'avoir une équipe si impliquée dans ce peuple en fait. On sent vraiment un lien fraternel entre l'équipe et les supporters.
11: En luttant pour le titre quasiment jusqu'au bout avec le PSG, la saison était déjà réussie pour le RC Lens, certes, mais ne pas remporter la Coupe aurait laissé un goût d'inachevé, selon le gardien Robin Risser.
14: On avait à cœur de leur offrir comme cadeau. On voulait mettre une cerise sur cette magnifique saison et avec cette coupe, je pense qu'on l'a mis.
11: Le gâteau pour la deuxième place en Ligue 1, la cerise avec la coupe et la chantilly pour l'entraîneur Pierre Sage, c'est l'émotion procurée à un public qui attendait un trophée depuis plus d'un quart de siècle.
15: Je me nourris du bonheur à la fois des joueurs et du public. Avec l'équipe, on a justement cette chance-là de pouvoir rendre les gens heureux et ça me suffit.
11: Un bonheur que toute l'équipe prolongera cet après-midi avec la parade en bus à Impérial avant la présentation de la Coupe de France sur le parvis de l'Hôtel de Ville.
7: Saison terminée pour les basketteurs de Tours. Le Tours Métropole Basket a en effet été battu à Mulhouse hier soir 96-71 lors du quart de finale retour des playoffs de National 1. On y reviendra plus en détail dans le journal des sports à 7h30.
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7: Bon, c'est encore le grand bleu aujourd'hui. Hein.
4: Exactement. Alors, je peux annoncer quelques petits voiles nuageux au réveil.
7: Mais histoire de dire.
4: Voilà, ça c'est vraiment histoire de dire parce qu'ensuite, ça sera vraiment le grand bleu. Un soleil de plomb aussi, on peut le dire. Il va faire très chaud encore aujourd'hui. Ça est parti comme ça pour plusieurs jours encore. Hein, peut-être même jusqu'à la fin de la semaine prochaine. Les températures ce matin, au Grand Précigny, 15 degrés. Montrésor, 16 degrés. Amboise-Chinon, Château-Renaud, 17 degrés. Tours, Loche, Sainte-Maure-de-Touraine, 18 degrés déjà. La maximale ce matin à Château-Lavalière avec 19 degrés. Puis ça va grimper jusqu'à 31, voire 33 degrés localement en Touraine. Attention également à l'indice UV. Il grimpera jusqu'à 7. Donc il faut se protéger. Pensez à boire de l'eau, évidemment. Et l'indice pollen également est élevé pour les personnes sensibles.
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4: 7h07 en ce samedi matin, j'ai une bonne nouvelle à vous annoncer. Vous venez de survivre à la seule semaine sans jours fériés de tout le mois de mai. Mylène Farmer, sans contrefaçon.

0: Mylène Farmer et son titre Sans contrefaçon.
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0: Et sans contrefaçon, voici pour vous des bons plans et quelques idées sorties dans le Touraine Express. Sachez qu'il reste une trentaine de postes à pourvoir aux eaux de Beauval. Ça va du commis de cuisine au job saisonnier un petit peu plus simple, aux masseurs ou masseuses pour les spas, aux serveurs, mais aussi soigneurs animaliers, des postes en alternance aussi à découvrir. Pour découvrir tous ces postes et savoir s'il est possible pour vous de postuler, rendez-vous sur leur site dédié, hein, emploi.zooboval.com. / nos offres, mais vous trouverez relativement facilement sur leur site internet pour découvrir ces trentaines de postes à pourvoir encore aux eaux de Beauval. Jeu de mots tout en finesse, attention, les Danchieuses étoiles se produisent ce soir à Perrusson. Mélissa et Barbara, c'est quoi l'histoire?
2: C'est deux femmes qui rêvent d'être danseuses et qui participent à un concours.
3: Il n'y a qu'une gagnante et
2: finalement, il y en a deux.
3: Et elles vont être obligées de collaborer, ouais. Et ça ne va pas être forcément,
2: Forcément facile puisqu'on va opposer le Berry, le Paris et tous ces préjugés. C'est ce que je vous disais dans notre spectacle, on passe plein de messages de... Mais c'est humain, de tous ces a priori qu'on a sur l'autre.
0: Elle est campagnarde, donc elle est bouseuse. Elle est parisienne, donc elle est aigrie. Et pourtant, ça fonctionne et c'est drôle. Les Danchieuses étoiles, c'est à voir à l'espace Lanzmann à Perrusson ce soir à 20h30. Si vous souhaitez annoncer un événement, sachez qu'il est possible de le faire grâce à l'application de messagerie WhatsApp en nous laissant un message audio au 02 47 38 10 20.
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0: 7h13, bonjour à toutes et à tous. Je ne vais pas commencer dans la bonne humeur exceptionnellement, mais plutôt vous rappeler des disputes. Ouais, je sais, dès le matin c'est un peu rude, mais est-ce qu'on vous a déjà reproché de monter sur vos grands chevaux? Bah déjà, c'est désagréable comme expression, et puis surtout, elle vient d'où cette expression? La réponse dans les prochaines secondes. Il va éclairer notre lanterne Jérôme Prodhomme, et ça tombe bien puisque c'est une lampe à l'honneur aussi dans la vie des objets. Ça, c'est avec Hugo Bensaya, notre commissaire priseur. Bon réveil avec Ici Touraine.
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0: Ici Touraine, et déjà des questions pour vous dès le matin sur les expressions de la langue française, notamment pour nous les expliquer. Jérôme Prodhomme est avec nous. Et Jérôme, vous êtes venu accompagner aujourd'hui.
9: Oh, dis donc, belle bête, hein.
10: Eh ouais, il envoie du bois, mon Médor.
9: C'est pas un cheval?
10: Bah si, c'est mon cheval, Médor.
9: Bah non mais attendez, Médor, c'est un nom de chien, ça.
10: Bah, attendez, mais je vous demande, bah... moi. C'est mon cheval, je l'appelle comme je le veux. Oui. Bah, il s'appelle Médor, voilà, c'est comme ça. Mais c'est dingue, ça, quand même. Oh, bah... Puis là, c'est mon canari. Oui. Mon canari s'appelle Minou.
9: Et c'est pas un nom de chat, ça?
10: C'est Minou et c'est comme ça.
9: Vous savez quoi? On va faire pourquoi on dit monter sur ses grands chevaux. L'expression est très ancienne, puisqu'au Moyen-Âge, les chevaliers montent sur leurs grands chevaux quand vient le combat. Et ces grands chevaux sont spécialement dédiés à la bataille, et l'homme qui est dessus, il part au combat, il crie, il hurle, il faut pas le chercher. Au XVIIe siècle, à la cour de Lunéville, en Lorraine, des descendants de ces preux chevaliers avaient l'habitude de rehausser leurs souliers de talons d'or pour marquer le coup et être plus haut que les autres, en rappelant que leurs ancêtres dominaient le combat autrefois. Comme ils étaient prétentieux, susceptibles sur leur droit de naissance et qu'ils avaient sale caractère, leur titre officiel de grands chevaux de Lorraine a fini par faire naître l'expression pour parler de quelqu'un qui s'énerve vite, fort, pour une raison petite et qui vous méprise même quand il vous parle.
10: Eh ben, c'est sûr que chauve comme vous êtes, hein. Vous risquez pas de monter sur vos grands cheveux, vous.
9: Bon,
10: hein.
9: Ben, vous voyez, moi, là, je reste zen. Je monte sur rien du tout. Même pas sur mes grands chevaux. Rien.
10: Ouais, ah.
9: Bon, bref, voilà pourquoi on dit monter sur ses grands chevaux, alors qu'on ne sait plus vraiment pourquoi. Encore que vous, maintenant. Vous savez.
0: Et c'est grâce à vous. Merci beaucoup, Jérôme Prodhomme. Demain, c'est un petit peu de gourmandise qui nous intéressera avec l'expression à pêche.

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1: En attendant la semaine prochaine, il va falloir subir les températures du jour. Hein. Déjà entre 15 et 19 degrés ce matin, sous un léger voile nuageux pour l'instant. Mais ensuite, ça sera un très grand soleil. En commentaire de notre dernière publication Facebook, vous faites la météo avec nous. C'est grâce à vous notamment que l'on sait qu'à Beaumont-la-Ronce, pour l'instant, il fait 16 degrés. C'est Rosane qui nous le précise. À Savigny-sur-Latan, Eve nous annonce 14 degrés. 15,8 degrés, c'est la température pour l'instant. Ah oui, merci à Phil pour son message. Et à Cigogner, 14 degrés. C'est Guy qui nous l'annonce en commentaire de notre dernière publication Facebook. N'hésitez pas à nous annoncer la météo tout au long de la matinée. Il fera entre 31 voire 33 degrés cet après-midi. Attention au plus fort de ces chaleurs. L'indice UV pourra grimper jusqu'à 7. Allez, il est temps maintenant de s'intéresser à la vie des objets avec Hugo Bensaya. Il est commissaire priseur de l'hôtel des ventes Giraudeau à Jouer-les-Tours. Il nous présente donc la vie des objets. Bonjour Hugo.
4: Bonjour Marion.
1: Aujourd'hui, vous nous emmenez presque dans une usine avec un objet que l'on trouvait régulièrement dans les usines.
4: Tout à fait. On va faire la lumière sur un objet, sans mauvais jeu de mots, sur un objet devenu culte du design, la lampe Gildée.
1: D'où le jeu de mots.
4: J-I-E-L-D-E. Elle a été inventée en 1950 par Jean-Louis Domecq. J-L-D. Gildée, la contraction de ses initiales donc, qui en 1950, ingénieur mécanicien, était exaspéré de ne pas avoir de lampe suffisamment robuste, résistant à la poussière, résistant à l'eau sur ses machines-outils. Il invente cette lampe industrielle. Alors comment se présente-t-elle, chère Marion ?
1: Eh bien, ce sont des bras articulés et vous m'expliquiez hors antenne que là, elle est électrifiée sur l'intérieur, mais ce n'était pas le cas au départ.
4: Non, effectivement. Alors en fait, ce Jean-Louis Domecq, quand il met au point cette lampe industrielle, il souhaite que les conduits, que les fils électriques ne soient pas abîmés par l'articulation de la lampe.

0: Et donc c'est pour ça qu'il y a un ingénieux système de rivets et de métaux conducteurs qui permettent de conduire l'électricité.
1: Ah oui, c'était bien pensé jusqu'au bout, mais alors pourquoi est-ce qu'une lampe que l'on trouvait dans les usines pourra avoir un intérêt aujourd'hui ?
0: Bah, c'est la mode du vintage, c'est la mode de l'industriel, du néo-industriel, les lofts qu'on réhabilite avec ces lampes gildées. Donc la manufacture gildée, elle est lyonnaise, elle est de Saint-Priest, elle existe encore aujourd'hui. La grande production de gildée, c'est entre les années 50 et 70. Ouais. Et puis ensuite, il y a une nouvelle production, on réédite ces lampes industrielles à prix d'or. Pour moi, rien ne vaut la vintage, celle avec la patine du temps, la poussière du temps. Elle est présentée ici, je vous la porte, avec un gris très caractéristique, c'est celui qu'on appelait le gris usine. Vous avez l'abat-jour qui est globulaire. Et comment reconnaît-on la vraie gildée ?
1: Ah bah oui, c'est ma question, puisqu'on en trouve de plus en plus, vous le disiez, réédité parfois même dans des grands magasins de déco, des
0: rien
1: inspirations.
0: De l'original.
1: Comment est-ce qu'on le reconnaît ?
0: Assurez-vous d'acheter une authentique. Vous avez la petite plaque de métal portant l'inscription Gildée Lyon. Voilà. Donc cette lampe-là, la manufacture gildée existe encore, elle produit encore, mais des productions récentes, modernes, des rééditions bien plus chères que celles que vous pouvez trouver en vente aux enchères. Celle-ci se négocie aussi entre 150 et 200 euros. On les retrouve encore bien souvent sur les machines-outils, dans les usines, ou alors sur l'établi de PP. Alors, les brailles peuvent être plus ou moins longs, en fait, un peu comme un Lego, si vous vouliez. Vous pouvez retravailler le bras articulé avec plus ou moins d'éléments.
1: Et sur une ancienne lampe, on peut encore essayer de la faire fonctionner ?
0: Tout à fait, ça marche parfaitement. Celle-ci marche parfaitement.
1: Eh bien, c'est parfait. Merci beaucoup.
0: C'est assez sommaire en réalité comme fonctionnement.
1: Bah oui, voilà. Mais ça permet, parfois, la simplicité permet de maîtriser l'épreuve du temps.
0: La lampe gildée, achetez toujours l'authentique.
1: Eh, merci beaucoup. C'est Hugo Betsaya. Demain, on s'intéressera à la Bretagne.

0: Me Up pour bien commencer la journée avec les Rolling Stones. Et pour savoir ce que la journée nous réserve, Catherine Viguier décrypte les astres pour nous. L'horoscope à écouter juste après ça.
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0: Bon week-end à notre écoute. La suite, c'est avec l'horoscope de Catherine Viguier. Et Catherine, aujourd'hui, on détaille une tendance.
2: Celle du soleil aux Gémeaux pour nos 12 signes.
8: Bélier, donc une bonne nouvelle, le soleil et Mercure en signe ami, vous brillez, vous communiquez.
9: Taureau, il s'agit de votre trésorerie et vous allez négocier de manière habile.
10: Gémeaux, vous êtes la vedette du zodiaque, mis en valeur, profitez-en.
11: Cancer, Vénus vous rend séduisant et cette séduction vient surtout de votre bel intérieur.
12: Lion, période agréable, vous avez des alliés utiles car il faut vous battre au sujet de votre travail.
13: Vierge, tout ce que vous pensez, écrivez-le, retenez-le, vous avez des idées de génie.
14: Balance, en vous évadant, vous vous videz la tête et ça se passe bien mieux ensuite.
15: Scorpion, vous analysez, vous sublimez vos émotions en aimant fort ou en vous racontant.
16: Cher Sagittaire, tout ce qui a trait au partenariat vous intéresse, restez en éveil.
17: Capricorne, malgré des succès bien mérités, faites une place à votre santé, c'est important.
18: Verseau, vous êtes plus léger, moins angoissé, et c'est bien mieux en cas de difficulté.
19: Poisson, vous aurez sans doute le sourire et on sera heureux de vous trouver sur notre chemin.
20: Et pour nous tous, à défaut de croire en l'autre, eh bien croyons déjà en nous.
0: Merci beaucoup Catherine Viguier, on vous retrouve pour l'horoscope juste avant 9h.
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21: Les Remparts de Tours affichent leurs ambitions pour les 2 saisons prochaines. L'entraîneur des hockeyeurs tourangeaux reste le même, mais l'effectif va être profondément remodelé et le club demande aussi une nouvelle patinoire. Les détails dans le journal des sports, juste après le 90 secondes de Valentine Letess. Le tour de l'actu nationale et internationale.
22: Heureux sont les Lensois, vainqueurs de leur toute première Coupe de France de football. Le Racing Club de Lens a battu Nice hier soir en finale, 3-1. Une fin de saison en apothéose avec la qualification des Nordistes en Ligue des Champions la saison prochaine. Jamais il n'a fait aussi chaud en mai à Saint-Brieuc, La Roche-sur-Yon ou encore à Dinard, où des records de chaleur ont été battus hier. Et des températures jusqu'à 35 degrés sont encore annoncées aujourd'hui par Météo France. Deux animateurs périscolaires en prison, soupçonnés de violences sexuelles sur une vingtaine d'enfants à Paris, des petits, de maternelle et de primaire. Ces hommes sont placés en détention provisoire. Quant à Rouen, 3 plaintes sont déposées contre des agents de crèche et de centres de loisirs, également soupçonnés d'agression sur des enfants. À la recherche de Manon Relandeau, disparue il y a un mois et demi près de Nantes, au moment de la fuite de son conjoint en Algérie avec leur petite fille, une grande battue citoyenne est organisée ce samedi dans l'espoir de la retrouver. Sur les rails, retour à la normale du trafic des trains ce matin, après de très gros retards hier sur le réseau de toute la France, à cause d'une panne d'alimentation près de Nîmes et d'un bruit étrange entendu à bord d'une rame dans un TER de région parisienne. La Palme d'Or, remise ce soir sur la Croisette, où la 79e édition du Festival de Cannes s'achève. Parmi les favoris, le film Minotaure et l'espagnol La Bola Negra.
21: Merci Valentine Letess. Stéphane Gros prolonge pour 2 saisons avec les Remparts de Tours. Il l'a confirmé cette semaine après avoir déjà emmené les hockeyeurs tourangeaux en demi-finale de Division 1, 2 saisons de suite. Recruté comme adjoint durant l'été 2023, Stéphane Gros est entraîneur principal depuis fin janvier 2025. Il prévoit de largement remanier l'effectif professionnel des Remparts dans les 2 ans à venir avec une ambition qui tient en un mot.
3: De gagner, bien sûr, de continuer le travail que j'ai commencé il y a 3 ans au niveau de la formation et de gagner avec l'équipe professionnelle. On sait que c'est jamais évident, qu'il y a toujours des aléas, mais ce qui m'intéresse, moi, c'est évidemment la formation et puis bah, effectivement l'équipe professionnelle qu'on doit amener au plus haut niveau et continuer à remplir la patinoire. Quand je suis arrivé, donc il y a 3 ans, j'étais assistant, ensuite j'ai pris l'équipe en cours de route, j'ai eu un effectif qui était en place, j'ai refait la saison qui vient de se passer avec un effectif qui était déjà bien en place et qu'on était satisfaits. On n'a pas eu énormément de changements. Là, cette année, on a beaucoup plus de changements, alors quasiment à 50%, même si ça va se faire en 2 temps sur ces 2 années-là. Voilà, c'est un nouveau cycle qui se lance au Rempart de Tours.
21: Un nouveau cycle durant lequel les Remparts de Tours souhaiteraient aussi pouvoir jouer dans une nouvelle patinoire. Le club juge l'actuelle trop petite et obsolète. Fin de parcours pour le Tours Métropole Basket, battu à domicile par Mulhouse samedi dernier en match aller des quarts de finale du championnat de National 1. Le TMB s'est aussi incliné hier soir en Alsace lors du match retour. Cette défaite 96-71 met fin à la saison des Tourangeaux. Une saison déjà réussie de toute façon puisque le club n'avait pas affiché d'autres ambitions que le maintien. Enfin, le Stade Tonnelet à Tours accueille cet après-midi 2 affiches du championnat de France Espoir et Cadet de rugby. Le quart de finale entre Cadet débute à 14h. Celui des Espoirs commence à 16h30. L'actu en Touraine, c'est aussi cette grosse pagaille hier soir sur la ligne SNCF Paris-Austerlitz-Orléans-Tours. Un problème sur un TER dans l'Essonne a entraîné des retards en série jusqu'à 5h30 pour certains trains. On va y revenir en détail dans le journal de 8h. La chaleur s'installe.
22: Et oui, exactement. Elle s'installe tout doucement. On profite encore de quelques minutes, quelques heures de fraîcheur. Il fait entre 15 et 19 degrés ce matin, mais ça va grimper entre 31 et 33 sous un ciel tout bleu avec un gros soleil au milieu. Et je le disais donc, 15 au Grand Précigny, Montrésor 16 degrés, Chinon et Château-Renaud ou encore Amboise 17 degrés, Tourloche, Sainte-Maure-de-Touraine 18 degrés, Château-Lavalière, 19, c'est la maximale pour l'instant, parce que ça il va faire entre 31 et 33 cet après-midi. Attention à l'indice UV, il va grimper jusqu'à 7 au plus chaud de la journée, et à l'indice pollen plutôt élevé aussi pour les personnes sensibles au pollen. Côté trafic sur le réseau routier, je n'ai pas de difficulté à vous signaler, c'est l'avantage du week-end et particulièrement d'un week-end prolongé. Les personnes sont plutôt parties hier après-midi sur les routes. Il va peut-être y avoir quelques ralentissements aussi sur la 10 et la 28, peut-être en deuxième partie de journée. Mais pour l'instant, c'est au vert. Et sur le réseau ferroviaire, retour à la normale. Seules 5 petites minutes de retard à annoncer si vous êtes au départ de Saint-Pierre-des-Corps avec le TGV Inouï en direction de l'île Flandre ou celui de l'aéroport Charles de Gaulle.
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22: C'est la journée mondiale de la tortue. Donc c'est pas si grave ce matin si vous mettez un temps fou à sortir de votre lit. On est samedi, hein. Et en plus, c'est la journée mondiale de la tortue. Donc on prend son temps ce matin. Alain Chamfort, bambou.

0: 7h39 à l'écho d'Ici Touraine. Bambou, Alain Chamfort.
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0: Merci beaucoup de nous avoir choisis. Et si vous hésitez encore à rester, voici quelques arguments pour vous. Avant 8h, vous pourrez découvrir le programme du Festival des Quais et du Festival du Chapeau. Découvrir aussi ce que vous allez pouvoir gagner dans le jeu à deux balles tout à l'heure. Et avant ça, gagner vos 4 entrées pour Family Park à Sorénique. Des bonnes raisons de rester à notre écoute. D'autant que nous sommes rejoints par Tito Nabat, artiste tourangeau, pour son billet bien nommé, le billet de Tito. Bonjour Tito.
3: Bonjour, je viens péter l'ambiance, hein. Vous n'êtes sûrement pas passé à côté de ce morceau.
4: C'est l'histoire d'un petit pêcheur qui pêchait que le matin, parce que pour lui le bonheur c'était d'être avec les siens.
3: Voilà, c'est Manon Lisa qui nous fait une réécriture de la légende du pêcheur et dont le succès s'explique assez facilement par une voix chaleureuse, indéniablement charismatique. La plume est riche et efficace. Hein. Et là vous me direz que vous ne voyez pas le problème.
0: Oui, forcément,
3: mais c'est parce que vous n'avez pas mes petits talents de fouille merde.
0: Oui.
3: Il y a effectivement un problème, mais qui ne vient pas de l'artiste en elle-même, le problème vient plutôt de la légende originale. L'histoire, je vous la résume. Un pêcheur ne pêche que le matin et le reste de la journée, il aime glander et profiter de ses proches. Un homme d'affaires arrive et lui dit qu'il faut pêcher plus pour gagner plus et embaucher des gens pour pêcher plus et gagner plus, pour bâtir un empire et pêcher plus et gagner plus, ce qui lui permettrait enfin à terme de glander et profiter de ses proches.
0: Évidemment. Voyez,
3: la morale, en gros, ça sert à rien d'essayer de faire de l'argent, faut apprendre à se contenter de ce qu'on a déjà. Bon, est-ce que vous commencez à voir un petit peu le problème?
0: Vous allez me le dire.
3: Je vais vous le résumer. Eh ben alors, les pauvres, on n'arrive pas à se contenter de ce qu'on a déjà? On court après l'argent? Je veux gagner plus, il y a du moisi dans mon HLM. Les fins de mois, ça dure un mois. Ça manque un petit peu de sagesse, les pauvres, vous trouvez pas? Bon, soyez pas aussi con que les riches quand même. Le riche, lui, il sait pas se contenter de ce qu'il a. Il est condamné à courir après le profit. Il est malheureux, le riche, il est maudit. Vous voulez quand même pas finir comme le riche, le nul, le loser. Bon, vous avez compris un petit peu où je veux en venir. Alors oui, c'est une fable, oui, c'est romancé, mais cette histoire, eh ben, elle porte un raisonnement et un message. Alors prenons-la au sérieux une seconde, et déjà le profil du pauvre. J'anticipe un petit peu les objections, il n'est jamais dit que le pêcheur est pauvre, c'est vrai. Il est cependant dit qu'il pêchait que le matin, pêcheur à mi-temps, hein. Donc à mon avis, pour payer ton loyer, bah, t'as intérêt à être efficace à lever de l'arrêt si tu veux garder la tienne au sec. C'est moi qui vous le dis. Voilà, j'ai cherché un peu les conditions de travail des marins pêcheurs. Une sortie en mer, c'est de un jour jusqu'à plusieurs semaines. Voilà, ils sont contents d'apprendre qu'ils auraient dû bosser que le matin depuis le début, ces cons-là. Hein, mais que voulez-vous, le pêcheur est cupide, il veut pas profiter de sa famille. C'est fou, cette fable, elle essaie de faire croire que le pauvre est pauvre par choix, par sagesse. La France, c'est 10 millions de pauvres, et ben avec des histoires comme ça, ça devient 10 millions de bons vivants. Ah, ça profite sec, hein, dans la France de Macron. Ensuite, il y a le riche, le classique self-made man. Bon, ben on a le mode d'emploi pour devenir riche par le travail acharné. Il y a qu'à regarder, d'ailleurs, en 2024, hein, 7 des 9 nouveaux milliardaires le sont par l'héritage. L'héritage. Oui, parce que l'héritage, ça se prononce travail aussi maintenant.
0: Ah, je savais pas.
3: Eh oui, je vous l'apprends. Bon, ben, en fait, on voit bien que cette légende qui se veut être une critique du capitalisme assumée, en fait, sert plutôt à entretenir l'ordre établi plutôt que de militer pour augmenter les bas revenus et réduire les écarts de salaire. On vient féliciter le pauvre, hein. Hein, c'est beaucoup de sagesse qu'on trouve dans cette boîte de ravioli froid, hein. Bon, je terminerai là-dessus. Si l'argent ne fait pas le bonheur, aux riches, une solution de pauvre, pour enfin sortir du malheur, payez au moins tous vos impôts.
0: Merci beaucoup, Tito Nabat. On vous retrouve sur nos réseaux sociaux pour réécouter tous vos billets de Tito, c'est sur notre page Facebook ou notre page Instagram.
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0: Et justement, dans les prochaines minutes, il sera possible de remporter 4 entrées pour Family Park. Le temps d'écouter Florent Pagny, je sais qui je suis.

0: qui je suis, Florent Pagny. Et je sais également quelle température vous attend aujourd'hui, entre 15 et 19 degrés. Après, je le sais grâce à vous en ce moment, puisque c'est vos commentaires sous la dernière publication Facebook qui me permet de vous annoncer la température un peu partout en Touraine. À Meaune, 14 degrés. Merci à Christophe de nous le préciser. 15 degrés sur les Hauts-d'Amboise. C'est Jean-Claude qui nous fait ce message. 15 degrés également à Saint-Antoine-du-Rocher. C'est Aline qui nous le précise. On peut partir à Bléré avec Jeannot qui nous annonce 12,4 degrés. Ce n'est pas encore trop chaud, vous me direz, mais ça va grimper. Entre 31 et 33 degrés cet après-midi sous un très grand soleil. Attention à l'indice UV, 7 au plus chaud de la journée. Et c'est parti pour les 3+, culture et patrimoine. C'est le projet du Festival des Quais ce week-end à Chouzé-sur-Loire. Julie Delanoux.
1: C'est exactement ça. C'est vraiment associer la culture, le patrimoine, la convivialité et amener tout ça au cœur de Chouzé pour une journée.
0: Mini randonnée du patrimoine, exposition d'artisans, de produits locaux, concerts et spectacles, le programme est chargé.
1: Toujours, toujours. Et puis c'est vraiment le moment phare tant attendu. On a la chance de pouvoir le tirer au-dessus de la Loire. Ça devient rare. Et c'est vraiment un moment très attendu et à chaque fois très réussi.
0: Évidemment, on parle là du feu d'artifice. Rendez-vous ce dimanche à Chouzé-sur-Loire pour le Festival des Quais. Sortez votre plus beau couvre-chef. En plus, ça va être pratique avec les températures. Le Festival du Chapeau revient au château de Cheverny. Constance de Vibray, quel est le lien entre château et chapeau?
2: Ah, bah écoutez, c'est l'art de vivre à la française. C'est un accessoire de mode, c'est un accessoire d'élégance. C'est quelque chose qui marque les esprits féminins. Et en fait, l'idée est venue quand j'ai tapé sur mon iPhone, j'ai mis Festival du Château et en fait, ça s'est transformé en Festival du Chapeau et je me suis dit, oh bah ça tombe très bien, voilà.
0: Une faute de frappe et 6 éditions plus tard, le Festival du Chapeau au Château de Cheverny revient cette année avec des créations de toute l'Europe, un défilé ce dimanche à 14h30 et même un nouveau parcours olfactif avec la présence exceptionnelle d'Ino Poco Devez, notre Miss France 2026. Et une info pratique pour notre fin de matinée ensemble. Sachez que le jeu à 2 balles change un peu de nom aujourd'hui. 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On vous attend nombreux et nombreuses pour jouer au 02 47 38 10 20.
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0: 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Mais avant de jouer au jeu à deux balles, il y a quatre entrées pour Family Park à remporter tout de suite au 02 47 38 10 20. C'est l'anniversaire de Maurice Barthélémy, il a 57 ans, l'acteur, réalisateur, scénariste. Alors quel est le nom de la troupe dans laquelle il est avec Marina Foïs, Pef, Jean-Paul Rouve? Est-ce que c'est les Inconnus, les Robin des Bois ou le Splendide? La troupe à laquelle appartient Maurice Barthélémy, les Inconnus, les Robin des Bois ou le Splendide? 02 47 38 10 20 avec la bonne réponse avec Louane qui vous attend au standard pour remporter ses 4 entrées pour Family Park. Lost on You. Alors ça, c'est uniquement en chanson. Heureusement, vous n'avez pas prévu de perdre en nous appelant au 02 47 38 10 20. C'est LP avec Ici Touraine.

0: Lost on You, LP. Et peut-être 4 entrées Family Park pour Florence de Luynes. Bonjour Florence.
1: Bonjour.
0: Florence, comment se passe ce week-end?
1: Eh bien, merveilleusement bien. Il va faire un peu chaud, mais ça va être un beau week-end.
0: Bah oui, qu'est-ce que vous faites pour vous protéger de la chaleur? On reste à l'intérieur, on décide qu'on met un chapeau et on y va quand même?
1: On reste plutôt à l'intérieur, hein, parce que là, il fait vraiment très chaud quand même.
0: Hein. On essaie de s'hydrater, mais on en profite quand même de ce beau soleil. On va quand même pas se plaindre du soleil, Florence.
1: Ah non, pas du tout, pas du tout. On profite aussi, mais modérément.
0: Exactement. Alors, c'est 4 entrées Family Park pour en profiter un petit peu moins modérément, là, Florence. C'est peut-être pour vous avec cette question concernant Maurice Barthélémy, qui a 57 ans aujourd'hui. Bon anniversaire à lui. Quel est le nom de la troupe dans laquelle il joue avec Marina Foïs, Pef, Jean-Paul Rouve, entre autres, hein, pour n'en citer que trois? Est-ce que c'est les Inconnus, les Robins des Bois ou le Splendide?
1: Eh bien, c'est les Robins des Bois.
0: Exactement, bonne réponse à vous. On les voit notamment dans le film avec Alain Chabat, enfin réalisé par Alain Chabat. Et ces Robins des Bois vous offrent ces 4 entrées Family Park. Qui va en profiter avec vous, Florence?
1: Les petits-enfants.
0: Ah, voilà
1: une...
0: Exactement, Florence. Je vous souhaite un excellent week-end et merci encore d'avoir joué avec nous. Une dernière question, quelle est la radio qui vous offre les meilleurs cadeaux?
1: Eh bien, ici Touraine.
0: Tout simplement. Au revoir, Florence.
1: Merci beaucoup. Au revoir.
0: Dans les prochaines secondes, c'est une dose d'humour que nous propose Fred Ballard avec comme sujet le supermarché. Et oui, c'est un peu le Koh-Lanta du consommateur. On va découvrir ça ensemble.
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0: Comme tous les week-ends, Fred Ballard a mis le meilleur de l'humour, a regroupé tout ça, l'a mis dans des petits tubes et nous en sert une petite dose le matin pour nous aider à nous réveiller. On pourrait croire, par exemple, que le week-end est fait pour se reposer, c'est le principe. Et bien, dans l'humour en tube, Fred Ballard a trouvé une activité incontournable, trop souvent le samedi, la poussée de caddie et le passage en caisse.
8: Ça passe pas. Gérard, tu peux voir deux secondes par ici, Gérard?
9: Ouais, c'est bien là, ouais.
8: C'est les pieds, ça passe pas.
9: Ça passe pas?
8: Ça passe pas,
9: bah, c'est le code barre, ça devrait passer, y'a ouais, pas de problème.
10: Ben oui, mais c'est ça le problème, c'est qu'on croit qu'il y a pas de problème, donc on continue de faire la queue à la seule caisse où il y a quand même un problème, Gérard.
9: Non, ça passe pas là.
8: Ça passe pas.
9: Un problème,
8: là. Ça passe pas.
9: Ça passe pas.
8: Madame Germain, qu'est-ce que c'est un problème, madame Germain? Les filles, ça passe pas.
9: Ça passe pas, là.
8: Bah, parce qu'il faut les passer devant le code barre et puis c'est tout. Mais ça passe pas. C'est pour qui les piles,
9: monsieur?
8: Bonjour, monsieur, c'est pour vous les piles? Pourquoi vous voulez des piles, monsieur?
10: C'est vrai, ça. Quelle idée d'avoir ce besoin d'acheter des piles le week-end quand on bosse pas, alors qu'on pourrait très bien le faire la semaine quand on bosse, franchement. Mais au supermarché, il n'y a pas qu'en caisse hein, qu'on se marre avec les inconnus. Les fous rires arrivent parfois par les haut-parleurs avec Blaise, le préposé aux annonces.
11: Quelle délicieuse odeur de pain. Du pain frais et chaud vient de sortir de notre four. Il est à votre disposition au rayon pain.
10: Oui, alors, quand on se sent obligé de préciser que le pain se trouve au rayon pain, c'est qu'on a quelques doutes sur le potentiel intellectuel de la clientèle. Mais bon, l'essentiel, c'est que la clientèle n'a aucun doute non plus sur le potentiel comique du gars qui cause dans le micro.
0: Bah oui, exactement, Fred Ballard. Je rappelle que l'humour en tube est à redécouvrir sur notre site internet ici.fr ou notre application ici. Ça tient en trois lettres, ça c'est assez simple, hein, c'est I, c'est I. Demain, dans l'humour en tube, Fred Ballard, nous fêterons joyeusement avec vous la journée mondiale du bricolage. Je rappelle que la journée mondiale du jour, c'est celle de la tortue. Si vous souhaitez prendre votre temps aujourd'hui, vous avez bien le droit dans les prochaines minutes à l'écoute de votre radio de proximité. On s'intéressera au lunettes connectées. Alors ça paraît être une super idée, mais peut-être que ça crée quelques limites concernant notre vie privée sur le numérique. D'ailleurs, vie numérique, vie privée, c'est une chronique à écouter donc dans les prochaines minutes. Et il n'y a pas de honte à n'y rien comprendre. D'ailleurs, il y aura Michel Berger. Y a pas de honte. Michel Berger, il n'y a pas de honte. La musique à écouter juste après 8h.
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0: Passez un très bon week-end justement à notre écoute. Il est 8h. Le point sur l'information avec vous, Boris Compain, bonjour.
12: Bonjour Marion, bonjour à tous. Le week-end de Pentecôte a très mal commencé pour des centaines, voire des milliers d'usagers de la SNCF hier soir. Le trafic a été paralysé pendant des heures sur la ligne Paris-Austerlitz-Orléans-Tours. Les détails avec Fabien Fourel.
13: À partir de la fin d'après-midi, tous les trains au départ de la gare d'Austerlitz sont connus entre 1h20 et 5h30 de retard. La SNCF explique qu'un bruit non identifié a été entendu dans une rame de TER en région parisienne. Après ce signal, il a fallu stopper le train, ce qui a bloqué tout le trafic. Conséquence, des centaines de passagers se sont retrouvés bloqués en gare. Sur les réseaux sociaux, beaucoup d'autres voyageurs se sont plaints d'être coincés dans des trains surchauffés. Certains d'entre eux ont réussi à ouvrir les portes et descendre sur les rails en pleine campagne. Selon la SNCF, si le trafic a été aussi long à reprendre, c'est parce qu'il a fallu vérifier que plus personne ne se trouvait sur les voies. La compagnie indique que le trafic est à nouveau normal ce matin entre Austerlitz, Orléans et Tours.
12: Et par ailleurs, les usagers de l'axe ferroviaire entre Paris et le sud-est de la France ont eux aussi vécu une soirée difficile, avec des retards jusqu'à 4 heures pour des TGV inouïs, des Intercités et des Ouigo. Cette fois, c'est une panne électrique en gare de Nîmes qui a semé la pagaille.
0: Y aura-t-il bientôt un espace de baignade autorisé dans le Cher ou la Loire à Tours ?
12: Ça fait longtemps que la question se pose, puisque le projet est dans les cartons depuis plusieurs années. Le site envisagé pour des baignades en Loire à Roche Corbon est finalement abandonné parce qu'il abrite des libellules protégées. Il faut donc trouver un autre endroit. Sur le Cher, en revanche, les abords de l'île Balzac semblent appropriés, mais la baignade ne sera pas autorisée avant l'été 2027, au mieux. Alors pourquoi la réflexion est-elle si longue ? Réponse de Laurent Philippe, l'élu en charge de la Loire et du Cher à la mairie de Tours.
14: À la base, c'était prévu pour cet été en bord de Loire à Sainte-Radegonde, mais l'arrivée de deux espèces de libellules protégées fait capoter le projet. Alors, il faut trouver un autre lieu sécurisé sans trop de courant, une eau saine et un espace démontable en moins de 48 heures, histoire de pouvoir répondre aux alertes crues données deux jours en amont. En ce moment même, la mairie expérimente le site de l'île Balzac, qui pourrait bien cocher toutes les cases, mais rien de fait. Il reste encore à tester les eaux, prévoir des stationnements et recruter des surveillants de baignade. Il va donc falloir attendre au moins l'été 2027 avant de pouvoir faire un plouf à Tours en toute sécurité.
12: Voilà, et vous aurez compris que ça n'était pas l'élu en charge de la Loire et du Cher, mais notre journaliste Eva Kling. L'essentiel, c'est qu'on a eu la réponse quand même. Le sujet est à retrouver sur ici.fr. Sur notre site internet et notre appli, vous pouvez d'ailleurs voir aussi l'appel à témoins lancé hier par la police nationale d'Indre-et-Loire. Elle enquête sur une agression qui a eu lieu à la foire de Tours le jeudi 7 mai entre 22h15 et 22h45 dans les toilettes du village gourmand. Plusieurs individus auraient frappé un homme avant de le laisser inconscient au sol. 115 gendarmes ont été mobilisés hier après-midi pour l'évacuation d'un camp de gens du voyage à Chinon. Une cinquantaine de voitures et caravanes étaient installées illégalement sur un champ appartenant à un particulier depuis plusieurs jours. Cette évacuation s'est déroulée dans le calme.
0: Des steaks hachés vendus chez Carrefour font l'objet d'un rappel.
12: Ils ont été vendus dans toute la France entre le 23 avril et le 20 mai et il y a un risque de présence de petits morceaux métalliques dans ces steaks pur bœuf de la marque Carrefour Extra. En cas de doute, il est conseillé de ramener le produit au point de vente ou bien de le jeter. 120 ans après sa création, le Racing Club de Lens a remporté la première Coupe de France de football de son histoire hier soir. Lens s'est imposé 3-1 contre Nice au Stade de France. Une victoire qui doit beaucoup à Florian Thauvin. À 33 ans, le champion du monde 2018 a été l'auteur d'un but et d'une passe décisive.
15: Ce manque ce soir est comblé. J'avais vraiment à cœur de ramener mon premier trophée en club. C'est ce qu'on a réussi à faire tous ensemble, collectivement. Franchement, on a fait une saison de dingue et on a réussi à rentrer dans l'histoire du club en gagnant aujourd'hui. C'est beau et c'est historique. J'avais rendez-vous avec moi-même, je voulais absolument gagner un trophée en club et franchement je remercie mes coéquipiers parce que tous ensemble ils m'ont permis de pouvoir le faire et je suis super heureux ce soir, je suis super heureux pour le club, pour les supporters, ils le méritent.
12: Et cet après-midi, très grosse ambiance en prévision à Lens, puisque les joueurs vont parader en ville dans un bus à Impérial. Ils présenteront ensuite leur trophée depuis les balcons de l'hôtel de ville.
0: À Saint-Cyr-sur-Loire, c'est un champion d'ultra-trail qui est mis à l'honneur aujourd'hui.
12: Oui, le Népalais Dawa Sherpa donne une conférence au stade Guy Drut cet après-midi. L'occasion de découvrir la vie et les succès d'un des meilleurs coureurs du monde, Virginie Vandeville.
14: À 56 ans, Dawa Sherpa est un champion incontestable avec d'abord cette passion pour la course à pied.
16: Népalais, depuis qu'on est debout sur notre pied, on a toujours marché. Depuis l'âge de 26 ans, moi, j'ai découvert la course à pied et le plus important, c'est d'être dans la nature et de partager le bon moment avec les personnes qui partagent la même passion.
14: L'homme est modeste car son palmarès est conséquent.
16: Je n'y ai pas mal de courses, mais bon, j'ai pas tout en tête. Hein. Ma femme, elle a tout noté jusqu'à 125 ou 130 victoires.
14: Et parmi ses plus grosses victoire, l'Ultra Trail du Mont Blanc en 2003, le Grand Trail des Templiers en 2005. Un an plus tard, le Comité Olympique Népalais l'embarque dans l'aventure des JO de Turin. Novice en ski de fond, il devient le seul représentant de son pays. Il finira 94e sur 99 de l'épreuve du 15 km.
16: Ça aussi, ça laisse une passion, ça laisse une expérience. Là.
14: Il participera aux deux JO d'hiver suivants, sans grand résultat. Une vie ponctuée de défis sportifs, désormais tournée sur l'humanité avec son association d'aide à la scolarisation des enfants népalais.
12: Et la conférence de Dawa Sherpa débute à 15h30 au stade Guy Drut de Saint-Cyr-sur-Loire avec notamment la projection d'un film sur sa vie. Enfin, plusieurs musées d'Indre-et-Loire ouvrent gratuitement leurs portes ce soir. À l'occasion de la nuit des musées, 5 établissements culturels de Tours accueillent le public de 19h à minuit. Il s'agit du musée des Beaux-Arts, du muséum d'histoire naturelle, du musée du compagnonnage, de l'hôtel Gouin et du CCCOD. À Richelieu, au Grand Pressigny et à Savigny-en-Véron, d'autres musées s'associent à cette opération. Pour le programme complet, il suffit de taper « Nuit des musées » dans un moteur de recherche.
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12: La météo du jour et même du week-end, ça tient en deux mots, beau et chaud.
0: Et oui, c'est même pour toute la semaine, on peut rajouter encore cette prévision. En effet, la journée commence sous un très léger voile nuageux, mais ça ne va pas durer. Le reste de la journée sera marqué par un ciel tout bleu, un soleil très puissant au milieu. Il va faire d'ailleurs grimper le mercure, ce soleil, très au-dessus des normales de saison. Il fait déjà entre 15 et 19, 15 au Grand Pressigny, 16 à Azay-le-Rideau, 17 à Richelieu, Chinon, Amboise, 18 à Loches, Sainte-Maure-de-Touraine, Neuville-le-Roi ou encore Tours, 19 à Château-la-Vallière, c'est la maximale pour l'instant. Entre 31 et 33 degrés, c'est les températures de cet après-midi avec un indice UV qui va grimper jusqu'à 7. Pensez à vous protéger, à bien vous hydrater.
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0: À l'écoute de votre radio de proximité en ce samedi 23 mai, nous souhaitons une bonne fête à tous les Didier, Michel Berger et Y'a pas de honte.

0: Michel Berger, il n'y a pas de honte, 8h11, vous écoutez Ici Touraine.
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0: Prenez vos maillots de bain, prenez vos baskets également. Nous partons direction Château-la-Vallière avec Samuel Buchwalder dans le Routard du 37. Il nous fait découvrir ou redécouvrir des coins de la Touraine comme tous les week-ends. Dans vie numérique, vie privée, les lunettes connectées sont de plus en plus à la mode. Est-ce que c'est un danger pour notre vie privée? On découvre ça ensemble dans les prochaines minutes. Il y aura également Taylor Swift avec Opalite. Dernier extrait de son dernier album, Taylor Swift, à écouter dans quelques instants.
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0: 8h12, vie numérique, vie privée, Boris Compin.
3: Vous avez peut-être déjà vu des lunettes connectées, c'est un objet à la mode, mais si on en parle ce matin dans Vie numérique, vie privée, Valentine Lettès, c'est parce que cette nouvelle technologie représente un risque pour nos données.
4: Par rapport au smartphone, une nouvelle étape a été franchie. Les lunettes connectées sont invisibles ou presque. Hormis une petite LED qui s'allume sur la monture lorsqu'elles enregistrent du son ou de l'image, ces lunettes permettent notamment de filmer en toute discrétion. Et c'est bien le problème, explique la CNIL, la Commission nationale de l'informatique et des libertés. Avec ce type de monture, facile de s'introduire dans un lieu où la prise d'image et de son est interdite sans attirer l'attention. Et contrairement à un téléphone portable que l'on doit sortir, tenir, orienter, les lunettes filment tout ce que l'on regarde, même pas besoin d'appuyer sur un bouton. Le modèle commercialisé par le groupe Meta, propriétaire d'Instagram et de Facebook, est relié à un système d'intelligence artificielle. Il suffit de dire « Hey Meta, prends une photo » pour capturer en image la scène et les personnes en face de vous.
3: Et la loi ne nous protège pas, Valentine ?
4: Toute atteinte à la vie privée avec enregistrement ou transmission de paroles ou d'images est punie d'un an de prison et de 45 000 euros d'amende. Peu importe l'appareil utilisé, il n'y a pas de législation spécifique. Mais les lunettes connectées soulèvent des enjeux encore plus grands. Êtes-vous prêt à considérer tous vos amis, vos voisins, vos collègues ou n'importe qui croisés dans la rue comme une caméra mobile? Vu le succès du modèle de Meta, 7 millions d'exemplaires vendus l'année dernière, la question est de savoir dans quelle société nous souhaitons vivre. Les technologies émergentes sont justement au menu cette année du G7 des autorités de protection des données, soit les équivalents de notre CNIL pour chacune des 7 grandes puissances mondiales.
3: Et pour en savoir plus sur les objets connectés et les risques qu'ils représentent pour vos données, rendez-vous sur ici.fr, page vie numérique, vie privée.
0: Merci beaucoup Boris Compin et Valentine Lettès. Dans les prochaines minutes, on va plutôt vivre en Touraine sans objets connectés grâce aux bons conseils de notre routard du 37. Samuel Buchwalder, Taylor Swift, Opalite.

0: Le ciel est opalite avec Taylor Swift et en Touraine, il est tout bleu avec ce petit voile nuageux au réveil, mais ça va pas durer longtemps. Ensuite, ça sera vraiment un grand soleil tout au long de la journée et un mercure qui ne va cesser de grimper. On va le doubler, tout simplement. Par exemple, Ancoline nous précise que depuis son balcon à Tourneur, il fait 15 degrés. Bah, il va faire 31, 32 cet après-midi. Pareil à Lucé-le-Mal, 11 petits degrés annoncés par Martine pour l'instant. Petit, certes, c'est assez doux pour l'instant, mais ça va grimper, hein. Entre 31 et 33 cet après-midi, encore une fois. 14 degrés à Saint-Pierre-des-Corps. Merci à Fabrice de nous le préciser en commentaire de notre dernière publication Facebook. Et oui, la météo, on l'a fait grâce à vous, grâce à vos indications pour savoir le temps qu'il fait un petit peu partout en Touraine. Et je ne cesse de le répéter, mais je vous le répète encore une fois parce que c'est vraiment au-dessus des normales de saison. Il va faire entre 31 et 33 cet après-midi. Attention également à l'indice UV. Il va grimper jusqu'à 7. Donc on met sa petite crème solaire et au mieux, on reste un peu à l'intérieur.
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0: 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Pour nous parler de Touraine, nous avons Samuel Buchwalder, notre routard du 37. Bonjour Samuel.
2: Bonjour Marion, bonjour tout le monde.
0: Notre itinéraire aujourd'hui nous emmène à Château-la-Vallière.
2: Et oui, ma chère Marion, chers amis, on n'y pense pas spontanément, en tout premier lieu, pour une balade. Et pourtant, cette semaine, on va aller faire un saut et même un plouf, vous allez voir, du côté de Château-la-Vallière, à la frontière Sarthe-Tourangelle. Alors, pas forcément une destination top 10, me direz-vous, mais on va voir ensemble quels sont des atouts certains, et notamment des atouts nautiques.
0: Nautique, plouf, du côté de Château-la-Vallière. Je dois prévoir mon maillot de bain, a priori ?
2: Eh oui, car sur la commune, on trouve le site du lac du Val-Joyeux, un espace sur lequel a été aménagé un espace de loisirs nautiques. Alors, au beau jour, on peut s'y baigner, pêcher ou encore faire du pédalo. Alors, chers amis, si vous êtes plus à l'aise en basket qu'en bikini ou en slip de bain, vous pouvez aussi suivre le sentier de randonnée qui a été aménagé et balisé autour du lac du Val-Joyeux. Comptez une bonne heure 45 pour parcourir tranquillement les 6 km du parcours qui vous conduira jusqu'au centre-ville de Château-la-Vallière.
0: En passant notamment à proximité de plusieurs éléments du patrimoine de la commune.
2: L'ancien quartier Forges, par exemple, qui témoigne de l'important passé industriel de la ville. Elle fut au XVIIIe siècle une importante zone de production de fer. Il faut savoir que le sol était riche en minerais et de nombreuses mines étaient ouvertes, puis de teinture pour les tanneries tourangelles tirées des écorces de sa forêt. Et sur la rive gauche du lac, vous pourrez aussi découvrir, au lieu dit Lavallière, le bâti de l'ancien hôpital fondé par une certaine Louise de Lavallière en 1675.
0: Car Samuel, on ne peut pas évoquer Château-la-Vallière sans parler de Louise de Lavallière.
2: De son vrai nom, Louise de la Baume-le-Blanc, notre petite tourangelle devenue la maîtresse de l'un des plus fameux rois de France, Louis XIV. Ces deux-là vivront une idylle au grand jour durant de nombreuses années. Et avant de rompre avec elle pour lui préparer la Montespan, Louis offre à Louise en 1667 les terres de la baronnie de Château-la-Vallière. C'est à cette occasion qu'elle devient duchesse de la Vallière, associant pour l'histoire son prénom à la commune.
0: Histoire toujours, mais plus ancienne encore, avec le menhir de Vaujours.
2: Là aussi, cette curiosité est desservie par notre sentier de randonnée décidément idéal pour découvrir Château-la-Vallière. Aussi appelé menhir de la pierre, il est visible au milieu d'une clairière. Alors comme toujours pour ce type de monument, il reste chargé d'un certain mystère. Il paraît, Marion, que les fées viennent danser autour la nuit. Bon, je laisse à chacun le
0: loisir.
2: On ira vérifier. Alors la nuit, c'est important. On n'y allait pas en journée, ça ne marche pas. Ces 3,10 m de haut sont en tout cas très impressionnants et ils dateraient du néolithique. Et toujours dans le registre des belles pierres, vous pourrez aussi découvrir les vestiges de l'ancien château de Vaujours, accessible une fois par mois à l'occasion d'événements organisés dans son parc.
0: Et on termine notre balade du jour par un dernier bon plan.
2: Eh oui, chers amis, si vous vous essayez au cyclorail sur une portion de l'ancienne voie ferrée désaffectée Paris-Bordeaux, vous pouvez embarquer sur de drôles de vélos qui roulent sur les rails. Le trajet vous mène de Château-la-Vallière jusqu'à Lublé avec des parcours de 7 ou 14 km. C'est très marrant et cela permet une immersion au cœur de la nature. C'est top.
0: Et nous voilà bien remplis encore dans notre agenda grâce à vous, Samuel. À la semaine.

0: finalement, chanté par Daniel Balavoine, la carrière de chanteur, ça n'a pas l'air si sympa, hein, s'il dit qu'il doit mourir malheureux. Mais bon, c'est vrai qu'en chanson, ça sonne pas trop mal et c'est toujours un plaisir de vous accompagner le matin avec vos chansons préférées, évidemment, tout au long de la journée. Et ce qui est tout au long de la journée à l'écoute de votre radio de proximité également, eh bien, ce sont les Touraines Express qui vous donnent des infos pratiques, des idées sorties aussi, pourquoi pas. On prépare son agenda, le Touraine Express arrive dans les prochaines secondes.
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0: Et si on faisait le plein d'idées sorties avec le Touraine Express ?
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0: De la culture, du patrimoine et une commune qui s'anime pour l'occasion, l'art Entreglo revient ce week-end à Saint-Étienne-de-Chigny. Mélanie Lusseau.
6: Tout réuni en un week-end, exactement, oui. Oui, parce qu'il y a quand même un sacré patrimoine sur Saint-Étienne-de-Chigny, patrimoine troglodytique. Et puis en Touraine et ailleurs, il y a quand même un beau vivier d'artistes, donc c'est chouette de pouvoir réunir les deux.
0: 23 espaces troglodytiques, de la dépendance à la maison de particuliers pour accueillir 70 exposants, spectacles, espaces de convivialité, que des bonnes raisons d'aller à Saint-Étienne-de-Chigny pour l'art Entreglo ce week-end. 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
0: Dans les prochaines minutes, Cédric Delaunay nous rejoindra pour Histoire en Touraine. On s'intéressera à l'écoulement du pont Wilson. Dans l'info d'ici, Boris Compin.
7: Les poneys s'invitent une fois par mois dans l'EHPAD d'Azel Rideau, une manière insolite de faire travailler la motricité et la mémoire des résidents notamment. C'est aussi un moyen de leur apporter de la chaleur évidemment. Reportage juste après le 90 secondes de Valentine Letesse.
8: Jusqu'à 35 degrés encore annoncés aujourd'hui par Météo France après de premiers records de température hier sur la côte ouest. Jamais il n'a fait aussi chaud en mai à Dinard, Saint-Brieuc ou encore à La Roche-sur-Yon. La France est piégée sous un dôme de chaleur. Première nuit derrière les barreaux pour deux animateurs périscolaires soupçonnés de violences sexuelles sur une vingtaine d'enfants à Paris. Les deux hommes de 52 et 44 ans sont mis en examen et donc placés en détention provisoire. Verdict attendu aujourd'hui au procès de Guillaume Bussy. La réclusion à perpétuité est requise contre cet homme, jugé pour viol, acte de torture, barbarie et la prostitution forcée de son ex-compagne Laetitia, livrée pendant 7 années à plusieurs centaines d'hommes et aujourd'hui handicapée par les séquelles de ses agressions. Ça roule sur les rails ce matin, après de gros retards hier, jusqu'à 5h30 sur certains trains pour commencer ce week-end de Pentecôte. En cause, une panne d'alimentation près de Nîmes et des des vérifications en région parisienne suite à un bruit suspect à bord d'un TER. Bientôt l'heure de ranger le tapis rouge sur la Croisette. Le festival de Cannes s'achève ce soir avec la remise de la Palme d'Or à l'un des 22 films en compétition. Au nord, c'était les champions. Le Racing Club de Lens remporte la Coupe de France de foot, la première de l'histoire du club après 3 échecs en finale. Les Lensois se sont imposés face à Nice, 3 buts à 1.
7: Une initiative originale de l'EHPAD et du centre équestre d'Azel Rideau. Depuis 8 ans maintenant, au beau jour, deux poneys viennent régulièrement passer une heure avec les résidents. Une réelle bouffée d'oxygène pour certaines personnes âgées. Adrien Bossard a assisté il y a quelques jours à la visite de Lily et Tam Tam. La première visite depuis l'automne dernier et le temps a semblé bien long à certains résidents.
9: Dans un coin du jardin, Marguerite Marie, 88 ans, est assise à côté de Jean-Louis, 90 ans. Depuis une dizaine de minutes, le nonagénaire en fauteuil roulant tient dans ses mains la tête d'un des deux poneys.
10: Il est venu directement voir monsieur et puis il n'en a pas bougé.
9: Il faut dire que Jean-Louis et les poneys, c'est une vieille histoire.
11: Ils sont en photo dans ma chambre, mais ils me reconnaissent aussi. Surtout Lily, il leur manque que la parole. Le contact avec des chevaux comme ça, c'est formidable, c'est un médicament, c'est la vie.
9: Marguerite Marie, elle, n'avait jamais touché un poney.
10: Ça me fait vraiment très très plaisir. Pour moi, c'est un gros animal parce que j'ai qu'un petit canari en cage dans mon appartement. C'est pas la même chose. Puis lui, il regarde, on peut le regarder dans les yeux.
9: Faire venir les poneys permet de faire travailler la mémoire des résidents en leur rappelant des souvenirs. Elle apporte une présence à ceux qui sont isolés. Elle fait aussi travailler la motricité, comme lorsque Marguerite Marie se lève pour brosser la crinière de Lily.
10: C'est quelque chose que je vais ajouter à mon livre de vie parce que je ne l'ai jamais fait. Je ne veux pas te faire un bisou quand même.
12: Ah, moi, je fais des bisous, moi.
10: Ah oui?
12: Oh oui.
10: Ben, je te fais un bisou. Hein. Ah, ça alors? J'ai bien fait de venir. Hein.
9: Et pour le prochain bisou, il faudra attendre le mois de juin. Les poneys viennent une fois par mois à l'EHPAD de mai à octobre.
7: Un sujet à retrouver en images sur ici.fr. On pourra peut-être se baigner dans le Cher à côté de l'île Balzac à partir de l'été 2027. La municipalité de Tours travaille sérieusement sur ce projet. En revanche, l'hypothèse d'une baignade autorisée à Saint-Radegonde est abandonnée. Il faudra trouver un autre site adapté à une baignade en Loire. On fait le point dans le journal de 9h. Plein soleil, grosse chaleur. Le programme du week-end et même de la semaine qui vient.
0: Exactement, vous avez tout bien résumé. La journée commence avec un très léger voile nuageux, ça ne va pas durer. Le reste de la journée, c'est sous un ciel tout bleu, un soleil très puissant. Il va faire grimper le mercure, ce soleil, au-dessus des normales de saison. Si vous êtes au Grand Précigny, déjà 15 degrés, Azel Rideau 16 degrés, Richelieu, Chinon, Amboise 17 degrés, Loches, Saint-Pan-de-Touraine ou encore Neuville-le-Roi. Mais aussi à Tours, 18 degrés. Château-Lavalière, 19, c'est les températures de ce matin. Entre 31 et 33, ça c'est les températures de cet après-midi. On peut citer également une concentration élevée en pollen aujourd'hui. Et préparez-vous, ça va durer encore quelques jours, comme nous l'expliquait Boris Compin.
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0: Le grand soleil, on veut bien. Le mercure à 31-33 alors qu'on est que le 23 mai, ça pouvait tomber un petit peu, ça nous arrangerait peut-être, ça nous permettrait de mieux vivre ce soleil. Pascal Obispo, tombé pour elle.

0: Il est tombé pour elle. Pascal Obispo.
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0: Vous avez déjà utilisé une enceinte Bluetooth auprès d'une piscine ou à côté d'un point d'eau et là, plouf, le voilà tombé dans l'eau. Eh bien, pas de souci. La mini-enceinte Bluetooth que l'on vous propose de remporter dans les prochaines minutes est splash-proof. Concrètement, elle résiste à l'eau. On la remportera ensemble. Vous pourrez en tout cas tenter de la remporter dans les prochaines minutes. Le temps d'essayer de comprendre le sport avec notre coach sportif Nordine Attab. Quel exercice pour privilégier la perte de poids? C'est la question qu'on lui pose dans les prochaines minutes. Le temps d'écouter notre leçon d'histoire du jour avec notre professeur d'histoire géo. Au lycée Les Cartes à Tours, c'est Cédric Delaunay. Il est également l'auteur de Grande Date de Touraine aux éditions Nouvelle République. Bonjour Cédric.
3: Bonjour.
0: Nous partons les 9 et 10 avril 1978 avec l'écroulement du pont Wilson, un écroulement qui reste dans toutes les mémoires.
3: Et oui, c'est un événement qui a énormément marqué les Tourangeaux. Dimanche 9 avril 1978, à 9h27, une première arche s'affaisse dans la Loire en crue. L'après-midi, à 16h02, trois arches s'effondrent complètement sous l'œil ébahi des photographes. Deux autres arches suivront le lendemain, suivies de la première arche de la culée sud le 3 mai. L'impact de la catastrophe, qui n'a fait ni mort ni blessé, est immédiat sur la population. La rupture d'une importante canalisation se trouvant dans les tabliers du pont prive 110 000 personnes d'eau courante. Les réseaux téléphoniques et électriques sont également impactés. Rapidement, des câbles et des canalisations sont installés sur le pont de fil. Mais l'effondrement du pont pose un problème majeur et durable de circulation puisque la RN10 empruntait alors l'édifice. Une section de l'autoroute est alors rendue gratuite pour délester les ponts Mirabeau et Napoléon totalement saturés. L'armée met également à disposition deux ponts bêlés en acier. À partir de juillet 1978, ces ouvrages d'art autorisent une circulation limitée et l'un est réservé aux transports en commun et aux urgences.
0: Mais alors pourquoi le pont s'est écroulé? C'est quoi les causes?
3: Alors, les causes, l'enquête a montré que les radis en bois sur lesquels s'ancraient les piles du pont ont été structurellement fragilisés par l'extraction des sables de la Loire en amont, ce qui a creusé le lit du fleuve. Par ailleurs, l'étiage consécutif à la sécheresse de 1976 a exposé ces fameux radis en bois à l'air libre pendant de longues semaines. Or, le bois, les constituants, se conservent très bien pendant des siècles, à condition qu'ils soient toujours immergés. Bref, on a des causes bien différentes de celles qui avaient présidé à l'écroulement de 1789, où le pont avait été victime d'une débâcle qui avait emporté 4 arches.
0: Et comment se passe la reconstruction?
3: Alors, la reconstruction, elle va se dérouler lentement. D'abord, il y a un temps de déblaiement qui s'étale d'août 1978 à novembre 1978. Les 10 arches restantes sont consolidées entre octobre 1979 et décembre 1980. La reconstruction des arches effondrées dure 2 ans encore, d'août 1980 à juillet 1982. Le nouveau pont est finalement mis en service le 18 septembre 1982. Le coût global de la restauration s'élèverait aujourd'hui à peu près 40 millions d'euros.
0: Ah oui, quand même. Alors, relance un petit peu énigmatique. Vous me parlez d'une chanson d'un inconnu, pourquoi?
3: Eh oui, alors chanson énigmatique également. En 1980, un 45 tours est concocté par l'Association des musiciens et artistes de Touraine. On trouve en face A de ce disque la complainte du Pont de Pierre, une création du groupe Cristal, avec au chant un certain Bernard Campan, promis à un bel avenir avec ses camarades Didier Bourdon et Pascal Légitimus, des inconnus qui ne tarderont pas à sortir de l'anonymat.
0: Ah, je comprends mieux. Merci beaucoup Cédric Delaunay.
3: Merci.
0: Demain, on s'intéressera à l'année 1956 et ce que ça a changé à Tours. Le sport a construit son palais. Rendez-vous demain à la même heure et déjà sur notre site internet ici.fr pour découvrir Histoire en Touraine.
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0: 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En attendant, direction New York avec Englishman in New York de Sting.

0: Englishman in New York. Sting, vous écoutez ici Touraine. On fait un petit point sur la météo avec ce grand soleil qui va nous accompagner tout au long de la journée, qui va faire grimper le mercure. Thierry nous annonce déjà Homme 13 degrés, à Amboise 14 degrés, c'est ce que nous annonce Frédéric, 14 degrés également à La Riche. Merci à Noé pour son message. Et à la Chapelle Blanche Saint-Martin, 16 degrés déjà. C'est Jean-Jacques qui nous l'annonce. Sachez qu'il fera entre 31 et 33 cet après-midi avec un indice UV de 7 et une concentration en pollen relativement élevée. Donc si vous êtes plutôt sensible, n'hésitez pas à rester plutôt à l'intérieur et profitez au mieux de ce beau week-end de Tourangeau.
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0: Aujourd'hui, dans 2 minutes pour être en forme, Nordinatab répond à une question fréquente. Le cardio est-il la meilleure solution pour perdre du poids ?
2: On associe souvent perte de poids avec transpiration. Mais transpirer, ce n'est pas forcément perdre du gras. Ce qui compte, c'est de dépenser de l'énergie tout en gardant un corps actif et solide. Et pour ça, le secret, c'est de mélanger les efforts. Pas uniquement du cardio, mais aussi effectuer du renforcement musculaire. On débute avec un exercice durant lequel on va croiser 2 sollicitations. Le squat et les montées de genoux. Et pour ça, on débute debout, les bras le long du corps, les pieds légèrement écartés. Et à partir de là, on effectue un mouvement de squat, c'est-à-dire on inspire en fléchissant les jambes, et ensuite, je pousse sur mes jambes pour me redresser. Et en fin de mouvement, je monte le genou droit vers la poitrine, je repose le pied, puis le genou gauche. Et vous pouvez effectuer 3 séries de 12 répétitions. Et grâce à cette combinaison d'exercices, vous allez solliciter notamment les jambes, mais aussi renforcer le système cardiovasculaire et la coordination.
0: Et donc, on combine plusieurs choses en même temps.
2: Exactement. Plus un exercice mobilise de muscles, plus il demande d'énergie. Et ça, c'est très intéressant quand on cherche à perdre du poids. On continue avec un 2e exercice durant lequel vous êtes debout, les bras le long du corps, les pieds légèrement écartés. À partir de là, vous fléchissez les jambes afin de poser la main par terre. Ça y est, vous y êtes. Et ensuite, vous avancez vos mains afin de terminer le mouvement en position de gainage de face, en position de planche, bien aligné, bien parallèle au sol. On appuie sur les mains, bras tendus. Et enfin, vous ramenez un genou vers la poitrine en levant le pied, par exemple la jambe droite. Vous reposez le pied droit et vous effectuez le même mouvement de l'autre côté, de la jambe gauche. Vous revenez enfin en position de départ en vous redressant et en protégeant le dos. Vous pouvez effectuer 4 séries de 10 répétitions. Pour terminer, pensez à miser sur le travail cardiovasculaire, mais également sur le renforcement musculaire. Parce que la perte de poids, ce n'est pas une séance magique, c'est une accumulation de petits efforts qui font la différence. Allez, à vous de jouer.
0: Merci beaucoup Nordinatab. Demain, c'est une autre question que l'on vous pose souvent, à laquelle vous allez répondre. Quand on a les bras flasques, est-ce qu'on a des exercices pour éviter d'avoir les bras flasques ? Personne n'aime avoir les bras flasques. Eh bien, la réponse avec Nordinatab dans 2 minutes pour être en forme demain matin à l'écho d'ici Touraine. Et tout de suite, à l'écoute d'ici Touraine, c'est une mini enceinte Bluetooth à remporter qui, en plus d'être Bluetooth, c'est-à-dire sans fil, est splash-proof, c'est-à-dire qu'elle résiste à l'eau. C'est l'anniversaire de François Fellman aujourd'hui. Il a 68 ans, l'auteur, compositeur, interprète. Alors, pour remporter cette mini enceinte Bluetooth au 02 47 38 10 20, je vous demande de répondre correctement à cette question. Dans quelle commune autrichienne nous propose-t-il de valser ? Salzbourg, Innsbruck ou Vienne? 02 47 38 10 20. Dans quelle chanson de François Fellman peut-on danser? C'est la valse de Salzbourg, d'Innsbruck ou de Vienne? Louane attend vos appels au 02 47 38 10 20 pour emporter une mini enceinte Bluetooth et waterproof. Le chant des cygnes, voici Indochine.

0: Le chant des cygnes, Indochine. D'être notre chant du cygne, de merveilleux cadeaux sont à remporter tout au long de la journée, tout au long de la semaine. À l'écoute d'ici Touraine, une mini enceinte Bluetooth est en jeu, peut-être pour Sylvie de La Riche. Bonjour Sylvie.
1: Oui, bonjour.
0: Aujourd'hui, Sylvie, sachez que nous célébrons l'anniversaire de François Fellman. Le chanteur a 68 ans. Déjà, bon anniversaire à lui, première étape. Et puis surtout, il est très connu pour l'une de ses chansons dans laquelle il nous invite à danser. Dans quelle commune autrichienne est-il possible de chanter dans sa chanson ? Salzbourg, Innsbruck ou Vienne ?
1: C'est Vienne.
0: Eh oui, les valses de Vienne.
2: Maintenant, que deviennent les valses de Vienne ? Dis-moi.
0: Bon, on ne sait pas trop ce qu'elles deviennent, hein, du coup, les valses de Vienne avec lui, mais on adore écouter cette chanson et elle vous offre une mini enceinte Bluetooth.
1: Merci.
0: Félicitations,
1: beaucoup.
0: Sylvie.
1: Merci.
0: Une mini-enceinte sur laquelle on met quoi ? Sa radio préférée, ses musiques préférées, François Fellman en boucle, pourquoi pas ?
1: Je pense que je vais l'offrir à ma petite fille.
0: Ah, pourquoi pas ? Là, quel âge a votre petite fille, Sylvie ?
1: 12 ans.
0: Ah, l'âge parfait, elle a envie d'écouter voilà. Sa propre musique et pas celle des parents d'abord. Elle écoute, elle a des meilleurs goûts musicaux. Eh bien, vous lui souhaiterez... On est un vrai plaisir de lui offrir aussi cette enceinte de votre part, Sylvie. Et une dernière question avant de vous laisser profiter de ce beau week-end. Quelle est la radio qui vous offre les meilleurs cadeaux ?
1: Ici Touraine.
0: Exactement. Au revoir, Sylvie. Passez un bon week-end.
1: Merci beaucoup. Bonne journée à vous. Au revoir.
0: Et dans les prochaines minutes, c'est Côté Jardin avec Marie Sfrio, 02 47 38 10 20 pour venir poser votre question à partir de 9h30.
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0: Juste avant 9h, l'horoscope de Catherine Viguier. On détaille une tendance, Catherine.
9: Celle du soleil aux Gémeaux pour nos 12 signes.
10: Bélier, donc une bonne nouvelle, le soleil et Mercure en signe ami, vous brillez, vous communiquez.
11: Taureau, il s'agit de votre trésorerie et vous allez négocier de manière habile.
12: Gémeaux, vous êtes la vedette du zodiaque, mis en valeur, profitez-en.
13: Cancer, Vénus vous rend séduisant et cette séduction vient surtout de votre bel intérieur.
14: Lion, période agréable, vous avez des alliés utiles car il faut vous battre au sujet de votre travail.
15: Vierge, tout ce que vous pensez, écrivez-le, retenez-le, vous avez des idées de génie.
16: Balance, en vous évadant, vous vous videz la tête et ça se passe bien mieux ensuite.
17: Scorpion, vous analysez, vous sublimez vos émotions en aimant fort ou en vous racontant.
18: Cher Sagittaire, tout ce qui a trait au partenariat vous intéresse, restez en éveil.
19: Capricorne, malgré des succès bien mérités, faites une place à votre santé, c'est important.
3: Verseau, vous êtes plus léger, moins angoissé, et c'est bien mieux en cas de difficulté.
12: Poisson, vous aurez sans doute le sourire et on sera heureux de vous trouver sur notre chemin.
17: Et pour nous tous, à défaut de croire en l'autre, eh bien, croyons déjà en nous.
0: Eh ben oui, c'est avec ces bons conseils que l'on vous dit à demain, Catherine Viguier, pour un nouveau point sur l'horoscope.
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0: Passez un très bon week-end à l'écoute de votre radio de proximité. Il est 9h. Les infos à 9h, Boris Compin, bonjour.
13: Bonjour Marion, bonjour à tous. Une très longue attente hier soir pour des milliers d'usagers de la ligne SNCF Paris-Austerlitz-Orléans-Tours. Certains trains ont affiché jusqu'à 5h30 de retard. Les problèmes ont commencé en fin d'après-midi, Fabien Fourel, et c'est un simple bruit entendu dans un TER dans l'Essonne qui a causé toute cette pagaille.
7: Oui, mais pas n'importe lequel, un bruit non identifié selon les mots exacts de la SNCF. Comprenez, un son inquiétant et nécessitant des investigations sur une rame. Le train stoppé, tout le trafic a été gelé, des milliers de voyageurs se retrouvent alors bloqués à la veille de ce long week-end prolongé. Certains en gare, d'autres dans leur train. Finalement, après plusieurs heures de vérification infructueuse, SNCF Réseau estime que le trafic peut reprendre. Mais là encore, la galère ne prend pas fin car les passagers de trains bloqués, excédés pour certains, sont descendus sur les rails. Il a fallu attendre et vérifier que plus aucun de ces voyageurs agacés par par plus de 5 heures de retard ne s'y trouvait encore.
13: Et ce matin, le service communication de la SNCF affirme que tout circule normalement. Ça ne semble toutefois pas être le cas puisque le train Saint-Pierre-des-Corps Paris-Austerlitz de 8h31 a été purement et simplement annulé.
0: Il pourrait faire jusqu'à 32, voire 33 degrés aujourd'hui en Touraine.
13: Et comme à chaque fois qu'il fait très chaud en Indre-et-Loire, on verra sans doute des gens se baigner dans la Loire près du pont Wilson à Tours. Une activité interdite et dangereuse, rappelons-le. L'été dernier, 2 enfants ont été sauvés de la noyade de justesse à cet endroit. La municipalité de Tours évoquait depuis 3 ans maintenant l'ouverture d'espaces de baignade surveillés dans la Loire, à Saint-Radegonde et dans le Cher. À Saint-Radegonde, ça ne se fera pas à cause de la présence de libellules protégées. Il faudra trouver un autre site adapté aux baignades en Loire. En revanche, l'île Balzac semble un endroit propice à des baignades dans le Cher. Ça pourrait être expérimenté durant l'été 2027. Alors pourquoi est-ce que la mise en place prend autant de temps? Réponse de Laurent Philippe, l'élu en charge de la Loire et du Cher à Tours.
20: Parce qu'il y a des questions de responsabilité importantes en termes de qualité d'eau et puis de sécurité vis-à-vis du public, de surveillance, etc. Donc dans un premier temps, il y a toute l'analyse des qualités d'eau et avec le changement climatique, il y a énormément de variations qui ont lieu sur les cours d'eau. On pense notamment aux cyanobactéries ou choses comme ça. À l'évolution des qualités d'eau également, avec le réchauffement des eaux. Donc tout ça, c'est à surveiller. Donc on cherche à savoir déjà si vis-à-vis du public, il n'y a pas de dangerosité et si on peut réellement aller se baigner en sécurité. Comment on y accède, comment on stationne, comment on se met à l'eau, comment on surveille également. Donc il y a possiblement aussi du recrutement à prévoir ou des choses comme ça, de surveillants, etc. Tout ça, ça demande du temps à se caler.
13: Et évidemment, dans quelques minutes, on fera un point complet sur la météo de notre week-end. La police nationale d'Indre-et-Loire enquête sur une agression qui a eu lieu à la foire de Tours. Elle publie un appel à témoins que vous pouvez voir aussi sur notre site internet et notre appli. L'agression s'est déroulée le jeudi 7 mai entre 22h15 et 22h45 dans des toilettes du village gourmand. Plusieurs individus auraient frappé un homme avant de le laisser inconscient au sol. Si vous pensez pouvoir aider les enquêteurs, vous pouvez appeler le commissariat de Tours.
0: En football, le RC Lens a enfin remporté la Coupe de France hier soir après avoir échoué 3 fois en finale.
13: Les Lensois ont battu Nice 3-1 dans un stade de France dont les tribunes étaient très largement occupées par des supporters au maillot sang et or. Cet après-midi, les joueurs présenteront le trophée depuis le balcon de la mairie de Lens. Fin de parcours pour le Tour Métropole Basket, battu à domicile par Mulhouse samedi dernier en match aller des quarts de finale du championnat de National 1. Le TMB s'est aussi incliné hier soir en Alsace lors du match retour. Cette défaite 96-71 met fin à la saison des basketteurs tourangeaux. Une saison déjà réussie de toute façon puisque le club n'avait pas affiché d'autre ambition que le maintien. En hockey sur glace, Stéphane Gros prolonge pour 2 saisons avec les Remparts de Tours. Il l'a confirmé cette semaine. Après avoir déjà emmené les hockeyeurs tourangeaux en demi-finale de Division 1, 2 saisons de suite, Stéphane Gros prévoit de largement remanier l'effectif professionnel des Remparts dans les 2 ans qui viennent, avec une ambition qui tient en quelques mots.
21: De gagner, bien sûr, de continuer le travail que j'ai commencé il y a 3 ans au niveau de la formation et de gagner avec l'équipe professionnelle. On sait que c'est jamais évident, qu'il y a toujours des aléas, mais ce qui m'intéresse, moi, c'est évidemment la formation et puis effectivement l'équipe professionnelle qu'on doit amener au plus haut niveau et continuer à remplir la patinoire. Quand je suis arrivé, donc il y a 3 ans, j'étais assistant, ensuite j'ai pris l'équipe en cours de route, j'ai eu un effectif qui était en place, j'ai refait la saison qui vient de se passer avec un effectif qui était déjà bien en place et qu'on était satisfaits. On n'a pas eu énormément de changements. Là, cette année, on a beaucoup plus de changements, alors quasiment à 50%, même si ça va se faire en 2 temps sur ces 2 années-là. Voilà, c'est un nouveau cycle qui se lance au Rempart de Tours.
13: Un nouveau cycle durant lequel les Remparts de Tours souhaiteraient pouvoir jouer dans une nouvelle patinoire. Le club juge l'actuelle trop petite et obsolète. Enfin, le stade Tonnelet à Tours accueille cet après-midi 2 affiches du championnat de France Espoir et Cadet entre La Rochelle et le Racing 92. Le quart de finale entre Cadet débute à 14h. Celui des Espoirs commence à 16h30.
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13: L'été est là.
0: L'été est là pour au moins quelques jours, même si nous ne sommes que le 23 mai. C'est du grand soleil toute la journée et un Mercure qui ne semble pas vouloir arrêter de grimper. La tendance du jour, comme je le disais, va se maintenir pour les prochains jours. En matinée déjà, on va avoir 26 degrés dans le Castelrenaudais, à Tours, à Amboise ou à Montbazon, 27 à Loches, à Zellerideau, Chinon, Sainte-Marthe-de-Touraine ou dans le Sud-Touraine. Et puis ça va grimper entre 31, voire même 33 cet après-midi. À noter que l'indice UV pourra grimper jusqu'à 7 aussi au plus chaud de la journée. Pensez à vous protéger.
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0: On ne sait plus où donner de la tête avec la météo. Nos plantes non plus, hein, elles ne savent plus où elles en sont. Et bien ça tombe bien, on en parle dans Côté Jardin qui commence à l'instant. Oh.

0: Life Desiree à l'écoute d'Ici Touraine.
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0: Et quoi de mieux pour rajouter de la vie dans son intérieur, dans son jardin, que d'y mettre des plantes? Et pourquoi pas des plantes fleuries? C'est d'ailleurs de ça dont on va parler dans quelques petites secondes avec Maryse Friot, présidente de la Société d'horticulture de Touraine. Bonjour Maryse.
3: Bonjour Marion.
0: Et Côté jardin, c'est une émission qui s'intéresse à vos plantes d'intérieur ou d'extérieur, à la vous pouvez participer puisque vous pouvez nous appeler au 02 47 38 10 20 à partir de 9h30 ou pourquoi pas nous laisser un message sur l'application de messagerie WhatsApp. Ça peut nous aider parfois d'avoir les photos de vos plantes pour diagnostiquer correctement et répondre à vos questions. Et je le disais Maryse, on s'intéresse aux fleurs du mois de mai. C'est le bon moment pour penser aux fleurs, Maryse?
3: Alors oui, bien sûr, c'est le moment d'en acheter et de les planter dans les jardinières, etc.
0: Mais c'est aussi parce qu'il fait plus chaud, parce qu'il fait plus beau,
3: parce que les jours sont longs, parce que excusez-moi, les températures sont élevées, même trop élevées, on va dire
0: en ce moment, oui.
3: Mais ça, c'est pas grave, on va s'en débrouiller et donc les plantes, elles sont en pleine activité.
0: Et donc il y a quel type de plantes?
3: Alors, au niveau des semis, on peut encore faire des semis. Les semis des plantes annuelles, c'est-à-dire les plantes qui poussent à partir du mois d'avril-mai et qui vont mourir après la floraison, au mois d'octobre, décidément. Et ces plantes-là, ce sont des plantes à croissance rapide.
0: D'accord.
3: Et là, on va pouvoir semer encore des œillets d'Inde, des cosmos, des belles de nuit, des belles de jour, les capucines qu'il faut pas oublier, les tournesols. Mmh. Et l'avantage, c'est qu'on va pouvoir les semer en direct dans le jardin, sans faire le semis en terrine et puis après du repiquage. Mmh. Donc c'est beaucoup plus rapide.
0: Ouais.
3: Et là, c'est super.
0: Et admettons qu'on ait ces températures pour une semaine encore. Est-ce qu'il y a un risque de terre un peu sèche dans ces cas-là? Est-ce qu'on augmente un peu la régularité d'arrosage?
3: Alors, si vous voulez semer en pleine terre, ce qu'il va falloir faire aujourd'hui, c'est arroser avec une pomme d'arrosoir et vous allez semer que demain.
0: D'accord.
3: De façon à ce que le sol soit frais et soit capable de recueillir l'eau que l'on va mettre au moment où on va semer.
0: D'accord.
3: À condition de prendre des planches pour pouvoir travailler sur le terrain. On s'enfonce pas.
0: Bien sûr.
3: Voilà, parce que le terrain a été un petit peu humidifié, donc il
0: n'est
3: pas trop porteur.
0: Ouais.
3: Et on va le tasser. Donc ça, c'est la première des choses. On sème, et l'idéal, ça va être de mettre soit des cajots, soit éventuellement des toiles de jute un peu humidifiées, de façon à protéger le sol pour pas que ça sèche.
0: D'accord.
3: Et que ça dessèche. Et surtout que les graines, parce que même si on les a un petit peu enfoncées dans le sol, elles risquent éventuellement de griller par le soleil.
0: Oui, ou de se faire manger par des oiseaux ou des petits animaux.
3: Oui. Oui, oui. Enfin bon, les oiseaux, quand il fait trop chaud, ils se planquent aussi. Hein,
0: aussi, ils ont bien raison. Et au bout de combien de temps on enlève cette toile pour éviter, parce qu'il faut bien qu'elle ait de la lumière,
3: Il faut soulever tous les... Enfin, disons qu'on ne le met pas en contact direct du sol, mais juste surélevé. Et tous les jours, on regarde un peu ce qu'il en est.
0: D'accord.
3: Et si éventuellement, vous voyez les plantules sortir de terre, dans ce cas-là, on enlève vraiment l'ombre complète.
0: Mm-hmm.
3: Et là, on va mettre des cajots, parce que c'est un petit peu ajouré, et donc on fait du mi-ombre. On faisait de l'ombre au départ, et on fait du mi-ombre maintenant.
0: Ça permet d'avoir des belles plantes ensuite. Ensuite, on peut planter en ligne aussi.
3: Alors, on peut semer en ligne. Semer en ligne, c'est-à-dire on fait un rang et puis on sème les graines. Alors, le problème, c'est que souvent, les graines sont petites. Et il va falloir de temps en temps éclaircir, c'est-à-dire quand elles vont sortir de terre et avoir au moins 2 ou 3 feuilles, il va falloir un petit peu enlever les plus fines pour pouvoir permettre aux plus grosses de grossir plus rapidement.
0: On fait une petite sélection.
3: Et puis, voilà, une sélection. Et puis, vous allez semer aussi toutes les plantes vivaces.
0: Mmh.
3: Et ça, c'est important. C'est des plantes vivaces qui vont être utiles et mises en place l'année suivante. Mais là, c'est le moment de le faire. Et au niveau des plantes vivaces, vous avez les gaillardes, vous avez les corbeilles d'or, les corbeilles d'argent. Vous avez la digitale qui est magnifique actuellement en fleurs. Mais il faut aussi prendre maintenant pour pouvoir en avoir l'année prochaine. Attention, la digitale, pas dans les sols calcaires. Il faut la viola. la Viola odorata, qui est magnifique.
0: Qui en plus à l'odeur, c'est dans le nom.
3: Et voilà, c'est superbe. Et puis, on pense déjà aux plantes bisannuelles.
0: Et bah justement, le conseil pour les plantes bisannuelles, on va le retrouver sur notre site internet ici.fr en page Côté Jardin. Les bons conseils de Maryse Friot, c'est toutes les semaines en l'antenne, mais également sur ici.fr. Femme libérée, Cookie Dingler, on parlera de la quinzaine du développement durable avec notre invité dans un peu plus de 3 minutes.

Femme libérée par les Alsaciens. Cookie Jingler à l'écoute d'Ici Touraine. Après l'Alsace, direction la Corse. Petite Marie, version Corse. Je vais laisser Francis Cabrel et Affiletta prononcer la chanson. Moi, je n'y arrive pas, mais vous allez pouvoir en profiter.

0: Ils seront en concert dans le cadre du Corso Mezzo Mezzo ce soir au Vélodrome de Marseille, en partenariat avec, ici évidemment, les plus grands succès de la chanson française, hein, les plus grands noms, Francis Cabrel, Santa, Benabar, Florent Pagny, Marc Lavoine, évidemment, pour chanter la belle langue corse. C'était Cara Mariuccia. Oui, j'ai tenté, on verra ce que ça donne.
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0: Bien plus simple à prononcer, la quinzaine du développement durable. C'est à Ballon-Miré pour nous en parler. Nous sommes avec Vincent Lécheron, conseiller délégué à la transition écologique auprès de la municipalité. Bonjour Vincent.
3: Bonjour.
0: La quinzaine du développement durable, c'est du mardi 26 mai au samedi 6 juin, avec deux maîtres mots finalement. D'un côté, la sensibilisation, de l'autre, le passage à l'action, avec comme thème cette année l'alimentation. Qu'est-ce qui est proposé, Vincent, dans cette quinzaine du développement durable à Ballon-Miré pour passer à l'action justement ?
3: Alors vous l'avez très bien dit, il y a deux dimensions, hein, la sensibilisation et effectivement faciliter le passage à l'action. Donc il y a des actions assez multiples qui ne sont pas forcément

0: que en lien avec le thème qui est l'alimentation, et évidemment des balades pour ramasser les déchets, et plus particulièrement les mégots.
1: C'est l'opération Brouette, c'est ça ?
0: Exactement, on sait que les mégots polluent l'eau, et l'eau, évidemment, c'est ce qui sert à faire pousser nos légumes. Le thème de l'année, c'est l'alimentation, donc il y a un lien qui est évidemment fait.
1: Et on peut, quand on pense à l'alimentation, on entend systématiquement contaminé par-ci, contaminé par-là, ça c'est bon, ça, on pensait que c'était bon pour la santé, en fait ça l'est plus. Comment on garde du positif dans tout ça, Vincent Licheron ?
0: Exactement, c'est une période assez complexe où tous les aliments sont concernés. On a beaucoup parlé du cadmium. Là, l'idée, c'est évidemment d'avoir une démarche bien plus positive et essayer d'expliquer que, par exemple, la ville de Ballon-Miré veut essayer de renforcer le bio à l'école. Eh bien, mine de rien, quand on parle du bio, il y a quand même des substances bien moindres qui sont retrouvées dans notre alimentation, et ça, c'est une bonne chose.
1: Et donc, on peut retrouver le programme complet sur le site internet de la commune de Ballon-Miré du 26 mai, donc à partir de mardi jusqu'au samedi suivant, le 6 juin. Merci beaucoup, Vincent Licheron, d'avoir pris ces quelques petites minutes avec nous à l'écoute de votre radio de proximité ici Touraine. Je rappelle que vous pouvez poser vos questions au 02 47 38 10 20 à Marise Friot de deux manières différentes, soit en nous appelant, soit en nous laissant un message sur l'application de messagerie WhatsApp.
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1: Vous cherchez des idées sorties pour ce week-end, le week-end prochain aussi, pourquoi pas ? Ça tombe bien, le Touraine Express arrive après Don't Leave Me This Way, le classique de Thelma Houston.

0: Whitney Houston, Don't Leave Me This Way.
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0: Roses, jaunes, rouges, blanches, les roses ne sont pas toutes roses, mais elles sont toutes à Chédigny pour le Festival des Roses. Monique Boitard, présidente du festival, est venue nous en parler. Et c'est un parcours fleuri, mais c'est bien plus que ça aussi.
2: Oui, c'est un parcours fleuri le festival, mais c'est une invitation à tous nos horticulteurs, à nos rosiéristes, à nos artisans, de venir montrer leur production, ce qu'ils savent faire, et puis encourager au jardinage, bien sûr.
0: Rendez-vous les 30 et 31 mai à Chédigny pour en profiter. Dimanche prochain aussi, c'est la fête des fleurs et des abeilles à Fondettes sur le parvis de la halle de la Morandière. Vous pourrez participer à des ateliers, des animations pour mieux connaître les abeilles. Vous y trouverez également de quoi fleurir vos jardins.
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0: Et quand on a un problème avec une plante de son jardin, eh bien on attend impatiemment le samedi à partir de 9h30 pour poser sa question à la présidente de la Société d'horticulture de Touraine, Maryse Friot, au 02 47 38 10 20. Autre solution pour poser la question, c'est l'application de messagerie WhatsApp. On a notamment un message qui a été posé malheureusement trop tard la semaine dernière sur une personne qui n'a pas signé le message, donc j'ai pas son prénom, mais qui a un petit érable japonais, qui en a même deux. Il y en a un qui a perdu ses feuilles et l'autre qui va bien. Qu'est-ce que ça pourrait être comme problème pour ce petit érable japonais, Maryse ?
4: Je ne sais pas. Donc, ce qu'il faudrait vérifier, c'est déjà si les tiges sont sèches ou pas. Mm-hmm. Donc, on prend un sécateur et on coupe l'extrémité de la branche et on descend jusqu'à trouver une partie verte.
0: D'accord.
4: S'il n'y a pas de partie verte, ça veut dire que tout est sec.
0: Et si tout est sec, pas la meilleure nouvelle.
4: Là, ce n'est pas une bonne nouvelle. Par contre, si éventuellement il y a des parties vertes, ça veut dire qu'il est encore vivant, eh bien il va falloir l'arroser, il va falloir lui donner de la matière organique, parce que l'érable japonais pousse quand même dans des terrains frais et riches en matière organique.
0: Donc là, en l'occurrence, s'il est en pot, ça peut être l'occasion de rempoter, de faire plus grand.
4: Ben oui, c'est surtout ça. Je pense que c'est un problème de nourriture, d'eau. Et il faut le faire en urgence, là.
0: D'accord, on espère que cette personne aura ses bons conseils. Michel, au 02 47 38 10 20, nous appelle de Saint-Cyr-sur-Loire. Bonjour Michel.
5: Bonjour.
0: Que se passe-t-il avec vos rosiers ?
5: J'ai des rosiers qui sont magnifiques, ils fleurissent, ils sont bien verts. Et certaines feuilles commencent à avoir comme le mildiou, vous voyez, ça y rouille. Alors hier, j'étais au jardin, hier soir, et les feuilles tournent, ne tiennent pas, je les touche et hop, elles me tombent dans la main.
4: D'accord.
5: Alors quoi faire ?
4: Alors, elles rouillent, ça veut dire quoi ? Ça veut dire que sur la face supérieure, vous avez un duvet orange ?
5: Voilà, exactement.
4: D'accord. Donc là, c'est vraiment de la rouille.
5: Oui.
4: Alors, c'est dû tout simplement à un taux d'humidité élevé et puis une forte chaleur. Ça, c'est normal.
0: Oui, il a plu, puis il a fait très chaud.
4: C'est normal.
5: Bah oui.
4: Donc, ce qu'il faudrait faire, si vous avez la possibilité, c'est de faire une pulvérisation à base de prêle. Donc la prêle, c'est très riche en silice, donc va limiter cette rouille. Mais il faut pas faire que ça. Il faut leur redonner un petit peu à manger, c'est-à-dire faut de la matière organique, du terreau au pied. Il est en pleine terre.
5: Oui. Il y en a deux et les deux.
4: Oui.
5: Le troisième est un peu plus éloigné, n'est pas atteint encore.
4: Oui,
5: mais les deux, ils sont pas côte à côte, pourtant ils sont séparés. Mais ils commencent à.
4: Donc vous faites ça et surtout toutes les feuilles qui sont tombées, vous les ramassez bien.
5: Voilà.
4: Vous les mettez pas au tas de compost. Hein.
0: Mm-hmm.
4: Vous les ramassez bien et les feuilles qui ne sont pas tombées mais qui sont atteintes, vous les coupez. Mais vous coupez pas au ras de la tige, vous laissez un petit bout de pétiole de façon à ce que le pétiole tombe de lui-même quand il sera sec.
0: Ça
4: et comme ça, il n'y a pas de cicatrice.
0: Voilà, au rosier de mieux cicatriser.
5: D'accord.
0: Voilà.
5: Et donc je remets du bon terreau.
4: De façon à le redynamiser un peu, quoi. Voilà.
5: D'accord. Et puis une pulvérisation de prêle. Je vous remercie.
4: Je vous en prie.
0: Avec grand plaisir, Michel.
5: Merci.
0: Un excellent week-end à l'écoute d'ici Touraine, du côté de Saint-Cyr-sur-Loire. Où que vous soyez en Touraine, sachez que c'est au 02 47 38 10 20 que vous pouvez venir poser vos questions.
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0: Niagara, j'ai vu, il est 9h34, ici Touraine et tous les jours à vos côtés en plein cœur de cette émission Côté Jardin.

0: Et donc, il en a vu des choses. Le groupe Niagara à l'écoute d'Issy Touraine. Côté Jardin se poursuit grâce à vos questions au 02 47 38 10 20. Nous partons direction Chinon avec Jacqueline. Bonjour Jacqueline.
1: Bonjour. Bonjour.
0: Jacqueline, pour répondre à votre question, Maryse Friot est avec nous et vous parlez glycine aujourd'hui.
1: Oui, c'est ça. J'ai une glycine qui a à peu près une trentaine d'années d'âge, hein, qui se portait très bien. Oui. Et puis, nous l'avons fait chevaucher sur une pergola. Oui. Et en fait, là, cette année, je l'avais fait tailler comme d'habitude et elle n'a pas du tout fleuri, ni même une seule feuille. Je voudrais savoir s'il s'est passé quelque chose ou si elle est définitivement morte.
2: Alors, vous n'avez pas fait de canalisation, de travaux non. autour ?
1: Non, non, rien du tout.
2: Rien du tout. Rien
0: du tout.
2: Alors, ce qui se passe, là, c'est pareil, il faudrait prendre le sécateur et commencer à couper l'extrémité d'une branche et vous descendez progressivement jusqu'à retrouver du verre, si vous pouvez en retrouver.
0: De la verre et de la sève. Enfin, du verre et de la sève.
1: Voilà. J'en ai coupé déjà un petit peu, il m'a semblé qu'il y avait un peu de verre. Oh. Mais bon, voilà, par endroits ça a l'air sec, d'autres endroits ça a l'air un peu vert, il y avait des petits bourgeons qui étaient formés.
2: Bon, alors
1: je sais pas.
2: Alors oui. S'il y a des petits bourgeons qui sont formés, donc elle n'est pas complètement morte.
0: C'est qu'elle a tenté, voilà, mais elle n'a pas réussi cette année.
2: Alors le problème, si vous voulez, c'est qu'on a eu vraiment des conditions climatiques quand même un peu particulière. Et ouais. On a eu des nuits très froides. Ce qui fait que les plantes n'ont pas bougé du tout. Ouais. Pour peu que la glycine a voulu démarrer très tôt, et puis c'était et au moment où il a fait très froid.
0: On s'est pris deux semaines, trois, très froid.
2: Voilà. Donc, celle-là complètement bloquée. Et les plantes, quand elles sont bloquées, c'est le problème des tomates, quand on les a plantées trop tôt, eh bien, en fait, pendant 15 jours, 3 semaines, elles ne bougent plus. Ah. Donc, soit les bourgeons ne sortent pas, soit la plante, elle devient jaune, enfin, etc. Donc, c'est peut-être ça. C'est peut-être
0: d'accord.
2: ça.
0: Et donc, oui, la d'accord. possibilité, si je comprends, qu'elles reprennent d'ici deux semaines, trois semaines.
2: Oui, alors, après, les glycines, il y a des fois, elles meurent. Ah. Voilà. Et pourquoi ? On ne sait pas. Voilà.
0: Et dans ces cas-là, on enlève, on replante autre chose, quoi.
2: Et voilà. Mais bon, je pense que si vous avez des parties vertes, il n'y a pas
0: petits bourgeons, c'est qu'il y a un petit peu d'espoir, quand même. C'est qu'elle a tenté cette glycine. Voilà. Elle n'est pas morte encore, Jacqueline.
2: Oui. Alors, ce que vous pouvez faire, c'est lui mettre un peu de terreau au pied pour la redynamiser un petit peu. Bien que la glycine, théoriquement, se débrouille toute seule, mais là, redonnez-lui un petit peu de dynamisme. Voilà.
1: D'accord, parce que comme elle était quand même, le tronc est assez gros, je me disais, qu'est-ce qu'il a pu y arriver. Merci beaucoup.
0: Et pour savoir si elle est, en admettant qu'au bout de trois semaines, cette année, elle a trop subi des aléas climatiques, elle décide de ne pas fleurir, est-ce qu'on sait si elle est morte cette année ou est-ce qu'on attend l'année prochaine pour voir si elle reprend ?
2: Non, mais il faut la surveiller, il faut regarder s'il y a des bourgeons ou pas, il faut couper l'extrémité des tiges, comme je vous disais, puis redescendre progressivement. Le vrai pépiniériste, il va prendre avec son ongle, il va gratter un petit peu l'écorce, pour voir ce qu'il y a en dessous, si c'est vert ou pas vert. Okay. Bon, faites le pas, ça, pour le moment. Vous regardez bien s'il y a des bourgeons ou pas.
0: Et en attendant, on lui donne un peu de nourriture, un peu de boost, Jacqueline.
2: Voilà.
1: D'accord, merci beaucoup. Bonne journée.
0: Merci, au revoir. Avec plaisir, Jacqueline, du côté de Chinon. On repart avec un message sur l'application de messagerie WhatsApp. C'est Sandrine qui nous a posé une question, nous envoie une photo également d'une feuille de citronnier, parce que les feuilles de citronnier, qui étaient magnifiques, elle le précise, ont commencé un petit peu à brunir, à sécher en partant de la pointe de la feuille. Qu'est-ce que ça peut être,
2: alors,
0: pour Sandrine?
2: Partir de la pointe de la feuille, en fait, c'est la partie qui transpire le plus. D'accord. Donc, c'est souvent un problème de sudation. Et comme elle transpire beaucoup et que vous l'avez peut-être pas arrosée, eh bien, systématiquement, cette partie-là sèche plus rapidement. Ça peut être aussi, quelquefois, un problème de fertilisation, parce que vous avez apporté un petit peu d'engrais liquide. Et en fait, par la sudation, des sels minéraux sont arrivés à l'extrémité de la feuille.
0: Ça a un peu étouffé
2: et ça
0: le bout
2: peut
0: de la feuille.
2: Un peu brûler la feuille. Voilà. Bon, c'est pas dramatique. Hein. Ce qu'il faut faire, c'est quand même surveiller l'arrosage. Je pense que c'est un problème d'arrosage.
0: D'accord. Donc on arrose un petit peu plus.
2: Un peu plus.
0: On lui donne un petit peu plus à boire. Et si on a fait un traitement avec de l'engrais, on arrête pendant quelques temps.
2: Voilà, tout à fait.
0: Parfait. Bon, il reste plus qu'à attendre et à arroser un tout petit peu plus. Merci beaucoup, Sandrine, pour ce message. L'application Côté Jardin se poursuit jusqu'à 10h. Il y aura la question de Sylvie Affondette dans les prochaines minutes.
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0: À 8h, 9h. Pas 8h. 9h43. Une petite déclaration d'amour, ça vous dit ? C'est proposé par Julien Clerc. Femme, je vous aime.

âme, je vous aime, Julien Clerc. Allez, encore une deuxième déclaration d'amour, cette fois-ci par le jeune américain de seulement 25 ans et déjà marié, Alex Warren, Fever Dream.

0: comme un rêve fiévreux, mais bizarrement ça sonne un peu mieux en anglais. Fever Dream, ici Touraine.
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0: Allez, de retour dans vos jardins en Touraine grâce à vos appels au 02 47 38 10 20. Les réponses de Maryse Friot concernant vos questions. Sylvie est à Fondette. Bonjour Sylvie.
3: Bonjour. Alors, bonjour Maryse.
0: C'est des mouches et des pots qui... Qu'est-ce qui se passe?
3: Oui, il y a des petits moucherons qui volent autour des pots, c'est à l'intérieur de la maison.
0: Oui. Oui.
3: Petits, voilà, alors bon, mais il y en a...
4: Vous avez rempoté vos plantes?
3: C'est-à-dire que oui, Fritz, c'est mon petit-fils, il a dû rempoter, oui, un ficus. Mm. Et c'est depuis.
4: Ouais. Mais oui. Donc en fait, il a ramené avec le terreau qu'il a acheté, et donc des ciaras, ce que l'on appelle la mouche du terreau.
3: D'accord.
4: Et okay. Cette mouche du terreau, et eh bien, donc ce sont des petites larves à pod sans pattes, hein, qui vont manger les racines. Et une fois qu'elles ont bien mangé, ben, elles se transforment en adultes, donc en moucherons.
0: Donc, on subit les moucherons pendant un temps, puis ça disparaît tout seul.
4: Voilà, ça disparaît tout seul. Vous pouvez mettre une plaque blanche engluée, et comme ça, en fait, ça va un peu les coller. Et puis, il existe des nématodes, c'est une petite poudre que vous diluez dans de l'eau tempérée et vous arrosez votre sol donc avec ces nématodes et elles vont parasiter en fait les larves. Et comme ça, ça va réduire. Donc là, c'est un produit de biocontrôle, il n'y a aucun problème, vous trouvez ça en jardinerie. Et ça marche très très bien.
0: Et c'est très récurrent, hein, les mouches de terreau. Hein.
4: Oui,
0: quelle
4: oui.
0: que soit la qualité du terreau qu'on achète.
4: Ben, le problème, si vous voulez, ça a toujours existé,
0: oui.
4: mais à une époque, les terreaux étaient désinfectés, les terreaux ont été éventuellement beaucoup de produits, on va dire, chimiques de synthèse, hein, qui n'étaient pas forcément dangereux, ça peut être aussi des engrais, des choses comme ça.
0: On est revenu à quelque chose de plus organique.
4: Et comme on est plus vers la partie naturelle, ben voilà, on est dans
0: on
4: le naturel.
0: On a plus de mouches.
4: Voilà.
3: Bon.
0: Il y a quand même quelques solutions.
4: Ouais,
0: quand même. Soit on essaie de récupérer les mouches, soit on peut traiter un petit peu avec les nématodes, soit on attend un peu que ça passe.
4: Mais avec les nématodes, c'est pas mal parce que ça va fragiliser votre plante quand même, hein, parce que ça
0: mange, si ça
4: mange
0: les larves, racines, c'est sûr.
4: Voilà.
3: Bon, très bien.
0: Merci beaucoup, Sylvie.
4: Merci. Au revoir.
0: Au revoir Sylvie, passez un bon week-end du côté de Fondette. Cette fois-ci, c'est à Amboise que nous partons avec Chantal qui a une question concernant un jasmin qui a des fleurs blanches, un jasmin classique hein, qui est exposé plein sud le long d'un mur, mais qui subit un petit peu de sécheresse peut-être. En tout cas, les feuilles ont changé de couleur, elles ne sont pas toutes vertes. Qu'est-ce que ça peut être et qu'est-ce qu'on peut faire pour aider ce jasmin? Faut-il faire quelque chose pour aider ce jasmin, Maryse?
4: Oui, alors on peut l'aider. Il semble un petit peu leucémique, hein, c'est vrai, il lui manque un peu de nourriture. Donc les feuilles, pour qu'elles soient bien vertes, il faut deux choses, il faut de l'azote et du magnésium. Donc là, le long d'un mur, il a peut-être pas beaucoup d'espace. Il a peut-être attaqué un petit peu le calcaire parce que on est sur Amboise, ce qui fait que le magnésium est peut-être moins assimilé parce qu'il y a le calcium qui est important.
0: Ouais.
4: Et ce qui fait rapporter un petit peu de terreau au pied. Donc ce terreau va acidifier un peu le sol, va limiter l'assimilation du calcium et permettre éventuellement au magnésium présent d'être assimilé. Sinon, vous pouvez aussi rajouter un biostimulant. Donc avec ce terreau et dans ce biostimulant, essayez de trouver un produit qui contient du magnésium. Voilà.
0: D'accord.
4: Et ça marchera très très bien.
0: Et donc c'est une plante. Alors là, on est quand même sur. Elle nous a envoyé une photo hein, sur l'application de messagerie WhatsApp. On est sur quelques feuilles brunes. On n'est pas non plus sur un jasmin qui est très attaqué. Est-ce qu'il y a une réaction naturelle de l'arbre ou de temps en temps il va y avoir quelques ou de la plante de quelques feuilles où on n'est pas obligé de s'inquiéter? À quel moment on s'inquiète en fait?
4: Alors c'est un trachélosperma déjà. Donc ce trachélosperma, c'est une plante à feuillage persistant.
0: D'accord.
4: Donc on a des feuilles qui sont un peu rougeâtres, donc celles-ci, c'est les plus vieilles, elles vont se transformer en couleur brune et puis elles vont tomber, ce qui est tout à fait normal, parce que les feuilles persistantes tombent à cette époque. Et puis les autres, comme elles manquent un petit peu de nourriture, et bien elles sont un peu leucémiques.
0: D'accord.
4: Mais c'est
0: ça
4: pas dramatique. Voilà, il faut. Et puis aussi apporter un petit peu d'eau. Voilà.
0: Voilà, tout simplement. Merci beaucoup, Maryse Friot. On vous retrouve la semaine prochaine pour répondre à de nouvelles questions.
4: Prochaine. Au revoir.
0: Côté jardin revient samedi prochain.
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0: Pour connaître toutes les infos sorties de ce week-end, c'est 100% week-end qui démarre avec Isabelle Dorso dans quelques tout petits instants.
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0: Ravie de passer cette matinée en votre compagnie. Il est 10h. Les informations à 10h, Boris Compin. Bonjour Boris.
2: Bonjour Marion, bonjour à tous. Le week-end de la Pentecôte a très mal commencé pour des centaines, voire des milliers d'usagers de la SNCF. Le trafic a été paralysé pendant des heures sur la ligne Paris-Austerlitz-Orléans-Tours hier à partir de la fin d'après-midi. Tous les trains au départ de la gare d'Austerlitz sont connus entre 1h20 et 5h30 de retard. Tout ça parce qu'il a fallu stopper un TER en région parisienne à cause d'un bruit non identifié entendu à bord de la rame. Sur les réseaux sociaux, on lit de très nombreux commentaires de passagers ulcérés d'avoir été bloqués des heures dans des trains surchauffés. Y aura-t-il bientôt un espace de baignade autorisé dans le Cher et la Loire à Tours ? Ça fait longtemps que la question se pose puisque le projet est dans les cartons depuis plusieurs années. Le site envisagé pour des baignades en Loire à Saint-Radegonde est finalement abandonné parce qu'il abrite des libellules protégées. Il faut donc trouver un autre endroit. Sur le Cher, en revanche, les abords de l'île Balzac semblent appropriés, mais la baignade ne sera pas autorisée avant l'été 2027. Au mieux, les détails sont sur ici.fr. Sur notre site internet et notre appli, vous pouvez aussi voir l'appel à témoins lancé hier par la police nationale d'Indre-et-Loire. Elle enquête sur une agression qui a eu lieu à la foire de Tours le jeudi 7 mai entre 22h15 et 22h45 dans des toilettes du village gourmand. Plusieurs individus auraient frappé un homme avant de le laisser inconscient au sol. Une nuit de liesse à Lens, quelques heures après le premier sacre de l'histoire du club en Coupe de France de football. Le RC Lens a battu Nice 3-1 au Stade de France. Et vers 4h du matin, les joueurs et le staff ont rejoint les supporters au Stade Bollard pour célébrer ce titre. Des célébrations qui vont continuer cet après-midi avec la présentation du trophée depuis les balcons de l'hôtel de ville de Lens. La météo, Marion.
0: Grand soleil, tout simplement. Ça peut tenir en deux mots, finalement. Mercure aussi, avec des bien au-dessus des normales de saison. Ça, c'est aussi les autres mots qui peuvent décrire cette journée et même les prochains jours. En fin de matinée, déjà, on peut noter 26 degrés dans le Castel Rénaudais, à Tours, à Amboise ou encore à Montbazon. Sachez que si vous habitez à Loches, à Azel-Rideau, Chinon, Sainte-Maure-de-Touraine ou dans le sud de Touraine, le mercure va grimper en fin de matinée jusqu'à 27 degrés. Puis cet après-midi, il va même grimper encore jusqu'à 31, voire 33 degrés. La maximale est annoncée pour Chinon. L'UV est à 7, l'indice UV pour aujourd'hui. Donc faites attention si vous êtes dehors cet après-midi. 100% week-end, je le disais, c'est avec Isabelle Dorso. Et ça commence maintenant.
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0: Europe 1, c'était Gold.
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0: Bienvenue dans ce 100% week-end de ce matin. Nous allons faire plein de choses. Ça va vous plaire, vous allez voir. On va aller à la 17e édition de l'Art Anthroglo. C'est à Saint-Étienne-de-Chigny tout ce week-end. On ira au concert du groupe Shortcuts. Là, on va prendre un petit peu d'avance sur le calendrier. Ça sera le 30 mai prochain à Saint-Avertin. On ira également à la 40e nuit des studios le samedi 30 mai. Ça durera toute la nuit jusqu'à l'aube le lendemain. Et puis les Festi Games à Tours, c'est un rendez-vous qui vous est proposé autour des jeux vidéo, mais pas seulement et surtout pour toutes les générations. Ce sera mercredi 27 mai à Tours. Voilà le programme en gros pour cette heure à venir. Je vous la souhaite excellente en notre compagnie. Et on commence avec John Travolta et Olivia Newton-John pour ce titre qui figurait dans le film Grease, les Summer Nights. Bonne matinée.

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2: Allez, attention, ça se passe à Saint-Étienne de Chigny ce week-end. Ça démarre tout à l'heure à 14h et ça va durer aussi dimanche. C'est la 17e édition de l'Art en Troglo. Bonjour Mélanie Lusseau.
3: Bonjour.
2: Vous êtes co-organisatrice de cet événement qui perdure avec succès. Cette année, 77 artistes, 23 sites troglodytiques avec l'art qui s'expose absolument partout dans les troglos.
3: Exactement, ouais. Oui, on a pas mal de sites troglodytiques, mais pas que. Il y a aussi quelques jardins et petites placettes, mais c'est surtout à 90% des sites troglodytiques pour l'expo des plasticiens, donc des peintres, sculpteurs, photographes, verriers, bijoutiers, etc., etc. Tous les métiers de l'artisanat d'art et métiers artistiques.
2: Ce qui est surprenant quelquefois, c'est qu'on se retrouve à aller visiter une expo, des fois chez l'habitant. Hein.
3: Ah ben oui, forcément, il y a quelques sites qui sont vraiment chez les habitants, et puis d'autres où c'est plutôt, ça peut être un lieu de stockage, une cave festive ou autre. En tout cas, c'est des environnements qui sont tous différents et tous insolites. Et c'est vrai que c'est bien de venir à la fois pour voir ces différents sites troglo, et puis et bien sûr pour découvrir les œuvres des artistes y exposants.
2: Il va faire très chaud en plus ce week-end, donc on va être très bien dans les troglos. Et puis on va pouvoir se balader justement dans cette rue hein, à Saint-Étienne de Chigny, où il y a beaucoup de sites troglodytiques justement.
3: Oui. Alors là, le parcours se fait sur 4,5 km, donc c'est vrai qu'il faut prendre ses bonnes chaussures de marche si on veut les faire
2: tous,
3: si on veut les faire à pied. Puis on a d'autres moyens aussi si vous êtes un peu fatigué. Il y a bien sûr des navettes qui permettent de les attraper sur le bord de la route et de nous emmener sur un autre site un peu plus loin.
2: Voilà, ça se passe dans tout le bourg de Saint-Étienne de Chigny. Hein.
3: Dans les deux bourgs, en fait. Saint-Étienne de Chigny, c'est deux bourgs. Il y a un premier bourg qu'on connaît plus qui s'appelle le Pont de Brême, qui est vraiment le long de la Loire. Donc ça, c'est celui souvent qu'on traverse en voiture. Et il y a un autre bourg qui est à 3-4 km qui s'appelle le Vieux-Bourg.
2: Qui est beaucoup plus intime.
3: Qui est beaucoup plus intime, qui est très charmant, où il y a des très belles maisons. Donc il y a un petit peu moins de troglos, mais il y a de très belles maisons. Donc là, il y a vraiment un deuxième pôle aussi de ce côté-là. Et c'est vrai que ça fait un peu plus de 3 km entre les deux. Donc c'est bien d'avoir des petits moyens de locomotion, sachant que la circulation automobile et à moteur sera coupé, bien sûr, pour sécuriser le déplacement de tous les visiteurs.
2: On a aussi un concert le soir, hein ?
3: Alors, on a plusieurs concerts, même. On a plusieurs animations, et le samedi après-midi, le samedi soir et le dimanche. Alors, le samedi, on a un duo comique qui s'appelle les Cousines. C'est du théâtre de rue qui va déambuler de midi, enfin 14h pour l'ouverture publique, jusqu'au concert du samedi soir. Assez drôle. Et puis, le samedi soir, donc il y a en effet une soirée swing animée par un groupe de musique qui s'appelle les Swamp City Six et une association tourangelle de danse swing qui s'appelle Jumping Jazz. Il y aura de l'initiation, donc on pourra s'essayer à danser quelques petits pas de lindy hop ou de solo jazz, et puis, bien sûr danser toute la soirée avec des démonstrations des profs et des élèves. Donc ça risque d'être un peu sympa, ouais.
2: À partir de 20h, ça va se passer à la Troglotte. On pourra bien entendu se restaurer sur place aussi. Hein.
3: Ah oui. Il y a de très très bons repas qui sont faits tout maison, tout en local, tout en économie circulaire, puisque on n'utilise pas de plastique, tout est lavé sur place. C'est vraiment le souhait de l'association de faire dans l'ultra local, et donc c'est délicieux. Les frites maison fraîches sont notamment très très très très bonnes.
2: Et régressif à souhait. La 17e édition de l'Art en Troglo, notez-le bien, c'est à Saint-Étienne de Chigny ce week-end à partir de 14h samedi et puis de 10h à 18h dimanche. Merci beaucoup d'avoir été avec nous, Mélanie Lusseau.
3: Eh ben, je vous en prie.
2: Et puis restez avec nous parce que dans un instant, c'est à un concert de funk jazz que je vous invite à Saint-Avertin. Le groupe s'appelle Shortcuts et ça déménage.
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2: C'est un concert qui va vous mettre de bonne humeur, qui va vous donner du baume au cœur, que je vous invite là. Ça va se passer samedi 30 mai de 16h à 18h à la salle des fêtes de Saint-Avertin. Et c'est le groupe Shortcuts qui va jouer. C'est du funk jazz. Bonjour Laurence Lebourdet.
3: Bonjour Isabelle.
2: Vous êtes la chanteuse de ce groupe, hein, donc un quintet avec 5 musiciens en tout, qui propose donc alors des compositions qui déménagent. C'est du son qui nous met de bonne humeur. C'est dynamique. C'est sympathique, c'est mélodique. Comment vous travaillez ensemble ?
3: Alors, c'est peut-être impensif, mais la vie d'un groupe de musique, c'est avant tout une aventure humaine. Donc, bien nous entendre au plan humain, ça nous aide à bien nous entendre musicalement.
2: Ouais.
3: Et dans la manière de travailler, bah, chacun arrive avec son parcours, ses influences musicales, ses envies, et la mécanique se met en place pour parvenir à trouver le point d'équilibre en fait qui convient à tous, avec naturellement le compositeur qui reste le juge de paix sur le choix final, puisque c'est sa vision que l'on va porter.
2: Le compositeur, c'est également le claviériste du groupe, hein, un quintet, oui. Donc je le disais, avec vous au chant, clavier, basse, batterie et puis guitare également, avec des compositions, je le disais, des compositions qui sont inspirées de quoi par exemple ?
3: Alors, dans nos compositions, on retrouve de manière assez naturelle toutes les influences qui nous ont portées depuis longtemps. Il y a de la funk, de la pop, de la soul américaine, il y a des harmonies jazz, du latin jazz. Et donc, au final, nos compositions, c'est un peu la somme de tout cela. Au point que parfois, nous ne savons pas nous-mêmes définir notre style, qui est forcément un style fusion, funk, soul, jazz, latin jazz.
2: Voilà. Et,
3: ce qu'on aime, on espère que les gens vont retenir de nous, c'est une énergie un peu joyeuse.
2: Exactement, c'est pour ça que je parlais de bonne humeur, parce que que le terme jazz ne fasse absolument pas peur, parce que on est plus dans le funk peut-être que dans le jazz encore, oui. Et il y a une dynamique, un joli son avec des belles harmonies, avec un joli son d'instrument aussi. On sent que tout est bien travaillé, quoi.
3: Ben, merci, ça me fait plaisir de l'entendre. Alors, c'est vrai que la particularité des compositions de ce groupe, c'est que, nous écrivons des chansons, mais pour autant, c'est pas un groupe au service d'une chanteuse, c'est un groupe dans lequel chaque musicien a de la place pour s'exprimer, parce qu'on voulait pas s'enfermer dans un modèle de chansons formatées. Nous sommes tous formés au jazz, donc le monde de l'improvisation est jamais très loin de nos compositions. Donc, même si nos chansons, nos compos sont écrites, il y a beaucoup de place pour les solos instrumentaux. Et là, on est arrivé à un point où on a l'impression d'avoir fait émerger notre son de groupe, c'est-à-dire le son où chaque musicien prend sa place, devient un des éléments identifiables de l'ADN du groupe. Et c'est vraiment pour tout ça qu'on a travaillé d'arrache-pied là depuis plusieurs mois, et on est heureux. À la fois effrayé et très, très excité à l'idée de présenter ce projet au public le 30 mai prochain.
2: Le 30 mai, ça va se passer, salle des fêtes de Saint-Avertin, concert funk jazz du groupe Shortcuts. Si on a envie de réserver sa place avant d'y aller, pour être sûr d'en avoir une déjà, eh bien on va sur la page Facebook de Shortcuts Music pour trouver un lien de réservation. Merci beaucoup Laurence Lebourdet.
3: Merci Isabelle.

0: nous porte la toute nouvelle chanson de Zazie. Elle est toute chaude, toute fraîche. Elle est sortie hier. Dans quelques petits instants, notre Ici Express, Touraine Express, avec notamment un rendez-vous autour de la santé mentale qu'il est bon de préserver quand même. On en parle dans quelques petits instants. Ce sera après David Bowie et China Girl.
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0: China Girl, c'était David Bowie.
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0: Prendre soin de soi, ensemble, et parler santé mentale autour d'un café, c'est ce qu'on vous propose au Beaumont à Tours. On a souvent tendance à mettre sa santé mentale de côté, hein, et pourtant, il y a de quoi devenir vraiment fou dans ce monde. Alors, si vous vous offriez une vraie parenthèse pour en discuter sans tabou et dans la douceur. Des cafés bien-être et santé mentale vous sont proposés au Beaumont à travers un cycle de 4 ateliers qui vont se tenir de juin à septembre, chaque premier mardi du mois, de 10h à 11h30. L'idée, c'est de former un groupe fermé pour favoriser la parole libre, l'écoute et le soutien mutuel sur des thèmes qui nous touchent tous, émotions, stress, estime de soi. Ce cycle de 4 rencontres thématiques, dont le premier rendez-vous aura lieu le 2 juin, sera sur le thème des émotions. Tous les renseignements sont à retrouver sur la page Facebook des Beaumont. L'argent, c'est comme les morpions, moins on en a et plus on s'accroche. Sébastien Moron est un honnête homme, il vit chichement dans une colocation de fortune avec Sarah, écrivaine ratée, et Quentin, joueur de morpions compulsif. Le morpion, c'est la nouvelle création de Julien Cigalas. Quiproquo, Kuba et trahison sont au programme de cette comédie dans laquelle un simple billet de 50 euros va révéler les véritables personnalités des uns et des autres. La pièce Le Morpion, c'est à la Comédie de Tours jusqu'à dimanche. Tous les renseignements sont à retrouver sur comediedetours.fr.
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0: Dans quelques instants, nous partons à la 40e nuit des studios, un anniversaire qui va se fêter absolument dignement. Mais d'abord, voici les Innocents.

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3: Préparez-vous à un petit marathon de films. C'est la 40e nuit des studios. Le samedi 30 mai prochain, ça va démarrer à 17h le samedi et ça se terminera le dimanche 31 mai. À l'aube, bonjour Jean-Pierre Moreau.
4: Bonjour Isabelle.
3: Vous êtes membre de la commission de la nuit des studios. Alors, la nuit des studios, c'est un rendez-vous qui nous propose de plonger dans l'univers du cinéma. Et pour ce 40e anniversaire, vous nous proposez vraiment une édition d'exception avec des animations, des surprises et une programmation extrêmement variée pour absolument tous.
4: Tout à fait, vous avez tout à fait raison, c'est tout à fait ça. Alors d'abord, au sujet des animations, le public sera accueilli dès 17h par un orchestre de jeunes musiciens et qui rejouera après pendant les interfilms toute la nuit, et ça c'est une nouveauté pour Radio Campus. Il y aura un plateau radio qui sera installé chez nous. Ensuite, il y aura un jeu énigme qui va être organisé où les spectateurs devront aller chercher dans les stands des associations qui proposent à boire et à manger durant toute la nuit, trouver des énigmes donc pour pouvoir répondre, une exposition d'affiches, et puis on propose à nos spectateurs, ceux qu'ils veulent évidemment, de venir déguiser. En disant, voilà, c'est la 40e, déguiser, et principalement venir déguiser en personnage de cinéma. Et puis, concernant les films, comme toujours, on essaye vraiment d'avoir une diversité complète. On va chercher des films comiques, des films dramatiques, des films d'horreur, ainsi de suite, et qui viennent de plusieurs pays différents et d'années différentes. Mmh. Et là, notamment, on va avoir... Je vais parler d'un film que j'aime particulièrement, donc c'est une journée particulière, parce que Ettore Scola, avec Marcello Mastroianni et puis Sofia Loren, c'est un film de 1977 qui est fabuleux. Et puis, on va avoir un film, par exemple, de Footloose, donc un film musical des États-Unis. On va avoir Coup de foudre de Diane Curis. Je vais pas tous les citer, mais
3: bien donc, sûr, oui. Il y a 14 films en tout, quand même. Donc effectivement,
4: 14 films, donc en 5 séances, puisque la première séance est à 18h, et puis la dernière séance est à
3: 4h10 du matin.
4: 4h10 du matin pour se terminer au plus pour les films les plus longs vers 6h. Et là, nous préparons un petit déjeuner sympa pour nos spectateurs qui seront restés jusqu'à la fin.
3: Ouais. Voilà. Alors, il y a une petite curiosité aussi, par contre, dans cette programmation, justement. C'est un documentaire de 1922, Jean-Pierre Moreau.
4: Absolument. Et ça, oui, c'est un membre de la commission qui a proposé ça. On est plusieurs à avoir un peu se dire, oh là là là, qu'est-ce que c'est que ce truc? Moi, je ne connaissais pas du tout ce film. Puis, quand on vous parle de 1122, vous dites, oh là là là là.
3: J'ai pas envie.
4: J'ai pas très envie. Et puis, comme on fait, parce qu'on essaie de visualiser un maximum de films, donc, les membres, pour être sûr de notre choix. Puis quand je l'ai visualisé, je me dis, c'est pas un film simple, c'est sûr, c'est pas la grande vadrouille, mais c'est hyper intéressant. Puis de se dire que on est dans un documentaire, on parle de féminisme en 1922, ça veut dire quelque chose. Et c'est vraiment à découvrir, quoi.
3: Ça veut effectivement dire quelque chose et c'était vraiment, je pense, la bonne année en plus pour le diffuser. Donc, renseignez-vous sur la programmation de ces 14 films pour cette nuit des studios qui se tiendra donc samedi prochain, le 30 mai, jusqu'au lendemain matin à l'aube. Vous allez pour cela sur le site du studio, studiociné.com. Merci beaucoup Jean-Pierre Moreau.
4: Merci à vous Isabelle.
3: Et bon anniversaire.
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0: Dans quelques petits instants, c'est un rendez-vous tout à fait particulier que je vais vous proposer. Ça va se passer mercredi prochain, le 27 mai. Et ce sont les FestiGames. Ça se passe à Tours, espace Jacques Villeray. C'est une proposition de la Ligue de l'enseignement du 37. On en parle dans quelques petits instants. Ce sera après Mon sourire de Zaz.
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2: Si vous êtes amateur de jeux vidéo, eh bien voilà un rendez-vous pour vous. Ça va se passer mercredi 27 mai prochain à l'espace Jacques Villeray de Tours. Et ce sont les FestiGames, deuxième édition de ce grand amphore autour du numérique. Bonjour Mohamed Alaoui.
3: Bonjour.
2: Vous êtes à la Ligue de l'enseignement du 37 et vous êtes responsable de la Maison pour tous des Fontaines. C'est vous qui organisez donc cet événement, alors qui est gratuit, qui est pour absolument tous les âges, parce que les jeux vidéo quand même, ça commence à ne pas dater d'hier, et des cinquantenaires, soixantenaires aujourd'hui, eh bien, ont joué aussi aux jeux vidéo et même continuent. Comment va se dérouler cette journée? D'où elle sort d'ailleurs cette journée au départ?
3: Alors au départ, ça part de deux collègues, une animatrice jeunesse et une animatrice numérique qui travaillent avec les jeunes sur ce sujet-là. Et différentes discussions ont fait qu'ils se sont dit bah, pourquoi pas organiser un petit amphore sur le quartier autour de cette thématique du numérique. Et du coup, l'année dernière, ils ont organisé ça sur un samedi au mois de juin. Ils ont testé. On a pu accueillir à peu près 200 personnes sur la journée. Et vu que ça a super bien marché et qu'on en était tous très satisfaits, on s'est dit allons-y pour une seconde édition.
2: Et voilà. Et donc, ce sera la deuxième édition mercredi prochain. Alors, au programme, il y a plein de choses. Hein. Alors, il y a des zones gaming, comme on dit, ou de jeux, si on préfère, qui sont en accès libre avec des consoles de toutes les générations?
3: Tout à fait. On a en gros un espace rétro gaming, donc avec des vieilles consoles. On a des espaces avec des consoles plus récentes, donc PlayStation 5, Switch, etc. Après, il y a des zones qui sont peut-être un peu moins sur le jeu vidéo, mais plutôt sur tout ce qui va toucher au numérique, donc de la radio, du casque VR, de l'imprimante 3D, des robots pédagogiques. On a vraiment voulu faire, pas uniquement sur le jeu vidéo, mais plutôt thématique numérique au sens général du terme. Et surtout, d'accord, on a un super tournoi de jeux vidéo, en fait, tout simplement, qui va se dérouler. Et du coup, on va avoir plein de jeunes du département qui vont venir et participer à ce tournoi-là.
2: Alors, même peut-être des moins jeunes, parce que Mario, quand même, ça va parler à toutes les générations, Mario Kart.
3: Tout à fait, et oui, tout à fait. On a en gros deux tournois. On a un tournoi qui s'inscrit avec nous, nos partenaires des différents accueils jeunes de la métropole et du département. Donc, il va y avoir un tournoi pour eux. Donc, ça va être essentiellement des jeunes entre eux qui vont faire ce tournoi-là. Et ensuite, il va y avoir, toute la partie avec Mario Kart et les autres jeux. Et là, pour le coup, tout le monde pourra s'y essayer, effectivement.
2: Voilà, avec FIFA 26 également pour les grands e-tournois. Un espace jeu de société est également programmé et des stands de sensibilisation, prévention, jeunesse et numérique.
3: Tout à fait. On voit, nous, qu'il y a des gros sujets autour de, voilà, des conduites à risque et de la prévention à faire autour de ce sujet-là. On voit des questions d'IA de plus en plus, des réseaux sociaux, etc. Et du coup, c'est aussi le moment d'être dans un échange avec les jeunes sur leur pratique du numérique et de pouvoir faire un peu de pédagogie sur ce sujet-là.
2: Voilà, c'est effectivement extrêmement important. Les jeunes enfants ne sont pas oubliés. On pourra même tenter de remporter une Switch cette année lors des FestiGames. En attendant, ces FestiGames, elles vont se dérouler à l'espace Jacques Villeray de 13h à 18h, mercredi 27 mai prochain. C'est ouvert à tous, c'est gratuit. Merci beaucoup Mohamed Alaoui de nous en avoir parlé ce matin.
3: Merci à vous.
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0: Forever Young, c'était le groupe Alphaville. Vous écoutez ici Touraine, dans quelques instants après les infos de 11h, vous allez pouvoir retrouver Marion Mancini qui va vous faire jouer, oui elle va vous faire jouer, attention, on ne joue pas pour rien ce matin, deux cartes cadeaux de 50 euros, soit 100 euros de cartes cadeaux au total vous sont proposées dans le jeu à deux balles, c'est dans quelques instants, juste après 11h, vous pouvez vous inscrire dès maintenant au 02 47 38 10 20.
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0: À nos souvenirs, c'était les trois cafés gourmands. Allez, il est temps pour moi de vous laisser avec de bonnes nouvelles et des cadeaux à gagner, des super cadeaux. Vous allez voir ça avec Marion Mancini dans un petit instant. Moi, je vous laisse. Bon week-end et bonjour Marion.
1: Et bonjour Isabelle. En effet, 100 euros de cartes cadeaux, c'est à remporter dans le jeu à deux balles.
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1: Merci d'avoir choisi votre radio de proximité. Il est déjà 11h. Les infos, c'est avec vous, Boris Compain, bonjour.
3: Bonjour Marion, bonjour à tous. Une énorme pagaille hier soir sur la ligne SNCF Paris-Austerlitz-Orléans-Tours. Un problème sur un TER dans l'Essonne a entraîné des problèmes en cascade. Résultat, jusqu'à 5h30 de retard pour certains trains, c'est à lire sur ici.fr. Un très grave accident la nuit dernière à Reims lors d'un rassemblement illégal de tuning dans une zone commerciale. Un conducteur a perdu le contrôle de sa voiture. Le véhicule a fauché 8 spectateurs, dont 2 sont grièvement blessés. L'automobiliste a été interpellé. La CGT Spectacle et la Ligue des Droits de l'Homme attaquent Canal+ en justice pour discrimination. Réaction aux déclarations récentes de Maxime Saada. Dimanche dernier, le patron du groupe Canal a affirmé ne plus vouloir que son entreprise travaille avec les signataires d'une pétition. Pétition contre ce qu'ils appellent l'emprise de l'extrême droite sur le cinéma à travers l'influence de Vincent Bolloré, l'actionnaire principal de Canal+. Par ailleurs, à Cannes, le jury du festival vient de se retirer pour délibérer. La remise de la Palme d'Or et des autres prix aura lieu ce soir. Plusieurs musées d'Indre-et-Loire ouvrent gratuitement leurs portes aujourd'hui à l'occasion de la Nuit des musées. 5 établissements culturels de Tours accueillent le public de 19h jusqu'à minuit. Il s'agit du musée des Beaux-Arts, du muséum d'histoire naturelle, du musée du compagnonnage, de l'hôtel Gouin et du CCCOD. À Richelieu, au Grand Pressigny et à Savigny-en-Véron, d'autres musées s'associent à cette opération. Pour le programme complet, il suffit de taper « Nuit des musées » dans un moteur de recherche. Enfin, la fête a duré jusqu'au bout de la nuit à Lens, après la victoire des Lensois en finale de la Coupe de France de football. Victoire 3 buts à 1 contre Nice au Stade de France. Des milliers de supporters ont accueilli les joueurs à 4h du matin au Stade Bollaert pour célébrer ce titre. Et la fête va se poursuivre cet après-midi avec une parade dans les rues, puis une présentation du trophée depuis le balcon de l'hôtel de ville.
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3: Le soleil est un petit peu voilé, mais la chaleur, elle est bien là.
1: Et oui, c'est vrai que le ciel est un peu voilé, mais c'est bien une impression de beau temps en Touraine. Et ça va continuer comme ça pour les prochains jours, avec toujours plus de soleil et toujours plus de chaleur. Également, en fin de matinée, comptez déjà entre 26 et 27 degrés. Et puis cet après-midi, 31 à Tours et Château-Renaud, 32 à Amboise, à Zellerideau, Sainte-Maure-de-Touraine, Loche, 33 à Chinon. Demain, avec la même météo, il fera entre 15 et 18 degrés au lever du jour.
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1: Du soleil dans le ciel et du soleil dans la nuit, c'est Gérard Blanc qui nous accompagne en tout début de votre heure de jeu. Le jeu à deux balles, c'est jusqu'à midi. Allez, côté ici Touraine.

0: dans la nuit. C'était évidemment Gérard Blanc à l'écho des citoyennes.
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0: Le jeu à deux balles change exceptionnellement de nom en ce moment. Il devient le jeu à 100 balles.
3: Sans patates.
0: Oui, sans patates. C'est plus que des patates, là, c'est carrément des euros. 50 euros x 2, bah, ça fait 100 euros. Peut-être pour vous, pour en profiter, pour faire ce que vous voulez avec. En tout cas, pour jouer, c'est au 02 47 38 10 20. Et sachez que si vous nous appelez, êtes tellement nombreux qu'il y a de possibilités qu'il n'y ait plus de place. Hein, évidemment, l'objectif de ce jeu, c'est pour vous de marquer le plus de points possible. Je vous pose des questions de culture générale, avec ou sans proposition. 7 petites secondes pour me donner la bonne réponse et 10 points par bonne réponse. En cas d'erreur, votre score s'arrête et se gèle. On garde ce score si vous avez marqué 10, 20, 30, 40, 70 points, pourquoi pas, votre score s'arrête. Il faut être à la fin de l'heure la personne qui a marqué le plus de points. En cas d'égalité, c'est une question subsidiaire qui nous aide à vous départager. Françoise nous appelle de Tours. Bonjour Françoise.
4: Bonjour Marion.
0: Comment se passe ce week-end chaud, chaud, chaud cacao en Touraine?
4: Bien, mais
0: chaudement.
4: À l'abri.
0: Voilà. Eh bien, à l'abri, on va essayer de faire fonctionner les méninges, de pas trop les faire chauffer non plus, mais en tout cas de répondre correctement au plus de questions possibles. On y va, Françoise?
4: On y va.
0: Allez, c'est parti. Françoise, nous commençons avec une question sans proposition. Dans l'acronyme OVNI, à quoi correspond la lettre V?
4: Objet volant.
0: Non identifié, objet volant. Première bonne réponse. Oula, c'est les extraterrestres qui arrivent avec X-Files. Bon, en tout cas, cet objet volant non identifié nous permet de marquer les 10 premiers points. C'est bien, on commence, Françoise, on marque des points. Allez, question avec proposition maintenant. Sachez que c'est une question qui concerne la richesse. Vous s'imaginez avec beaucoup d'or, la Françoise. Quel est le poids de la plus grosse pépite d'or, encore entière, je le précise, au monde? Est-ce que cette pépite d'or, encore entière, elle fait 4,2 kilos, 18,5 ou 27,2?
4: 27,2.
0: Au pifomètre, Françoise?
4: Oui.
0: Au pifomètre, bonne réponse. Elle a un petit nom, parce que comme on a décidé de la garder telle qu'elle, elle s'appelle Hand of Faith, donc la main de la foi. Elle a été trouvée à Victoria, en Australie, au tout début des années 80, en 1980. Et pour la voir, il faut aller à Las Vegas. Mais bon, je ne sais pas si ça vaut le coup d'aller à Las Vegas juste pour voir une grosse, grosse pépite d'or de 27 kilos. Ça fait gros hein, quand même. Hein. Faut s'imaginer que la personne qui l'a trouvée devait être bien content. Hein.
4: Oh bah oui.
0: Allez, question avec proposition. Quel club de foot a remporté la Coupe de France hier soir? Est-ce que c'était le Racing Club de Strasbourg, le Racing Club de Lens ou le Paris Saint-Germain?
4: Lens, Racing Club de Lens. J'ai regardé.
0: Ah, vous regardez, vous suivez le foot, Françoise?
4: Oui.
0: Ah bah oui, on était plutôt côté niçois, côté lensois.
4: Lens.
0: Ah, évidemment, bah, vous êtes contents, alors vous avez passé une belle soirée, Françoise. Et la reprise de cette chanson avec la garde nationale, c'était quelque chose, hein. Belle émotion.
4: Oui, oui.
0: Et bien justement, on va peut-être pouvoir continuer avec encore plus d'émotion. Bah tenez, on va rester au foot, puisque c'est un sujet qui vous convient manifestement, Françoise. Question sans proposition. Quel a été le tout premier pays vainqueur de la Coupe du Monde de foot en 1930?
4: La France, allez.
0: Oh, ça aurait été bien, hein, mais on a que deux étoiles et c'était en 98. En 1930, c'était l'Uruguay. Le tout premier, c'était l'Uruguay en 1930.
4: J'aurais pas trouvé.
0: Eh bien, ce n'est pas bien grave puisque vous avez marqué 30 points. Sachez qu'au minimum, vous avez les deux babales anti-stress puisque personne n'est perdant dans ce jeu. Et qu'au mieux, vous avez les deux cartes cadeaux d'une valeur de 50 euros chacune. Réponse à la fin du jeu. À tout à l'heure, Françoise.
4: À tout à l'heure.
0: Restez bien à l'écoute. Ici Touraine, on vous offre deux cartes cadeaux d'une valeur de 50 euros chacune au 02 47 38 10 20. Numéro qu'a composé Magali de Tours. Bonjour Magali.
5: Bonjour Marion.
0: Magali, comment on fait quand il fait chaud comme ça? Est-ce qu'on sort quand même mais on se protège ou on reste à l'intérieur, on se transforme en larve?
4: On aère un petit peu le matin, puis après on ferme et puis on évite un peu de sortir.
0: Voilà. Parce que vous avez bien raison. Oui. On s'hydrate bien et on joue au jeu à deux balles.
4: Ouais.
0: Je trouve que c'est un très beau projet que vous avez là, Magali. Magali, vous avez entendu le principe hein, des questions avec ou sans proposition. Je vous le précise quand il y a des propositions, comme ça vous avez le temps d'un peu réfléchir. Mais attention, il faut donner la réponse dans les 7 secondes. Si c'est donné après, ça ne compte pas.
4: Oui.
0: Et c'est 10 points par bonne réponse. Françoise, avec ses 30 points, a ouvert le score. À vous d'égaler le score au minimum. Si vous le dépassez, vous prenez la tête de ce jeu. On y va ?
4: On y va.
0: C'est une question avec proposition. Quel vêtement est à l'honneur au château de Chevigny ce week-end ? Le short, les chaussures ou les chapeaux ?
4: Le chapeau.
0: Festival du chapeau, en effet, ce week-end, avec la présence de notre Miss France, si jamais vous avez envie d'en prendre plein les mirettes avec ses jolis chapeaux. Magali, deuxième question pour vous. Attention, question sans proposition. Qu'est-ce qui est à la fois l'ancien nom de la ville de Jakarta et une sorte de laitue?
4: Carole.
0: On donne un nom de salade au hasard, j'imagine, Magali.
4: Oui.
0: C'était Batavia.
4: Ah oui.
0: Ah ben, fallait une petite connaissance en ancien nom de la ville de Jakarta, ça a commencé à faire beaucoup, là.
4: Ouais.
0: Bon, bah, Magali, malheureusement, on s'arrête à 10 points. Mais oui. Il y a les deux babales anti-stress.
4: Eh ben, très bien, bravo à Françoise.
0: Ah oui, pour l'instant, qui reste en tête, peut-être que quelqu'un va dépasser ce score, on ne sait pas.
4: Ouais, et puis bon week-end.
0: Exactement, merci beaucoup Magali. Et puis n'hésitez pas à rejouer, on a d'autres merveilleux cadeaux à vous faire gagner tout au long de l'année au 02 47 38 10 20.
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0: Il volo, l'italien Zucchero, à l'instant, dans le jeu à 2 balles qui se transforme en jeu à 100 balles avec 2 cartes cadeaux d'une valeur de 50 euros à remporter. Aujourd'hui, Christiane va tenter sa chance juste après ça.
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0: Le jeu à 2 balles se poursuit avec pour l'instant Françoise en tête avec ses 30 points. Comment a-t-elle obtenu ses 30 points? Eh bien en répondant correctement à 3 de mes questions. C'est 10 points par bonne réponse. 7 petites secondes pour me donner la bonne réponse. Et son score s'est arrêté parce qu'à la 4e question, malheureusement, elle n'a pas eu la bonne réponse. Christiane va-t-elle réussir à marquer plus de 30 points? C'est ce qu'elle va tenter de faire tout de suite. Elle nous appelle de Saint-Amand-Lompré. Bonjour Christiane.
4: Bonjour à la Touraine.
0: Alors dites-moi, est-ce qu'au-dessus de votre tête, il y a un ciel tout bleu ou un peu voilé encore?
4: Il y a un ciel tout bleu.
0: Tout bleu, tout bleu. Et tout le mercure qui ne cesse de grimper.
4: Et oui.
0: Ben, ça tombe bien parce qu'une carte cadeau de 50 euros plus une deuxième carte cadeau de 50 euros, ça fait aussi monter la taille du cadeau. Ça fait 100 euros tout de même, Christiane.
4: Ah bah ça fait 100 euros, ah bah oui.
0: Et oui, et on a envie de les avoir dans sa popoche.
4: Bien sûr, tout à fait.
0: Vous connaissez le principe, il y a des questions avec ou sans proposition. Et toujours 7 secondes pour me donner la bonne réponse. On y va ?
4: On y va.
0: C'est parti. Question avec proposition. Attention, c'est une petite question de logique, Christiane. Quel insecte est pris par celui qui se vexe et pique celui qui se fâche? La mouche, le moustique ou la guêpe?
4: Bah, le moustique.
0: Quand on se vexe, on dit qu'on prend la mouche.
4: Ah oui, la mouche.
0: Et quand on est énervé. Mais quelle mouche t'as donc piqué?
4: Voilà ce qu'on mouche m'a piqué,
0: oui. Question logique. Et là, vous avez dit, bah logique, c'est le moustique qui pique. Là, c'est vrai que le moustique pique aussi. Mais là, en l'occurrence, on cherchait la mouche.
4: Ah oui.

0: Christiane.
1: Ah bah oui.
0: Oh Christiane, bah là, j'espère que vous prenez pas la mouche.
1: Non, voilà, c'est pour ça.
0: Mais en revanche, vous remportez les deux babales anti-stress.
1: D'accord, il va falloir que j'aille les chercher parce que j'en ai pas mal.
0: Ah bah oui, vous allez pouvoir apprendre à jongler avec 15 000 babales anti-stress.
1: Tout à fait.
0: Et bah oui, on aide tout le monde finalement. On devient même circassien à l'écoute des citoyens.
1: Voilà, c'est impeccable.
0: Quelque chose de prévu pour ce week-end, Christiane?
1: Oh oui, on va se promener hein, avec le beau soleil. On va pas hésiter. Hein.
0: Ah bah, on va quand même pas laisser passer un beau soleil comme ça
1: en
0: Touraine.
1: Non.
0: Sinon, on risquerait de vexer le soleil qui prendrait la mouche et qui disparaîtrait. C'est pas l'objectif.
1: Eh ben voilà, il faut pas prendre la mouche.
0: Exactement. Merci beaucoup pour votre bonne humeur, Christiane.
1: Eh ben, bonne chance aux candidats suivants.
0: Et puis à une autre fois.
1: À une autre fois, bien sûr.
0: Au 02 47 38 10 20, c'est le numéro à composer pour vous aussi peut-être tenter votre chance. Bon ben, Christiane, elle repart forcément avec ses deux babales anti-stress. C'est le cas de Magali aussi avec ses 10 points. En revanche, Kevin de Montrichard, peut-être lui, aura plus de points. Bonjour Kevin. Kevin, est-ce que vous m'entendez bien?
2: Oui, je vous entends.
0: Ah, on a eu peur de ne pas vous entendre. Ce serait dommage, il y a quand même 100 euros en carte cadeau à remporter. Comment se passe ce week-end? Alors, il semblerait qu'il y ait un petit décalage, Kevin. Ce que je vous propose, c'est d'écouter une petite chanson. Vous savez quoi? On va même écouter Lodger. Comme ça, on va danser un petit peu, puis on va retenter avec Kevin, parce qu'il y a beaucoup en jeu. Hein. C'est vrai que ce sont deux cartes cadeaux d'une valeur de 50 euros dans ce jeu à deux balles aujourd'hui.
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0: 02 47 38 10 20, le numéro à composer pour vous aussi tenter votre chance. Thierry Hazard, compromis, le jerk.

0: Le Tcherk, Thierry Hazard, avec Ici Touraine.
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0: Est-ce que vous appréciez mon jeu de mots, le jeu à 2 balles qui devient le jeu à 100 balles parce que c'est 2 cartes cadeaux d'une valeur de 50 euros à remporter? Eh bien, je vous en propose un autre de jeu de mots, un peu moins en finesse, je dois vous l'avouer. Les Danchieuses Étoiles se produisent ce soir à Perrusson. Mélissa et Barbara, c'est quoi l'histoire?
2: C'est deux femmes qui rêvent d'être danseuses et qui participent à un concours.
3: Il n'y a qu'une gagnante et il s'avère
2: qu'il y en a deux.
3: Et elles vont être obligées de collaborer. Ouais. Et ça ne va pas être forcément,
2: facile puisqu'on va opposer le Berry, le Paris et tous ces préjugés. C'est ce que je vous disais dans notre spectacle. On passe plein de messages, mais c'est humain, de tous ces a priori qu'on a sur l'autre.
0: Ouais, par exemple, elle est campagnarde, donc elle est bouseuse. Elle est parisienne, donc elle est aigrie. Et bah pas forcément. Ça fonctionne sur scène et c'est drôle. Les Danchieuses Étoiles, c'est à l'espace Lanzmann à Perrusson ce soir à 20h30. Et si vous souhaitez ou vous pouvez donner votre sang, il y a des collectes mobiles la semaine prochaine au lycée Descartes à Tours le mardi 26 mai de 12h30 à 16h30. On peut partir à jouer les tours le lendemain le 27 dans la maison des associations de 15h30 à 19h30. Le jeudi 28 mai à Saint-Cyr-sur-Loire dans la salle Rabelais, c'est de 15h à 19h. Et vendredi 29 mai dans l'école du CHRU de Tours à Chambray-les-Tours. De 8h30 à 12h30, tous ces rendez-vous sont sur rendez-vous auprès de l'établissement français du sang sur leur site internet.
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0: Étienne Daho nous chante le grand sommeil, mais on reste bien éveillé parce que c'est 2 cartes cadeaux d'une valeur de 50 euros à remporter dans le jeu à 2 balles jusqu'à midi.

0: Le grand sommeil, Étienne Dao. Et c'est le moment de reprendre le jeu à deux balles qui vous permet de remporter deux cartes cadeaux d'une valeur de 50 euros. Aujourd'hui, je rappelle les scores quand même. Françoise est à 30 points, elle est pour l'instant en tête. Magali, malheureusement, avec ses 10 points, ne pourra pas remporter les deux cartes cadeaux d'une valeur de 50 euros. Christiane, avec son 0 point, non plus. En revanche, les deux repartent avec les deux babales anti-stress, parce que personne n'est perdant dans ce jeu à deux balles, c'est la beauté du jeu. Nous rejoignons maintenant Nathalie, du côté de Notre-Dame-Douai. Bonjour Nathalie.
1: Bonjour.
0: Nathalie, on vient d'écouter le grand sommeil d'Étienne Dao. Est-ce qu'on est bien reposé pour le jeu à deux balles?
1: On est bien reposé, j'arrive de ma course.
0: Ah bah c'est parfait pour tenter de remporter ces deux cartes cadeaux d'une valeur de 50 euros. Elles se méritent évidemment avec des questions avec ou sans proposition. Et il y a 7 secondes pour me donner la bonne réponse. C'est la dernière des réponses dans ces 7 secondes qui est enregistrée. Et interdiction de répondre après la fin du chrono, sinon ça ne compte pas. Tout est bon?
1: Tout est bon.
0: Eh bien c'est parti. Question sans proposition. Quelle est la femelle du canard, Nathalie?
1: Loin.
0: Je cherchais la canne. La femelle du canard.
1: Ah non,
0: c'est la canne.
1: Oh, tant pis, c'est pas grave.
0: J'aurais dû utiliser la blague qui m'avait été soufflée par le réalisateur aujourd'hui, Thomas, qui m'a dit t'as qu'à rajouter dans ta question et c'est le festival en ce moment. Ça vous aurait peut-être aidé, Nathalie. Parce que c'est pas le festival
1: grave.
0: De Loi, c'est la festival de Cannes, de la Cannes, bref, bon voilà. Ça nous fait de babal anti-stress.
1: Ça marche.
0: Pour non seulement être reposé, puisqu'on a établi qu'aujourd'hui vous étiez reposé. Eh bien, peut-être que la prochaine fois, moins stressé grâce au babal anti-stress, il y aura plus de points.
1: C'est ça.
0: Je pense qu'il y a un beau projet à mettre en place. Et n'hésitez pas à nous rappeler au 02 47 38 10 20. Qu'est-ce qu'on fait ce week-end, Nathalie?
1: Je vais travailler sur mes cours.
0: Ah bah il faut bien. Vous travaillez sur quoi en ce moment?
1: L'école, des partiels.
0: Ah bah des partiels. Bah c'est la saison hein, en ce moment, les partiels en ce moment.
1: C'est ça.
0: Bah bon courage. Merci beaucoup Nathalie.
1: Bonne journée, au revoir.
0: Et passez un bon week-end à notre écoute évidemment, entre deux révisions de partiels. Que vous soyez en train de réviser vos partiels ou pas, que vous soyez peut-être même sur le retour du travail, si vous avez travaillé ce matin, si vous êtes en vacances toute l'année quand vous êtes retraité, en tout cas, il n'y a que des bonnes raisons de venir nous appeler au 02 47 38 10 20. Deux cartes cadeaux d'une valeur de 50 euros. Est-ce que vous allez réussir à battre le score de Françoise et ses 30 points? Il faut y croire. N'hésitez surtout pas à venir jouer comme Marc d'Azé-sur-Cher. Bonjour Marc.
2: Bonjour Marion. Bon, comment ça va avec ce beau temps?
0: Mais ça va très bien Marc, j'allais exactement vous poser cette question.
2: Je me doute.
0: Ben alors chez vous alors?
2: Bon,
0: bah, on fait comme on peut.
2: Oui, exactement. Puis, de toute façon, on n'a pas le choix.
0: Hein. Et bah oui, exactement. Et vous avez la possibilité surtout de remporter deux cartes cadeaux d'une valeur de 50 euros, Marc.
2: Oui, j'ai entendu. Exact.
0: Allez, on y va?
2: On y va.
0: C'est parti. Une question avec proposition au départ. Bon, attention, la question est un peu longue. Les propositions aussi. Si vous n'avez pas retenu, vous pouvez me dire proposition 1, 2 ou 3, ça comptera aussi, hein, Marc. Et dans
2: d'accord.
0: Tous les cas, vous avez 7 secondes. Plusieurs musées et lieux culturels d'Indre-et-Loire seront ouverts exceptionnellement et surtout gratuitement en soirée aujourd'hui jusqu'à minuit. Ils participent à un événement qui est international. Est-ce que c'est la soirée culture, la nuit européenne des musées ou les tableaux dans le noir? C'est quand même vachement plus sympa.
2: Nuit européenne des musées.
0: Et voilà une bonne réponse. Vous l'avez peut-être entendu dans les journaux ou tout au long de cette matinée. En effet, il y a de nombreux lieux culturels qui participent à cette nuit européenne des musées. Bravo Marc, oui. On a les 10 premiers points.
2: Vous avez donné beaucoup de réponses ce matin.
0: Bah oui, mais de temps en temps, oui. On fait aussi des questions un peu plus simples. Vous allez voir, les questions, elles augmentent en difficulté. Tenez Marc, c'est une question sans proposition. En 7 secondes, dites-moi, combien il y a de voyelles dans les mots crème solaire au singulier?
2: 5.
0: Comptons ensemble, Marc. Dans crème, il y en a deux, puisqu'il y a les deux E. Dans
2: d'accord.
0: Solaire, il y a le O, le A, le I et le E de soleil. Et il en manquait un, c'était 6. Eh ben vous voyez, deuxième question, 10 premiers points, 10 points seulement, et les deux babas anti-stress. Une autre fois, Marc.
2: Entendu.
0: Avec plaisir de jouer avec
2: au
0: vous,
2: revoir,
0: en tout cas.
2: Au revoir.
0: On profite de ce soleil en mettant de la crème solaire et leurs 6 voyelles. Les deux cartes cadeaux d'une valeur de 50 euros, toujours en jeu avec Françoise, toujours en tête avec ses 30 points, 02 47 38 10 20 pour tenter votre chance.
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0: Christian va tenter sa chance après Murrayhead. Say it ain't so joke.

0: It ain't so true, Murrayhead, à l'instant. Christian va tenter sa chance dans le jeu à deux balles pour tenter de remporter deux cartes cadeaux d'une valeur de 50 euros juste après ça.
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0: Françoise est pour l'instant en tête avec ses 30 points dans ce jeu à deux balles. Et on fait durer encore un tout petit peu le suspense avant de faire jouer Christiane. Avec Stilto, faut que tu m'aimes.

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1: Stilton nous dit faut que tu m'aimes et vous, vous devez marquer des points. Dans ce jeu à deux balles, comment marquer des points? Eh bien, en répondant correctement à mes questions, avec ou sans proposition, 7 secondes pour me donner la bonne réponse et 10 points par bonne réponse. Bonjour Christian.
2: Bonjour.
1: Christian, vous nous appelez de La Motte Beuvron. Comment ça se passe par chez vous?
2: Ça va très bien. Il fait très beau partout.
1: Eh oui, évidemment. On a envie d'en profiter et de se protéger du soleil aussi. Et d'en profiter d'autant plus avec ces deux cartes cadeaux d'une valeur de 50 euros.
2: Ça serait pas mal.
1: Oui, qu'est-ce qu'on fait avec 50 euros là? Qu'est-ce qui vous fait envie?
2: Je sais pas, un peu de shopping.
1: Ah oui, pourquoi pas. On se laisse aller un peu de lèche-vitrine, ça fera pas de mal.
2: Voilà, exactement.
1: Et pour une fois, on fera que du lèche-vitrine, on pourra acheter un ou deux trucs. Ah, ça serait bon.
2: Voilà.
1: Eh bien, pour cela, il va falloir battre le score de Françoise avec ses 30 points. Je vous avais 7 secondes. Je précise qu'il faut donner la réponse dans les 7 secondes et que c'est la dernière réponse donnée dans ces 7 secondes qui est enregistrée. On y va, Christian?
2: On est parti.
1: C'est parti. Question avec proposition. Quel cinéaste a réalisé le film Citizen Kane? Orson Welles, George Méliès ou Alfred Hitchcock?
2: Orson Welles.
1: Considéré comme le premier grand classique du cinéma tel qu'on le connaît aujourd'hui, Citizen Kane, signé Orson Welles. Et nous voilà avec 10 points, 10 premiers points. Ça y est, on a fait un tiers du chemin, Christian.
2: On va continuer, on va essayer.
1: Exactement, avec une question concernant nos pièces de monnaie, puisque ce sont des cartes cadeaux d'une valeur de 50 euros. Donc c'est une question monnaie. Christian, parmi ces métaux ou alliages, lequel n'entre pas dans la composition d'une pièce de 2 euros? Le laiton, le nickel ou l'or?
2: L'or.
1: Vous imaginez si on mettait de l'or dans chacune des pièces de 2 euros, le prix que ça coûterait. En effet, c'est l'or. Et ça nous fait 20 points. J'entends, Christian, qu'il y a une petite voix qui essaie de vous souffler les bonnes réponses.
2: Oui, c'est mon amie qui est à côté.
1: Eh bien, elle a bien raison de vous aider. Et il va falloir, si vous gagnez, partager un peu les deux cartes cadeaux d'une valeur de 50 euros. Allez, une question sans proposition. Si je suis née entre le 21 mai et le 21 juin, quel est mon signe astrologique? Alors, ce n'était pas Vierge, et c'était après les 7 secondes. De toute façon, nous cherchions Gémeaux.
2: Gémeaux, bah oui.
1: Eh ben, les signes astrologiques, on les connaît ou on les connaît pas.
2: Bah oui, on n'est pas du Gémeaux, donc...
1: Quand on n'a pas de Gémeaux dans sa vie, ou alors qu'on ne s'intéresse pas particulièrement à l'astrologie, ça peut arriver. Bon, malheureusement, ça ne sera que 20 points et ça ne suffira pas aujourd'hui.
2: Eh ben, c'est pas grave.
1: Il va falloir rejouer. Christian, qu'est-ce qu'on fait ce week-end?
2: Comment?
1: Qu'est-ce qu'on fait ce week-end, du coup?
2: Ah bon, on va essayer de se promener un peu,
1: L'air vitrine tout de même.
2: Du côté de la mer.
1: Vous faites des petits kilomètres quand même, vous en profitez.
2: Oui, on est du côté de La Rochelle.
1: Ah, comme ça, il y a un petit peu d'air frais.
2: Voilà.
1: Merci beaucoup, Christian, et puis à bientôt, à l'antenne. Merci.
2: Au revoir.
1: 02 47 38 10 20. Ce numéro, il va falloir le garder en tête pour tenter de jouer demain, puisque ça y est, malheureusement, il n'y a plus d'autres candidats. Ou alors, on a peut-être le temps pour un dernier candidat. On peut tenter encore une fois. On n'a plus le temps, malheureusement. Françoise, rebonjour.
3: Rebonjour, Marion.
1: Françoise, félicitations, les 30 points ont suffi.
3: Wow. Ravi.
1: Première candidate, premier 30 points et vos deux cartes cadeaux d'une valeur de 50 euros chacune. Françoise, qu'est-ce qu'on fait avec ces 50 euros? Deux fois d'ailleurs, deux fois.
3: Écoutez, c'est l'anniversaire de mon mari demain alors.
1: Ah bah là, c'est l'occasion. Il va falloir venir les chercher demain matin et comme ça, vous pourrez faire les cadeaux ensemble pour son anniversaire.
3: Oui.
1: Bon, sachez qu'on ne peut pas lui souhaiter tout de suite parce que ça porte malheur de souhaiter un peu en avance, mais vous lui souhaiterez nos vœux demain, Françoise.
3: D'accord.
1: Voilà. Et on profite en attendant de ce beau week-end en Touraine. Merci beaucoup, Françoise.
3: Merci, au revoir. Merci encore.
1: Un excellent week-end et ne vous inquiétez pas, il y aura d'autres merveilleux cadeaux à remporter au 02 47 38 10 20 dans le jeu à deux balles.
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1: Le jeu à deux balles qui sera à nouveau un jeu à 100 balles avec à nouveau deux cartes cadeaux d'une valeur de 50 euros chacune à remporter à partir de demain 11h. I'll be there for you, le générique classique de la série Friends, Laurent Brandt.

0: Est-ce que vous aussi, quand vous regardiez un épisode de Friends, vous essayez de claquer dans les mains au bon moment, au moment du générique? J'imagine que c'est un souvenir partagé par beaucoup de monde. C'est déjà la fin de ce jeu à deux balles. Il revient dès demain et les infos, quant à elles, arrivent à dès midi.
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0: Vous vous demandez certainement jusqu'où va grimper le mercure. Nous le découvrons après le journal. Il est midi. Info de la mi-journée, c'est avec vous Boris Compain. Bonjour Boris.
10: Bonjour Marion, bonjour à tous. Le week-end de la Pentecôte a très mal commencé pour des centaines, voire des milliers d'usagers de la SNCF hier soir. Le trafic a été paralysé pendant des heures sur la ligne Paris-Austerlitz-Orléans-Tours. Les détails avec Fabien Fourel.
11: À partir de la fin d'après-midi, tous les trains au départ de la gare d'Austerlitz sont connus entre 1h20 et 5h30 de retard. La SNCF explique qu'un bruit non identifié a été entendu dans une rame de TER en région parisienne. Après ce signalement, il a fallu stopper le train, ce qui a bloqué tout le trafic. Conséquence, des centaines de passagers se sont retrouvés bloqués en gare. Sur les réseaux sociaux, beaucoup d'autres voyageurs se sont plaints d'être coincés dans des trains surchauffés. Certains d'entre eux ont réussi à ouvrir les portes et descendre sur les rails en pleine campagne. Selon la SNCF, si le trafic a été aussi long à reprendre, c'est parce qu'il a fallu vérifier que plus personne ne se trouvait sur les voies. La compagnie indique que le trafic est à nouveau normal ce matin entre Austerlitz, Orléans et Tours.
10: Et par ailleurs, les usagers de l'axe ferroviaire entre Paris et le sud-est de la France ont eux aussi vécu une soirée difficile, avec des retards jusqu'à 4 heures pour des TGV, des intercités. Cette fois, c'est une panne électrique en gare de Nîmes qui a semé la pagaille.
0: Les Tourangeaux vont peut-être être autorisés à se baigner dans le Cher à côté de l'île Balzac à partir de l'été 2027.
10: Oui, la municipalité de Tours travaille sérieusement sur ce projet car le site semble pouvoir s'y prêter. En revanche, l'hypothèse d'une baignade en Loire, autorisée à Saint-Radegonde, est abandonnée. Il faudra trouver un autre site plus adapté. La réflexion sur la création de zones de baignade autorisées dans la Loire et le Cher à Tours est lancée depuis plusieurs années. L'objectif, évidemment, ce serait de permettre aux gens qui veulent se rafraîchir d'aller ailleurs que sous le pont Wilson. Un site interdit et dangereux où on voit tout de même du monde se tremper dès que les températures montent, comme aujourd'hui. Les détails sont sur ici.fr.
0: Une initiative originale de l'EHPAD et du Centre équestre d'Azel Rideau.
10: Depuis 8 ans, deux poneys viennent régulièrement passer une heure avec les résidents au beau jour. Une réelle bouffée d'oxygène pour certaines personnes âgées. Adrien Bossard a assisté il y a quelques jours à la visite de Lily et Tam Tam, la première visite depuis l'automne dernier.
12: Dans un coin du jardin, Marguerite Marie, 88 ans, est assise à côté de Jean-Louis, 90 ans. Depuis une dizaine de minutes, le nonagénaire en fauteuil roulant tient dans ses mains la tête d'un des deux poneys.
13: Il est venu directement voir monsieur et puis il n'en a pas bougé.
12: Il faut dire que Jean-Louis et les poneys, c'est une vieille histoire.
14: Ils sont en photo dans ma chambre, mais ils me reconnaissent aussi. Surtout Lily, il leur manque que la parole. Le contact avec des chevaux comme ça, c'est formidable, c'est un médicament, c'est la vie.
12: Marguerite Marie, elle, n'avait jamais touché un poney.
13: Ça me fait vraiment très très plaisir. Pour moi, c'est un gros animal parce que j'ai qu'un petit canari en cage dans mon appartement. C'est pas la même chose. Puis lui, il regarde, on peut le regarder dans les yeux.
12: Faire venir les poneys permet de faire travailler la mémoire des résidents en leur rappelant des souvenirs. Elle apporte une présence à ceux qui sont isolés. Elle fait aussi travailler la motricité, comme lorsque Marguerite Marie se lève pour brosser la crinière de Lily.
13: C'est quelque chose que je vais ajouter à mon livre de vie parce que je ne l'ai jamais fait. Je ne veux pas te faire un bisou quand même.
15: Ah, moi je fais des bisous, moi.
13: Ah oui.
15: Oh oui.
13: Ben, je te fais un bisou. Hein. Ah, ça alors. J'ai bien fait de venir. Hein.
12: Et pour le prochain bisou, il faudra attendre le mois de juin. Les poneys viennent une fois par mois à l'EHPAD de mai à octobre.
10: 120 ans après sa création, le Racing Club de Lens a remporté la première Coupe de France de football de son histoire hier soir. Lens s'est imposé 3-1 contre Nice au Stade de France. Un sacre célébré à 4h du matin avec les supporters au Stade Bollaert quand les joueurs sont rentrés à Lens. Et les festivités continuent cet après-midi avec une parade dans les rues et une présentation du trophée depuis les balcons de l'hôtel de ville. Enfin, notez que la saison est terminée pour les basketteurs de Tours. Le Tours métro Paul Basket a en effet été battu à Mulhouse hier soir, 96-71, lors du quart de finale retour des playoffs de National 1. Les Tourangeaux s'étaient déjà inclinés à domicile au match aller. Ils avaient déjà atteint l'objectif de leur saison puisque leur seule prétention était de se maintenir.
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0: Exactement, avec du soleil et encore du soleil et donc de la crème solaire fortement recommandée, hein, d'autant que les indices UV vont grimper jusqu'à 7 au plus chaud. C'est considéré comme élevé pour les températures. Il fait entre 26 et 27 en ce moment. Il fera entre 31 et 33 cet après-midi. La maximale, c'est pour Chinon et entre 15 et 18 demain au lever du jour. La suite, c'est avec Willy Rovelli qui vient déjeuner chez vous.
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16: Bonjour, merci d'avoir choisi votre radio ici. C'est Willy vient déjeuner chez vous, numéro 1055.
17: Ah là là,
16: bonjour la tribu.
17: Bonjour.
16: Alors, qui est là aujourd'hui? Nicolas Balabeuf, notre enfant de la télé. Bonjour mon bon Nicolas.
18: Bonjour Willy, bonjour tout le monde.
16: Et Fabien Emo, notre geek. Bonjour mon Fabinu.
19: Bonjour Willy, bonjour à tous.
16: Et bienvenue à tous. J'espère que vous avez passé une bonne semaine.
18: Vous êtes de retour.
16: Ah, ça y est, bah, ça
18: vous
16: y est.
18: Nous avez manqué.
16: J'ai retrouvé mes bébés. Ça y est, mes deux enfants sont là, toujours aussi beaux. Hein. T'as pas trop chaud, mon chéri?
18: Non, pourquoi?
19: Ça parce qu'il est en doudoune.
18: Non, je suis très frileux.
16: Ah, t'es très frileux, parce qu'il fait juste 600 degrés. D'accord, bon, non, Fabien s'est mis en t-shirt, tranquille.
19: Et vous, en chemise en lin.
16: Petite chemise en lin,
19: voilà. Avec
16: Marcel. Merci beaucoup, avec Marcel, tout à fait. Je suis très heureux de vous retrouver, mes amis. Voilà, j'espère que vous avez passé donc une bonne semaine tous. Nous voilà donc réunis pour vous proposer votre grand talk show, pas comme les autres, le seul sur les ondes de la radio française. Vous faire comprendre l'actu de deux manières, avec sérieux, grâce à nos invités, avec sourire, grâce à nos chroniques. Ici, on apprend et on se détend, alors vite. Notez bien les deux dossiers du jour. Dans un instant, d'abord jeudi, le bout en train Sébastien Lecornu a proposé de nouvelles aides carburant à hauteur de 710 millions d'euros. Ça tombe bien, l'État regorge de pognon. Alors qui a droit à quoi? La réponse dans une minute. Et à 12h30, tout autre chose, la folie du flan. Eh oui, c'est un dessert incontournable des boulangeries françaises, mais qui a été longtemps déconsidéré. Ben, le flan est devenu tendance ces dernières années. Tu sais que je suis même allée dans un bar à La Rochelle, un bar à flan. flan à La Rochelle. Ouais, ouais. 5 euros la mini part de flan à la vanille. Appelez-moi pigeon. Alors pourquoi est-ce qu'on est tous fous de flan? Eh bien, la réponse dans 20 minutes. Et vous le savez, on fait cette émission ensemble. On est tous ensemble réunis d'abord sur le groupe Facebook.
19: Alors, pour nous retrouver sur Facebook, vous tapez Youpi la vie avec Willy Rovelli. Et justement, tiens, le sondage du jour. Quelle est votre pâtisserie préférée? Flan, millefeuille, religieuse, éclair, tarte au citron, tarte aux fraises, opéra, Paris-Brest. Alors ça se joue entre l'éclair et le flan, mais l'éclair est en tête avec 24% des votes et le flan juste derrière 22%.
16: Moi c'est le flan, moi je suis fan de flan. Flan la vanille, normal, flan, pas le normal. Flan, mais ouais, classique.
19: Donc continuez à voter sur le groupe Facebook pour nous retrouver, c'est Youpi la vie avec Willy Rovelli.
18: Et il y a un petit message également pour le fils de Fabinou, c'est le petit Loïs qui fête son anniversaire aujourd'hui.
16: On l'embrasse. Bon anniversaire, quel âge il a?
19: 4 ans
16: déjà. 4 ans, déjà.
19: Comme je suis un bon père, vous voyez, je ne suis pas avec lui.
16: Non, c'est bien. Bravo.
19: Je préfère être avec
16: vous. Tu as laissé ta chérie faire tout le merdier. Il y a une fête cet après-midi, non? Il y a la fête cet après-midi?
19: J'espère, oui, je crois. Bon, je m'occupe de rien.
16: C'était bien. 0810 055 056, appelez-nous si vous voulez souhaiter bon anniversaire à Loïs. Appelez-nous pour nous dire quelle est votre pâtisserie préférée. Appelez-nous pour nous parler là de cette prime carburant là. Est-ce que vous espérez en avoir ou pas? On parle de tout ça et vous repartez avec quoi?
18: Eh bien, il fait beau, la chaleur est arrivée. Elle est aussi en chaleur. C'est la carte carburant qui vaut 100 euros.
16: C'est vraiment la carte ou c'est une collègue à nous?
18: Que la carte
16: carburant.
18: Tirage au sort demain.
16: Tirage au sort. Très bien, merci beaucoup Nathalie.
19: Alors
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16: Allez, ouvrons notre premier dossier. Bonjour Benjamin Cuc.
15: Bonjour Willy.
16: Bienvenue ici. Bienvenue ici. Ah, il est au volant Benjamin, apparemment, c'est ça? Il roule?
15: Non, je suis dans la rue.
16: Dans la rue. D'accord. Bon alors, mettez-vous sur le côté, mon cher Benjamin, sur le trottoir. Vous êtes spécialiste automobile et on vous entend donc chaque week-end à 7h50 sur les ondes d'ici avec votre chronique Roulez Malin. Alors, comme le prix du baril de pétrole n'est pas prêt de baisser, donc jeudi, le Premier ministre Sébastien Lecocu a donc présenté de nouvelles aides carburants, comme on les appelle. On va les détailler avec vous pour être sûr de savoir qui a droit à quoi. Déjà, la prime grand rouleur, elle est doublée, cette prime grand rouleur. Est-ce que vous pouvez déjà nous expliquer de quoi il s'agit?
15: Il s'agit des gens qui font plus de 50 km par jour pour aller travailler et revenir. Oui. Ils peuvent prétendre à une prime qui peut aller maintenant, qui était de 300 euros, qui peut être maintenant de 600 euros. Mais c'est une telle usine à gaz pour l'obtenir et c'est assez humiliant en fait. Ça fait un peu, on va faire la manche alors qu'il y avait des solutions peut-être un petit peu plus simples. Mais grosso modo, c'est les gens qui roulent beaucoup pour aller bosser, qui peuvent avoir un petit peu plus. On peut avoir un pourboire en plus pour aller chercher un peu de carburant moins cher.
16: Comment ils doivent faire là? Il y a quoi? Il y a un site internet? Il y a quelque chose à
15: demander? Il y a un portail internet, il faut aller s'inscrire. C'est un peu une usine à gaz, hein, une fois de plus. Ouais. Il y a peut-être des solutions un peu plus simples.
16: Ça aurait été quoi les solutions? Parce que Benjamin, il a les solutions. Alors mon Benjamin, ça aurait été quoi les solutions?
15: les solutions, c'est baisser les taxes, revenir à ce qu'avait fait Lionel Jospin en son temps, qui était la TIPP flottante, mais comme on fait des taxes sur les taxes, ou supprimer les crédits, les crédits CE qui servent... C'est quelques milliards, ça sert à financer de l'électrification. Moi, je m'en fous, je suis pour la voiture électrique, j'en ai deux. J'aime tellement ça que j'en ai acheté deux. Mais réellement, il y a des usines à gaz fiscales et on rajoute une usine à gaz sur une usine à gaz.
16: Voilà. Bon, Benjamin, tiens, puisque vous parliez des voitures électriques, il y a une bonne nouvelle, non? Il n'y a pas des primes, là, que attendez voir. Il y a certains pros, voilà, ils vont avoir des aides pour acheter une voiture électrique. C'est bien, ça?
15: Oui, c'est certains pros qui avaient déjà des aides conséquentes, mais une fois de plus, c'est des usines à gaz. On invente en France, c'est vraiment bien. On a une belle ingénierie fiscale. Et le truc qui marche le mieux, c'est Bercy, et on a des ingénieurs, on a des super ingénieurs que le monde entier nous envie. Mais manque de bol, ils servent à fabriquer des impôts.
16: Tiens, par exemple, si une aide soignante veut acheter une voiture électrique, une aide soignante, ça se déplace beaucoup. Eh bien, elle a droit à 50 euros par mois pour une Zoé.
15: C'est génial, 50 euros par mois pour une Zoé quand vous gagnez 1500 euros par mois. Truc. Pour une Zoé qui vaut 35 000 euros, c'est vraiment l'affaire du siècle.
16: Hein.
15: Rien n'est proportionné, si vous voulez. C'est des gens qui ont inventé, les députés, les conseillers qui sont payés quand même quelques dizaines de milliers d'euros par mois, ou voire pour tout l'ensemble, quelques milliers d'euros quand même, ils vont inventer des solutions pour les pauvres. Comme disait Coluche, explique-moi ce dont tu as besoin, je te dirai comment t'en passer.
16: Donc, Donc 50 euros par mois pour la Zoé, un taxi 5 500 euros. Voilà, ah s'il oui. veut changer de voiture. Mmh. La prime carburant est assouplie. Ça, c'est pas mal, ça.
15: Voilà.
16: Voilà. Bon, il s'en fout, apparemment, Benjamin.
15: Benjamin,
16: il est en colère.
15: Benjamin. On a fait des étirements, voilà. On fait des étirements pour la prime carburant. Il faut des étirements. Donc, on l'assouplit pour obtenir un. On les étirements permettent l'assouplissement. Bon. Mais c'est comme tirer un chewing-gum. Hein. Ouais. On n'a pas beaucoup. On les tire, on les tire, on les tire. Bon. À la fin, ça craque.
16: Bon, bah, désolé. Hein, je pensais. Voilà, je pensais, ouais. je pensais qu'on allait faire plaisir à Benjamin.
18: Pas du tout.
16: De lui passer un petit coup de fil. Mais il est très ronchon, mon Benjamin. Bon, mais c'est non, mais c'est pas grand chose, mais c'est déjà mieux
18: c'est
16: que rien.
18: Ça. C'est déjà ça.
16: C'est déjà ça.
15: Oui, mais est-ce que c'est pas grand chose, mais c'est mieux que rien. C'est ce que dit. Je veux dire, est-ce que vraiment la société va vraiment dire, vous va dire ah super, j'ai pas grand chose, mais c'est toujours mieux que rien. C'est mieux que rien. C'était une chronique de François Morel il y a une trentaine d'années à la radio qui était très très drôle sur France Inter. C'est mieux que rien. C'était très approximatif.
16: Eh ben,
15: c'est
16: comme ça qu'on va appeler notre gouvernement. C'est mieux que rien. Voilà, Benjamin, merci beaucoup.
15: Voilà.
16: Bon, voilà.
15: Bonne journée.
16: Salut, Benjamin.
18: Il a raccroché. Il s'est barré.
16: Non, il n'est pas content, Benjamin. Benjamin Cuc, spécialiste automobile. Au revoir, Benjamin. Rendez-vous demain à 7h50. Il est en colère,
18: Il recherche ses deux bagnoles.
16: En tout cas, pour les aides, ce qu'a voulu dire Benjamin, c'est démerdez-vous. Voilà. Des aides, démerdez-vous. Il y a un site internet, je ne sais même pas lequel d'ailleurs, qui sera rouvert le 27 mai.
15: Rien n'a été. Ils ont annoncé, le gouvernement l'a annoncé il y a deux jours, mais c'est une annonce non suivie des faits. C'est-à-dire qu'on nous dit qu'il y a un portail internet, il va falloir aller s'inscrire sur le portail. C'est vraiment une. C'est l'amateurisme.
16: On a bien compris, mon Benjamin. C'est la merde.
15: C'est la septième compagnie. C'est vrai. Sébastien Lecornu me rappelle un des acteurs qui jouait dans la 7ème compagnie. Ils sont un peu perdus.
16: Merci mon Benjamin, on a compris. Au revoir Benjamin, voilà. Il est chanchon. Hein. Au revoir mon Benjamin. À la prochaine. Bon bah réagissez comme Benjamin si vous voulez, il n'y a pas de souci. Hein.
18: Gueulez aussi. Hein.
16: Oui, gueulez. 0810 055 056. Tiens, dites-nous ce que vous pensez de toutes ces aides. Est-ce que c'est mieux que rien ou est-ce que c'est rien que mieux? On parle de quoi avec toi, mon Fabien, dans un instant?
18: L'actu web, une nouvelle mode sur TikTok a fait son apparition cette semaine, traverser les ronds-points avec son véhicule. Explication dans moins de 3 minutes.
16: Bon, allez, en attendant, on va écouter Imagination avec Music and Lights.

0: interprète de groupe Imagination. Yes.
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0: Et il est 12h17 bientôt, il est temps d'accueillir, comme il se doit, Fabien Hémot, notre geek. Alors, mon Fabien.
3: Il est l'heure de la mise à jour, toute l'actu web de la semaine. On démarre avec une nouvelle tendance TikTok qui inquiète les autorités. Les internautes, en fait, en ce moment, s'amusent à se filmer en train de traverser des ronds-points tout droit.
4: Oh là là.
3: Depuis quelques jours, des centaines de vidéos montrent des automobilistes et parfois même des motards roulant directement sur les terre-pleins centrales, des ronds-points, voilà, au lieu de les contourner normalement. Une pratique spectaculaire, mais surtout très dangereuse.
5: Ah, que vois-je ? Un rond-point !
6: Certains conducteurs semblent ironiquement justifier cette pratique par la hausse du prix du carburant.
3: Voilà, si les internautes font ça, c'est pour économiser du carburant. Enfin, c'est surtout pour faire le buzz et faire le maximum de vues sur TikTok. Résultat, la police nationale a posté cette semaine cette vidéo.
7: Vous pensiez sincèrement que j'allais prendre ce rond-point en plein milieu ? Pas du tout. Il y a le code de la route, il faut savoir le respecter. Donc, les sens giratoires, c'est toujours par la droite et on n'en lit surtout pas les clignotants. Donc, voilà. Quelques secondes de buzz, ne prends pas de risque inutile.
3: Non, voilà, s'il vous plaît, prenez vos ronds-points normalement, car traverser voilà, le terre-plein central est interdit. Vous risquez 135€ d'amende, faut le dire, et un retrait du permis de conduire. Et surtout, vous pouvez procurer des accidents. Donc, soyez vigilants, s'il vous plaît. Toujours dans l'actu web de la semaine, j'ai repéré un job d'été de rêve pour les fans du Tour de France. J'ai repéré cette annonce sur le blog de Leclerc. L'enseigne recherche un conducteur de chou-fleur. Ce chou-fleur, c'est le véhicule électrique qui fera partie de la fameuse caravane du Tour de France. Alors Leclerc n'est pas à son premier coup d'essai, car il y a 2 ans, ils étaient à la recherche d'un conducteur d'un quad melon. L'année dernière, c'était une voiture poireau.
0: Ah oui.
3: Et cette année, donc, c'est donc un véhicule en forme de chou-fleur. Donc pourquoi pas, pour postuler, envoyez vos CV à cette adresse mail choufleur.e.leclerc@ideactif.fr. Allez, bonne chance et surtout, ne vous prenez pas le chou.
8: Une partie de pétanque.
3: Ah bah là, il fait beau, là. Ça, c'est le retour de la pétanque. Et on termine l'actu web par une histoire complètement dingue. J'ai repéré sur le site de nos amis de Ici Périgord. Je vous présente Véronique et Damien, couple fan de pétanque.
0: Oui.
3: Ce couple a même installé un boulodrome dans leur jardin. Et depuis quelques jours, Véronique et Damien se sont aperçus qu'on leur volait leur boule de pétanque dans leur jardin. Du coup, ils ont décidé d'installer une caméra dans leur jardin. Et le cambrioleur a été pris en flagrant délit. L'auteur du crime était un renard.
4: Ah.
3: Écoutez, Véronique, elle est prête à tout pour récupérer ses boules.
9: Parce que nos boules, on espère bien vraiment les retrouver.
0: Bah oui.
9: On va prendre un traceur. On a envie d'être plus rusé que le renard, en fait.
0: Ah ouais.
9: Si on a la

0: On va faire un bisou à Carole.
1: Ça va, Carole?
2: Oui, moi je veux bien des bisous.
0: Ah, ça va, Carole, tu habites où?
2: À Mirmande, dans la Drôme.
0: Dans la Drôme. Tu voulais nous faire un petit coucou?
2: Ben oui, parce que je suis au boulot et du coup je vous écoute en travaillant parce que je suis infirmière libérale.
0: Ah, très bien, t'es dans
2: du
0: la
2: route. Du coup, ça me fait rire, vos bêtises et vos informations.
3: Pas du tout, alors on est très sérieux.
0: On est très sérieux, nous, hein, franchement.
2: Ben
0: vas-y.
2: Oui, alors, voilà, je rigole toute seule dans ma voix.
0: Franchement,
2: je vais appeler faire un coucou parce qu'il y a plein de gens sur la route.
0: Puis ça, c'est bien, tu parles. Tu parles avec nous pendant qu'il y a un malade qui agonise à la maison. Moi, je trouve ça très bien. Il peut attendre.
2: J'ai des patients qui vous écoutent.
3: Ah, c'est bien, oui. Faites de la pub.
2: Elle a appelé la radio.
0: Eh ben, ça, c'est très bien. Bah, tu les embrasses pour nous, d'accord, ma Carole?
2: Tu fais
0: un beau métier, Carole, hein, dis donc. Ben, dis donc, ça va? C'est pas trop dur?
2: J'essaye.
0: Eh, t'es contente? Tu vas avoir une prime carburant, là, t'es contente?
2: Je n'ai même pas demandé, parce que vu toutes les démarches qu'il faut faire pour gagner 20 centimes, franchement...
0: Bon, tu devrais quand même aller jeter.
2: J'ai capitulé.
0: Voilà, tu devrais quand même aller jeter un petit coup d'œil, hein, parce que tu y es dessus normalement. Hein. T'as vu, tu peux avoir 50 euros par mois. Bon, c'est pas énorme.
3: C'est toujours
0: mais
3: ça.
0: Mais demande-les quand même, d'accord.
2: 50 euros par mois.
0: Oh, écoute,
3: ah, bah, c'est toujours bon à prendre. C'est bon à prendre.
0: C'est déjà bien.
3: C'est mieux que rien.
0: Allez.
2: Oui.
0: Allez, Carole.
2: Cracher dans la soupe, et bon.
0: Voilà. Bon, bah, merci d'être passé nous voir, ma Carole. On t'embrasse très fort.
4: Et justement,
0: fort,
4: en plus de ta prime carburant, soucis, peut-être que ta radio ici t'offre 100 euros de carburant. On te rappelle peut-être demain.
0: Peut-être qu'on te rappelle demain, d'accord?
2: Et ça serait bien.
4: Il
2: n'y
4: a pas de démarche à faire.
2: Moi, je serai au boulot encore.
0: Eh bah, super. Eh bah, peut-être à demain, Carole. On t'embrasse très, très
3: fort.
0: Merci pour ta fidélité. Ciao, ma belle. Ciao, ciao. Allez, dans un instant, on va vous présenter un invité pas banal. Parce qu'on aime vous présenter des invités
5: pas banaux.
0: Mais d'abord, tiens, on va écouter M. Pokora avec quand même sur votre radio ici, la radio des chonchons. Tout le monde est chonchon aujourd'hui. C'est bien. Moi,

0: c'est M Pokora avec quand même. Au revoir M. Au revoir.
1: M.
0: Au revoir Monsieur M.
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0: Allez, comme promis, place à la personne pas banale du samedi. Bonjour Benoît Mathieu.
4: Bonjour Willy.
0: Bienvenue ici mon cher Benoît. Alors vous avez 27 ans, vous êtes prof de maths. 7 plus 3, ça fait
4: ça fait 15.
0: C'est un bon prof. Alors, en ce moment, mon cher Benoît, vous faites un tour de France en vélo un petit peu particulier. Vous êtes parti le 1er avril dernier. Et pendant un an, là, vous êtes sur votre vélo.
4: 30 mars, je suis parti.
0: 30 mars, oui, oh, ça va. Hein. 30 mars. Et pendant un an, voilà, vous êtes sur votre vélo. Pourquoi est-ce que vous êtes parti sur les routes à vélo?

0: Hello, mon cher Benoît.
1: Alors, je suis parti avec un objectif, qui est l'objectif d'essayer d'obtenir les 500 parrainages pour être candidat aux élections présidentielles de
0: Ah,
1: 2027.
0: voilà. Donc, en fait, vous faites le tour de France, vous espérez quoi? Rencontrer des
2: Des
0: maires,
2: maires,
0: c'est
2: ouais.
0: eux, hein, qui peuvent vous donner ces fameux parrainages, c'est ça, hein?
1: Exactement. Bah là, j'en ai déjà rencontré plus de 80. Ça
0: Oh,
1: fait
0: waouh!
1: 50 jours que je suis parti.
0: Ouais.
1: Donc voilà, je prends des rendez-vous en avance, j'envoie des mails, j'appelle tous les
0: Voilà.
1: jours, j'ai une quinzaine d'appels à faire,
2: Ah
1: j'envoie
2: ouais.
1: des mails, tout ça, pour essayer d'avoir des rendez-vous, puisque la plupart des maires que je rencontre, ce sont des gens qui travaillent, qui ont un
0: Ouais,
1: boulot à côté.
0: bien
1: Donc
0: sûr,
1: voilà, c'est
0: bien
1: pas toujours
0: sûr.
1: facile de les attraper.
0: Voilà. Donc là, par exemple, aujourd'hui, vous êtes où alors, par exemple, mon cher Benoît?
1: Alors là, je suis à Lutzelbourg, qui
0: Tout
1: est,
0: à fait.
1: je suis
0: C'est en Alsace.
1: en
0: En
1: Lorraine, et
0: Lorraine,
1: je suis à deux doigts de passer en Alsace. Ah.
0: Voilà, deux doigts de passer en Alsace. Donc l'idée, donc vous roulez, et puis le soir vous vous posez, vous calez des rendez-vous avec des maires, c'est ça? Et quand les maires
1: C'est
0: sont
1: ça,
0: OK, voilà, quand les maires sont d'accord pour vous recevoir, vous discutez de quoi? Alors ça se passe comment?
1: Alors, l'idée, c'est que quand j'arrive, je pose pas mal déjà de questions sur les villages, sur comment est-ce que ça se passe la vie à cet endroit-là, quelles sont les problématiques qu'ils rencontrent, quelles sont les solutions qu'ils mettent en place. Donc voilà, c'est un peu les discussions qui animent
0: Ouais.
1: nos rencontres, et puis aussi quelles sont les attentes qu'ils ont au niveau du national.
0: Voilà.
1: L'idée, moi, c'est un petit peu de faire un état des lieux de ce qui se passe et de pouvoir un peu prendre ces revendications pour les pousser au niveau national. Et voilà, j'espère que les 500 signatures me permettront d'avoir un peu une tribune
0: Ouais.
1: pour venir parler de toutes ces problématiques-là.
0: Parce que quoi, vous trouvez que, je sais pas, il faudrait plus de représentants civils comme vous, justement, à ce type d'élection?
1: Ouais, l'idée c'est que oui, déjà à ce type d'élection, je pense que ce serait important qu'il y ait plus de représentants comme moi. Et l'idée c'est que moi, j'ai pas de parti politique, j'ai pas créé de structure de parti derrière moi. Je pense que en fait, on a un système de décision aujourd'hui qui est mauvais. C'est-à-dire qu'on prend les décisions avec un président qui a beaucoup de pouvoir et puis des chambres parlementaires qui en ont beaucoup moins, mais qui sont pas efficaces dans leur prise de décision. La preuve, on a 40 ans de retard sur plein de domaines.
0: Ouais.
1: Moi, l'idée, c'est de dire qu'il faut qu'on change tout ça, mais que ça pourra pas se faire avec les partis politiques parce
0: C'est
1: qu'ils ont
0: ça.
1: intérêt dans la, enfin, ils ont des intérêts dans la façon dont ça fonctionne aujourd'hui. C'est eux qui ont le pouvoir, c'est eux qui peuvent prendre les décisions. Donc voilà, il faut changer de système. Le problème, c'est qu'aucun parti politique n'aura le courage de le
0: De le
1: faire de
0: faire.
1: façon apartisane, c'est-à-dire sans avoir des sénateurs, des
0: Ouais.
1: députés qui sont dans le processus de changement de décision.
0: Donc ça,
1: Et donc voilà, c'est un peu cette voie-là que j'essaie de
0: voilà.
1: porter.
0: Donc là, Benoît, vous nous l'avez dit, hein, vous avez déjà rencontré 80 maires à peu près, parce que c'est eux qui donnent les parrainages, hein,
2: Oui,
0: c'est
2: c'est
0: ça,
2: ça,
0: hein,
2: c'est eux
0: c'est les
2: qui
0: maires,
2: signent.
0: hein, c'est eux qui signent. Hein,
1: Exactement, ouais.
0: voilà.
2: Il en
0: Là,
2: faut 500.
0: il en faut 500.
1: Il y a aussi les députés, les
0: Ouais.
1: sénateurs, mais moi je ne vais voir que des maires
2: Que
1: qui
2: les
1: signent les
0: maires.
1: étiquettes et
0: Voilà.
1: je compte que sur des personnes qui n'ont pas de parti politique, justement.
0: Exactement. Et ça va? Vous avez,
2: Vous avez
0: vous,
2: réussi.
0: vous pensez que ça va le faire ou qu'est-ce qu'ils vous ont dit jusqu'à présent? Allez vous faire voir! Ou est-ce que, non?
1: Non, franchement, j'ai eu plutôt des bons retours. Alors, je vois
0: Ah.
1: que les maires qui acceptent de me rencontrer,
0: Ouais,
1: donc
0: bien sûr.
1: forcément déjà ça fait le tri. Du coup, parmi ceux que je rencontre, franchement, il y en a bien 80, je dirais 85% qui sont très positifs quant à la démarche, qui
0: Ah,
1: m'encouragent.
0: c'est bien.
2: C'est bien.
1: Donc ça fait
0: Ok.
1: vraiment plaisir. Ouais,
0: Bon.
1: carrément.
0: Donc là, pendant un an, vous bossez pas. Alors, c'est le vélo et on a laissé tomber les maths, quoi.
1: Et c'est ça exactement. En
0: Voilà.
1: fait, moi, ça fait 3 ans et demi que j'ai ce projet en tête. Donc,
0: Ouais.
1: je suis allé vivre dans la maison où vivait ma grand-mère, qui était une
0: Ouais.
1: maison de famille qui était vacante. Donc, j'ai pas eu de loyer à payer
0: Regardez.
1: pendant
0: Voilà.
1: 3 ans. Donc, j'ai pu mettre de
0: Ah ouais.
1: l'argent de côté, à m'acheter un vélo. Et en gros,
0: Bon.
1: là, j'ai assez d'argent pour m'acheter à manger pendant un an, quoi. Puis,
0: Bon.
1: je dors en tente, en bivouac, je me fais mon petit
0: Eh
1: réchaud tous les
0: ben,
1: soirs.
0: bravo. On se refera un petit
1: Voilà.
0: point, mon cher Benoît, d'accord? On sera des petits points
1: Ah,
0: d'étape
1: bah,
0: comme
1: avec
0: ça pour voir
1: plaisir.
0: comment ça avance. Merci Benoît,
2: Et bravo.
0: merci infiniment. Donc il fait le tour de Benoît Mathieu, il fait le tour de France à vélo pendant un an pour avoir 500 parrainages et se présenter à l'élection présidentielle. Merci Benoît, bonne route. Vous aimez être
2: Ah
0: ici? Vous
2: oui,
0: aimez la pub?
2: j'adore.
0: Tant mieux
2: Ça,
0: parce qu'elle
2: j'adore.
0: arrive et juste après il y aura les infos pratiques près de chez vous avec le ici Expo.
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0: Allez, partons gaiement vers la deuxième demi-heure de votre grand talk show du samedi. Alors ici, c'est comme le talk show de Léa Salamé, quelle époque ?
11: Mais non, pas pareil.
0: Sinon, c'est la même chose. Dans un instant, on va parler de la folie du flan. Moi j'adore le flan, j'adore. Quelle est ta pâtisserie préférée, mon cher Nicolas
12: Malabeuf ? Moi c'est tout ce qui est à base de fruits. Alors le fraisier, j'adore.
0: Le fraisier,
12: par
0: il adore
12: c'est
0: le succulent. Fraisier avec des fraises.
12: Ah bah
0: il y a
12: oui,
0: des fraises,
12: ah oui,
0: le fraisier. Et Fabien Aymo, notre geek, ta pâtisserie préférée, toi ?
13: Le baba au rhum, mais,
0: ah,
13: sans le baba.
0: Sans baba.
13: Sans que le rhum.
0: Bien, on se doute bien. Moi c'est flan, team flan.
13: Ah, team flan ?
0: Team flan, moi je suis flan à 100%. Réagissez, tiens, sur le groupe Facebook.
13: Ah bah oui,
0: c'est
13: le sondage.
0: Pâtisserie.
13: Alors Youpi la vie avec Willy Rovelli, ça c'est pour nous retrouver sur le groupe Facebook. Alors quelle est votre pâtisserie préférée ? L'éclair est en numéro 1.
0: Ah, numéro 1. Hein,
13: numéro 1. Et ensuite, c'est le flan. Mais nous avons beaucoup de messages. Alors, merci beaucoup. Alors, Johanna l'a fait, c'est le tarte à la rhubarbe. C'est vrai que c'est très
0: bon, ça.
13: Maison. Miange a posté noix japonaise en ce moment. Elle mange des noix japonaises. Et Bernadette, elle a posté des très belles photos de ses desserts. Pavlova, fruits rouges.
14: Ah, ça, c'est pour Nico.
13: Donc, continuez à réagir. Merci beaucoup. Ça nous fait plaisir. Le groupe Facebook, ça s'appelle Youpi la vie avec Willy
0: Rovelli. Et vous nous appelez aussi au 0810 055 056. Appelez-nous. Ici, on vous écoute. Vous faites partie de la tribu, mes amis. Donc, appelez-nous. Faites-nous un petit coucou. Il y a Loïs qui fête ses 4 ans. C'est le fils de Fabien. Ah oui. Appelez pour dire bon anniversaire, Loïs, ou pour lui faire un cadeau. Parce que je n'en ai pas fait.
13: Ouais, je note. D'ailleurs, ça
0: je
13: fait 4 ans.
0: Je n'ai pas acheté de cadeau depuis 4 ans. Ah, je crois que j'en ai acheté il y a 4 ans.
13: Oui, à la naissance.
0: Et depuis rien. Ah, ouais, merde, faut que je m'achète.
12: Mais ça vous ressemble bien, en tout cas.
0: Non, non, non. 0810-055-0. Je ne suis pas le parrain.
13: Bah, vous avez oublié ?
12: Il n'est même pas au courant.
13: Il est même pas au courant.
0: Oui, alors,
12: et bien, pour votre pouvoir d'achat, on vous offre 100 euros de carburant. Et oui, on est comme ça, on est généreux. Le tirage au sort, c'est demain.
0: 0810 055 056, appelez-nous.
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0: Et on commence avec un point, Patrick Bruel.
15: Alors, regarde.
0: Ma bite. Cette semaine, le Québec a préféré annuler une série de concerts de Patrick Bruel. Ils l'ont justifié en disant « Ah yo, tabernacle, Bruel, à cause, il a sorti sa pompe à plaisir, à la pelletée, le show de la pipe, sa chalampe en toute de pantoute. » Bon, ben, s'ils l'ont dit, c'est qu'ils ont raison. Des concerts annulés au Québec. Pourtant, il a le même syndrome que Céline Dion, Patrick, le syndrome de l'homme raide, mais dans le slip. Des pharmacies à Cannes révèlent que pendant le festival, ce qui se vend le plus, ce sont des pansements contre les ampoules et des préservatifs. Quand on voit le nombre de préservatifs vendus, on se dit qu'à Cannes, il n'y a pas que les marches qu'on monte. Oui, les pansements contre les ampoules, c'est pour ceux qui ne se sont pas servis de leurs préservatifs, bien sûr. Notez que les préservatifs permettent de se protéger des MST, mais pas des fines mousses becs de plus de 3 heures. Le président Macron aurait envoyé des textos coquins à une actrice iranienne. Bombarder l'Iran, non. Mais bombarder l'iranienne de textos, oui. Une sexagénaire croit échanger avec Stéphane Echer. Elle accepte de le dépanner, perd plus de 90 000 euros. euros victime d'un escroc. Oh bah pourtant, elle était prévenue, hein, Stéphane est cher. Bah oui, mais bon, tout le monde n'a pas les moyens de se faire escroquer par Brad Pitt aussi. Hein. Du coup, on connaît déjà le nouveau single de Stéphane est cher, hein. Escroqué en paix. Attention, si un faux Francky Vincent essaie de vous soutirer de l'argent, c'est pas un faux Francky Vincent. Scandale sur un bateau de croisière Disney, 3 employés accusés de pédopornographie. It's a small, small tub. Il y a 15 ans éclatait l'affaire DSK. 15 ans après, que d'en vient l'ancien responsable socialiste? Eh ben, elle devient Patrick Bruel, apparemment. Ikea et Choupa Choup se lancent une sucette à la viande, popularisée par Patrick Sébastien l'été dernier au Cap d'Agde. Enfin, la question du jour. Est-ce que Annie aimait le sucette, les sucettes à la viande? Ouh. Eh ben, vous avez 2 heures. Allez, heureusement, dans 222 jours, c'est fini 2026.
13: Bravo.
0: Ben voilà, hein. Écoutez, on a fait le tour, on a fait le tour. Bon, écoutez, si voilà, on n'avait pas le moral, on a tous le droit d'avoir un coup de mou.
13: Sauf Patrick Bruel.
0: Eh bien, pas de... rassurez-vous, on est là. Il suffit juste là. Quand je vous dirai à vous, vous me ferez un pala-pala-pala et vous verrez, ça irait beaucoup mieux. Tiens, là, ça va pas.
13: Ça va pas. Non, mais attendez, qu'est-ce qui se passe
0: comme ça,
13: ici,
0: en
13: vous.
11: Actu local, musique.
0: À vous. Pala-pala-pala. Et voilà, ça va beaucoup mieux.
13: C'est bon. Ah bah alors là.
0: Voici Renaud, à tout de suite.
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1: Ouais, sur un autre ton, hein.
0: Tu pues.
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1: Demandez si gentiment.
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1: Allez, ouvrons notre nouveau dossier en France en ce moment. C'est la folie du flan. Bonjour Sandrine Doppler.
4: Bonjour Willy, bonjour à tous.
1: Bienvenue ici, ma chère Sandrine. Ça va très bien. Et vous, est-ce que ça va, ma chère Sandrine? C'est la première invitée qui nous demande si on va bien.
5: Elle est polie.
1: Ah là là, dis donc, au bout de 1055 émissions, bravo.
4: Mais alors, parce que les gens qui aiment manger, en général, ils sont super polis, ça doit être ça.
1: Exactement. Alors, vous êtes analyste et prospectiviste. Voilà. Prospectiviste spécialisé dans l'alimentation. Vous nous confirmez, ma chère Sandrine, alors que le flan revient en grâce depuis quelques temps?
4: Ouais, et moi j'aimerais même rajouter un petit point d'histoire, c'est qu'en fin de compte, le flan, c'est un des plus vieux desserts d'Europe.
1: Ouais.
4: Et en fin de compte, il a traversé le temps comme ça, et c'est d'abord une spécialité boulangère, avant que les grands chefs se soient appropriés ce dessert, et en fin de compte, il a été préparé pour utiliser les excédents de lait et des œufs dans les fermes.
1: D'accord.
4: Donc c'est un vrai dessert de mémoire, en fin de compte, où en fin de compte, nous, ça nous rappelle ce qu'on faisait avec nos grands-parents, enfin, quand on cuisinait un petit peu avec eux, c'est vraiment un dessert de mémoire collective qui revient à la mode. Pourquoi? Parce qu'en fin de compte, on en a peut-être marre de voir des desserts hyper sophistiqués.
1: Ouais, voilà.
4: Et qu'on a besoin un peu de réassurance. Voilà.
1: Voilà. Parce que c'est un truc simple, quoi. Voilà. C'est fait avec 3-4 trucs, et puis voilà, quoi.
4: Même vous, William, vous êtes capable d'en faire un.
1: Vous êtes sûr? Voilà, alors là, ça se voit, vous ne connaissez pas encore bien, mais mais c'est gentil d'y croire, en tout cas. Pourquoi ce retour en force maintenant, alors qu'il a été, un petit peu mal considéré? Il était un peu ringard, le flan, à un moment donné, non?
4: C'était
1: un
4: peu le flan, c'était vraiment le truc quand on a tous été étudiants. En fin de compte, c'était le truc quand on n'avait pas trop d'argent et qu'il fallait qu'on se cale un petit peu quelque chose avec le sandwich bien épais. Ouais. C'était le dessert boulanger qui calait. Enfin bon, ça faisait un petit peu la brique dans le ventre. Et c'est revenu aussi tendance. Pourquoi? Parce que on a tendance à aller chercher des textures qui sont molles, qui sont douces, qui sont sans friction et qui nous rappellent des souvenirs d'enfance. Je dirais un peu comme les fraises Tagada, la crème dessert, enfin la crème à tartiner. Vous voyez, on aime aussi ces choses qui nous rappellent ces moments-là, ces instants, cette notre enfance. Et les réseaux sociaux,
1: ils
4: se greffer là-dessus. Voilà. Parce que, une fois que les gens vous montrent des petits flans fluffy comme ça, voire un peu crémeux, et que tout le monde a l'air de dire, mais moi aussi je peux le faire. Donc, les réseaux sociaux, c'est des amplificateurs de tendance, et on a l'impression qu'on en voit partout.
1: Voilà.
4: Et ensuite, ça a été repris par les grands chefs, qui eux, vous les ont déclinés, toutes les formes.
1: Il y en a dans des palaces, maintenant, les palaces partout, il y en a partout, quoi.
4: Ouais, 25 euros quand même, des petites tartelettes, quoi.
1: Il y a des barres à flancs, voilà ce que je disais tout à l'heure. Donc le côté régressif, retour en enfance, le côté simple qui rassure, voilà pourquoi on aime bien le flan, quoi. Moi, je trouve ça bien.
4: Ouais, et puis une petite revanche du populaire, parce qu'en fin de compte, c'était pas du tout un dessert de pâtissier,
1: je le rappelle.
4: Et je les salue, c'est un dessert de boulanger.
1: Exactement, de boulanger. Voilà.
4: Et en fait, quand vous parliez comme ça, vous parliez de balade et tout, vous savez qu'il existe des flantours, donc si vous voulez aller faire des flantours, vous inscrivez sur les réseaux sociaux.
1: Ah, c'est génial,
4: ça. Vous allez faire des petits tours.
1: Et on va faire un tour où, par exemple? C'est quoi les flantours?
4: En fin de compte, vous allez découvrir,
1: c'est génial.
4: Parce que maintenant, tous les boulangers pâtissiers, ils ont un flan à leur, dans leur magasin et tout. Donc, soit vous faites celui des grands pâtissiers, soit vous faites celui des meilleurs boulangers. Enfin, faites des petits flantours à Paris, il faut bien trouver des idées pour
1: ça. On passe chez François Hollande, ça, quand on fait le flantour. Pas chez lui.
4: J'y avais pas pensé.
1: Un flambitour. Restez avec nous une petite minute, ma chère Sandrine. Elle est sympa, Sandrine. J'adore Sandrine. Ouais. Restez avec nous, Sandrine. Je vous présente Caroline. Ça va, ma Caro? Ah, Isabelle, pardon. Ça va, Isabelle? Pardon.
6: Bonjour, bonjour les garçons.
1: Coucou.
6: Comment ça va?
1: Ça va, Isabelle?
6: Oui, ça va très très bien.
1: Ça a l'air.
6: Vous étiez en train de parler de flan. Ah. J'ai sorti mon flan du four.
1: Voyez-vous. Toi, t'es la reine du flan, Isa?
6: Oui, alors moi j'adore ça. Et puis c'est vrai que, en fait, il faut prendre du temps pour faire le flan. Et ça ne se fait pas comme ça avec de la poudre de perlimpinpin.
1: Ah non, non.
6: Voilà, il faut le temps que la vanille gousse infuse dans le lait. Voilà. Et en fait, moi, c'est un mélange de lait, de crème à 35%, d'œufs, de sucre, de maïzena. Ah là là, et voilà.
1: Quel bonheur. Et pourquoi tu aimes tant le flan, toi, Mazaza? C'est quoi? Pourquoi?
6: Bah, en fait, c'est une recette qui est toute simple. Et puis, voilà. Disons que c'est du vrai. C'est pas les trompe-l'œil, la grande mode actuellement des faux gâteaux, où en fait on a surtout du, enfin moi je trouve qu'on a du chimique, et alors que le flan c'est des choses, c'est
1: simple, des bases. Voilà. C'est simple, comme tu l'as dit, c'est simple, mais on y passe quand même le temps. Voilà, faut faire le truc bien, mais c'est simple parce qu'il n'y a pas 45 000 ingrédients. Sandrine, d'une manière plus large comme ça, ça dit quoi de notre société, cette passion qu'on a à la fois pour la bouffe, la gastronomie et pour la pâtisserie?
4: Ouais. Bah, en fin de compte, ce retour du flan qui rentre avec d'autres desserts et puis d'autres plats plutôt salés, ça nous dit quelque chose de notre société où on vit seul, où on vit où on mange de manière fragmentée. On fait 7 prises alimentaires par jour, c'est-à-dire entre 3 et 5 ont lieu dehors. Et en fin de compte, on est à la recherche d'expériences collectives. Donc, via ces flantours, via ces communautés autour du flan, ben c'est aussi une manière de discuter, de recréer du lien qu'on a un petit peu perdu, parce que les réseaux sociaux, je rappelle que c'est pas du lien en dernière nouvelle, donc c'est peut-être des gens qu'on connaît. Donc voilà, ça dit quelque chose d'une solitude contemporaine et qui est comblée. Alors, pas par le flan, mais par le fait, en fin de compte, d'être dans l'action.
1: C'est ça.
4: Soit de le faire, soit de le partager, parce que c'est aussi un flan, c'est du partage.
1: Eh oui,
4: parce
1: c'est du partage.
4: En général, on fait des flats, et on partageait, moi je sais pas, peut-être Willy, ou peut-être chez vos chroniqueurs, moi, ma grand-mère, on partageait les desserts, on n'est pas son dessert individuel.
1: Nicolas.
5: Et même au XVIe siècle, au couronnement d'Henri IV, le dessert star, c'était le flan.
1: Exactement, Michel Drucker était là, il te l'a dit, je sais très bien. Merci Sandrine Doppler d'être passée nous voir. J'adore Sandrine, il faut qu'elle revienne.
5: Ah oui.
1: Alors Sandrine, elle revient. Analyste et prospectiviste spécialisée dans l'alimentation. Prochaine fois, elle nous dira c'est quoi son métier, car je n'ai rien compris. Mais en tout cas, elle est très sympa et c'était très clair. Merci Sandrine, passez un bon week-end. Oui.
7: Il existe aussi des running flan clubs. En fait, les gens se retrouvent pour courir chaque week-end.
1: Et après, on bouffe un flan.
7: Et après, vous bouffez une part de flan. C'est la vie.
1: C'est pas la belle vie, je vais faire ça. Moi, j'adore ça.
7: Le running flan club.
1: Mais on courra pas. Mais
7: non.
1: On bouffe. On parle de quoi avec toi dans un instant, mon bon Nicolas?
5: Eh bien, déjà, Isabelle repart avec sa sélection pour les 100 euros de carburant.
1: Bien sûr, on t'embrasse, Mazaza, pardon.
5: On l'embrasse, et dans un instant, je vous emmène dans un lieu qui n'existe plus, c'est une cabine téléphonique.
1: Bah alors, pourquoi y aller?
5: On va être un peu serré.
1: Bon, on va se serrer là-dedans. En attendant, on va écouter Elena avec Tout a changé, elle est là.
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0: j'ai reconnu, c'était Elena, bien évidemment.
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0: Ah, bah il est là, 12h49, quand il y en a mal, il y a mal à bœuf. Nicolas Malabœuf, alors, notre enfant de la télé.
3: Eh bien, dans un instant, petit spoil, on va vous présenter un téléphone, pas comme les autres. Et alors, moi, vous savez, je vis dans le passé, je suis un nostalgique de la première heure. Je vais vous parler d'un lieu que les moins de 20 ans ne peuvent pas connaître, direction les cabines téléphoniques. Eh oui. À l'ancienne. C'est en 1881 que les toutes premières cabines sont installées lors d'une exposition à Paris. Elles étaient construites en chêne et en moleskine avec des accoudoirs en velours. C'était très cosy. À l'époque, on les comparait même à des confessionnaux. Puis c'est à Reims qu'elles font leur apparition sur la voie publique. Au départ, les 5 minutes de communication coûtaient 50 centimes de francs. Puis les cabines ensuite se développent dans toute la France. Au départ, Paris en comptait 35. Il y avait environ une trentaine d'appels seulement par semaine. C'était vraiment les balbutiements. Et donc la première archive, qui date de 1973, des dizaines de milliers de publiphones sont installés sur le territoire.
4: Le téléphone dans la rue prend un nouvel essor. Et tout d'abord avec une nouveauté, les abris téléphones aménagés à l'intérieur même de certains abris d'autobus.
5: Bon, j'ai vu ça à la téléphone, marqué téléphone. Et je ne sais même pas s'ils sont mis alors. Il y a marqué téléphone partout.
3: Et oui, des abris téléphones dans les abris bus, sauf qu'il y avait du vandalisme, des petits voyous cassaient les machines pour voler les pièces de monnaie, c'est dingue.
0: Déjà.
3: Et oui, ça a toujours existé. Et donc, pour contrer ça, en 75, le ministre des PTT, Jacques Darmon, annonce l'installation de cabines fermées et vitrées avec l'introduction, vous savez, de la carte à puce, les cartes magnétiques. Mais alors, à la fin des années 90, l'arrivée du téléphone va bouleverser les habitudes. À l'été 98, France Télécom prend des mesures pour fermer progressivement les cabines. Tout le monde n'est pas content.
6: J'habite à côté, et puis de temps en temps, je viens appeler ici, alors je sais pas pourquoi on va l'enlever.
3: Eh bien oui, c'était pratique quand même. Et en 91, eh bien, c'est une révolution. Des premiers portables portatifs débarquent. Les Français n'en reviennent pas. Oui. Un journaliste va même dans la rue avec un téléphone portable qu'il tend aux passants pour qu'ils appellent leurs proches.
7: Allô, Jocelyne ? C'est Nathalie.
8: Jocelyne ?
7: Je t'appelle de la rue.
9: Allô, Isabelle ? C'est Bénédicte.
10: Allô ? Jean-Marc ? Et c'est super, c'est un tout petit truc dans la rue. Enfin, c'est un téléphone portable dans la rue, je te parle. Ouais, bon, j'arrive, hein. Bisous. C'est super. Maman, c'est fou. On est dans la rue, je suis en train de téléphoner.
11: C'est la première fois que ça m'arrive. Non, dans la rue.
10: Je t'embrasse. Alors, à très bientôt à samedi, hein.
12: Trop
10: salut.
12: Mignon.
3: C'est fou quand même.
12: Mignon.
3: Et c'était il y a seulement 26 ans. Les choses ont bien changé. Et en avril 2000, le téléshopping de TF1 vend pour la première fois un téléphone. Et pas n'importe lequel, c'est Laurent Cabrol qui nous le présente.
13: C'est un téléphone que vous connaissez, en tout cas, le téléphone de très très haute gamme. Mais sa particularité, je n'ai pas le droit de vous dire la marque, c'est d'avoir ce mini clavier qui pèse 36 grammes exactement. Un mini clavier amovible, c'est un biband, il a un vibreur, il a une calculatrice, il a une horloge, il a un répertoire de 100 numéros, il a 4 heures de communication, conversation continue.
3: Et ce téléphone coûtait 199 francs. Et le petit potin, aujourd'hui en France, il ne reste plus qu'une seule cabine téléphonique toujours en service. Elle se trouve à Murbach, c'est un petit village en Alsace où le réseau ne passe pas, c'est une zone blanche. Donc la cabine est utile aux habitants encore.
12: Bravo. Mais ça m'a fait plaisir de réentendre Laurent Cabrol. J'en ai acheté des conneries au téléshopping, purée.
14: Mais vous vous souvenez de votre premier téléphone portable quand vous l'avez acheté?
12: Oui, c'est un Nokia.
14: C'est une révolution quand même.
12: Ah, oui, la révolution. On va rester dans le téléphone. Est-ce que vous connaissez la marque Dephone?
3: Non.
12: Tant mieux, on en parle juste après ça.
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0: Tout ici, c'est Willy, vient déjeuner chez vous. On passe à table tous ensemble le samedi et le dimanche entre midi et 13h. Mais vite, ce sont les 5 dernières
3: pas déjà,
0: minutes. Alors, place à la bonne initiative du samedi. Bonjour, Maëlys Gansler. Elle a raccroché. Alors, elle va rappeler. Elle est là. Elle est là. Ça va, Maëlys? Maëlys Gansler. Bonjour, Maëlys. Bienvenue ici. Vous êtes à Boulogne-Billancourt, à Boulby pour les intimes. Et vous êtes la cofondatrice de Dephone. Alors, de faune, c'est quoi? Alors, vu le nom, bon, je suppose que ce n'est pas un balai, mais c'est quoi de faune? Expliquez-nous.
8: Alors, The Phone, c'est un téléphone qui propose uniquement des fonctionnalités appel et SMS, mais avec la particularité d'avoir un écran tactile. Donc, c'est un peu le téléphone 9 touches, mais moderne, avec un écran tactile.
0: Voilà.
8: Et il ne fait rien d'autre qu'appeler et écrire des messages, donc sans connexion à aucun réseau social, ni Internet, ni musique, ni appareil photo, juste le basique de la communication.
0: Voilà, donc c'est un téléphone tactile, sans Internet, sans appareil photo, sans musique, juste un téléphone pour téléphoner, mais qui ressemble à un vrai smartphone. À qui il est destiné ce téléphone ?
8: Alors, il est surtout destiné aux ce qu'on appelle les primo-accédants, les enfants qui sont équipés généralement en sixième d'un premier téléphone.
0: Voilà.
8: Plutôt que de leur remettre entre les mains cet objet assez dangereux qui est le smartphone, mais tout en leur donnant quand même une autonomie pour qu'ils puissent s'appeler entre copains ou appeler
0: et puis leur
8: père ou leur mère quand ils sont sur la route.
0: Voilà, et puis avoir un vrai beau téléphone, quoi, et pas se ramener avec un truc tout pourri, quoi, voilà.
3: Donc c'est à partir de 12 ans.
8: Celui qui colle pas la honte dans la cour de récré, quoi.
0: Voilà, c'est ça. Parce que derrière cette invention, Maïlys, voilà, vous avez commencé à le dire, il y a un cri, j'allais dire, que vous voulez passer. Vous voulez sensibiliser les enfants aux dangers d'Internet.
8: Oui, les dangers qui sont déjà à l'hyperconnexion, mais surtout l'accès à des contenus qui sont absolument pas adaptés à des jeunes en dessous d'un certain âge. Moi, je dirais que idéalement pas avant 15-16 ans les smartphones, pour pas avoir accès H24 sur cet outil à des contenus qui sont pas bons.
0: Voilà, parce que vous dites équiper les enfants en smartphone, c'est les envoyer au feu. Dis donc, c'est fort, mais parce que vous avez eu, je crois que c'est un petit peu grâce à votre fils que vous avez créé Dephone, c'est ça? Il y a eu une histoire.
8: Exactement.
0: Avec votre fiston.
8: Victor est le cofondateur, donc il avait 15 ans à l'époque quand on a créé l'entreprise, il y a 3 ans.
0: Ouais.
8: Et on l'a créé parce que j'ai aussi un autre garçon qui a 13 ans aujourd'hui, qui à l'époque, à 10 ans, avait un smartphone. J'avais fait cette grossière erreur.
0: Ouais.
8: Et en fait, quand j'ai vu les dégâts que ça provoquait chez lui et dans tout son environnement, on s'est dit avec Victor, on va chercher un téléphone qui ne fasse que ce que fait The Phone. Hein, mais on n'a pas trouvé, à part les téléphones à touche. Et donc on a dit, on va le créer.
0: Ouais. Et parce que vous vouliez pas lui donner, un téléphone un peu tout pourri pour pas qu'il ait la honte à l'école, en fait, c'est ça. Et donc, du coup, vous avez.
8: Alors, moi, c'est ce que je voulais faire, mais son grand frère me l'a interdit.
0: C'est ça, c'est le grand frère, Voilà, le grand frère, il a dit non. Et du coup, The Phone, là, cartonne en France et en Grande-Bretagne. Ça marche très fort, Parce qu'il paraît que là-bas, il y a une association là-bas de famille, on va dire, qui a récupéré cette idée, entre guillemets. Et donc, du coup, ça marche bien,
8: Ça marche très, très bien, effectivement. Alors, ce qui est assez étonnant, c'est qu'en Angleterre, on n'a mené aucune action de communication, mais les parents sont vraiment très fortement mobilisés là-bas pour empêcher l'accès aux smartphones chez les plus jeunes.
0: Ouais.
8: Et donc, on fait plus de 25% de nos ventes maintenant en Angleterre, alors qu'on a engagé, encore une fois, aucun budget com.
0: Aucun budget.
8: Et en France, ça décolle bien aussi. Voilà. Et ça va être, je pense, une rentrée où il va se passer beaucoup de choses.
16: Oui.
8: Parce que je crois que maintenant, plus un seul parent ne peut pas dire qu'il a été sensibilisé au danger du smartphone.
0: Voilà. Et puis du coup, là, le fait que ça soit interdit au moins de 15 ans, là, les réseaux sociaux, enfin en tout cas que la proposition de loi parle de ça,
3: c'est
0: cohérent. Ça va dans votre sens aussi,
8: Ça va tout à fait dans le sens. Voilà. On est content d'avoir été là avant. Que ça
0: commence. Exactement.
3: Et juste, il faut compter combien pour avoir un téléphone pour téléphoner.
0: Voilà. Pour téléphoner, oui.
8: C'est un peu moins de 140 euros.
3: Ah oui, d'accord.
8: Pour la nouvelle version, la version 4G qu'on vient de sortir il y a quelques mois.
0: Ouais.
8: Avec un abonnement, avec le micro-abonnement, puisque il n'y a pas de data, avec un abonnement de 2 euros, ça passe.
0: Voilà.
3: Bah, bravo.
0: Donc, il y a un site internet, c'est The Phone, on trouve The Phone sur The Phone. C'est ça?
8: TheFone.fr, exactement.
0: Voilà, TheFone.fr.
3: Bravo!
0: Eh ben voilà une belle idée. Maïlys Kanzler, cofondatrice de TheFone, le premier smartphone sans internet pour les enfants. Merci beaucoup, ma chère Maïlys.
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3: C'est ma tournée.
0: Ah, c'est la tournée de Fabien. On termine toujours cette émission avec un auditeur, une auditrice. C'est Christophe. Ça va, mon cri-cri?
18: Bonjour Willy, je suis tellement content de t'avoir au téléphone.
0: Tellement content. Ça va bien, mon cri-cri? Tu nous appelles d'où?
18: Oui.
0: De Montréal.
18: J'appelle Évry.
0: Évry, c'est à côté de la maison, ça. T'aurais dû venir nous voir. Alors, raccroche, on t'attend. Allez.
3: Il te reste 2 minutes.
0: Ouais. Tu voulais nous parler de quoi, mon cri-cri ?
18: Ouais, non, moi, je voulais te dire que moi, je suis un fan de pâtisserie.
0: Ouais.
18: J'ai ma
16: maman qui était vendeuse en fait dans une boulangerie.
0: Ouais, ouais.
16: Et tous les dimanches en fait, bah j'avais droit au divorcé, opéra.
0: Ah, et voilà. Ah, et donc tu pèses combien aujourd'hui?
16: Ah, je paye En fait, moi, je mange, mais je ne grossis pas.
0: Ah, bah, c'est moi, c'est comme moi. Mais nous, on est comme ça, nous, on est bien gaulés, et puis c'est tout. Hein. Chris, avec donc en un mot ta pâtisserie favorite?
16: Comment?
0: Ta pâtisserie favorite, c'est quoi, du coup, en un mot?
16: C'est en fait l'opéra.
0: L'opéra. Dans le groupe?
19: Eh bien, c'est l'éclair qui arrive en tête.
0: Toujours, l'éclair. Merci, mon Christophe, on t'embrasse fort.
19: Bisous.
0: Tu pars avec ta sélection.
19: Les 100 euros de carburant.
0: Eh ben voilà, merci, mon Cricri, et merci à vous tous. Voilà, c'est fini.
19: Oh non, la barbichette.
0: Une espèce de barbichette.
20: Une radio. Une
0: barbichette comme ça là.
20: Notre région.
0: Merci à toute l'équipe. Merci Guy. Merci Philippe Modol à la Réal. Passez une bonne journée ici et pas ailleurs. Tout de suite, c'est Ma France Week-end version économie. Parce qu'il est tout pile 13h. À demain.
21: Bonjour à toutes et tous et bienvenue dans Ma France Week-end. Alors le samedi, vous le savez, hein, l'équipe de Paris City les économies est sur le pont pour votre pouvoir d'achat. Dans 5 minutes, on va s'occuper de nos plantes d'intérieur, nos fleurs, nos potagers aussi. Mais d'abord, l'actu de ce samedi. Bonjour Benjamin Mathieu.
22: Bonjour Valère, bonjour à tous. Au nord, c'était les champions. Incroyable scène de liesse populaire cette nuit au Stade Bollaert où 15 000 supporters lensois ont attendu jusque 4h du matin le retour des vainqueurs de la Coupe de France. Ils ont gagné 3-1 hier soir face à l'OGC Nice. Une soirée absolument inoubliable racontée par Vanessa Lamar pour Ici Nord.
23: Le président du RC Lens, Joseph Ougourlian, la coupe dans les bras et le premier à fouler la pelouse de Bollaert.
24: C'est un moment extraordinaire. Il est 4h du matin, il y a peut-être 15 000 personnes dans ce stade. Les gens sont dingues ici.
23: Les joueurs vont d'une tribune à l'autre, ils permettent au public de caresser cette coupe tant espérée. Les supporters enchaînent chants, holà et cris de joie. Pierre Sage, l'entraîneur du RC Lens.
25: On est dans une région qui souffre, ces moments ils n'ont pas de prix en fin de compte. Ce sera à jamais cette génération-là qui aura fait le truc. Mais en tous les cas, on tire notre coup de chapeau à toutes les générations précédentes parce qu'on reste un club avant d'être une génération du club.
23: Florian Thauvin, décisif lors du match, filme ce public qui l'acclame.
26: C'est incroyable !
27: Ça c'est du bonheur, ça c'est du bonheur.
23: Des sourires, des larmes, des visages heureux, ces supporters qui sont revenus au stade au milieu de la nuit profitent d'un moment de communion inoubliable.
28: Ouais, c'était un peu long, un peu fatigant, mais ça en vaut la peine.
29: C'est bien pour le club, pour tout, pour une région.
23: Avant de quitter Bollaert, les joueurs ont lancé une chenille sur la pelouse. D'autres moments de partage auront lieu cet après-midi dans les rues de Lens.
22: Ah, le football comme on l'aime, les joueurs qui vont dans 2 heures traverser la ville du Nord pour une parade sur un bus impérial qui sera évidemment à suivre sur ici.fr. Ils n'en sont pas encore là, mais les rugbymen de Bordeaux-Bègles rêvent du même dénouement que les Lensois. Un an après avoir décroché le tout premier trophée de son histoire, l'UBB est de nouveau en finale de la Coupe des Champions. C'est l'équivalent de la Ligue des Champions de football, mais en rugby, face aux Irlandais du Leinster. Le match qui se joue en Espagne, et Fanny Lechevestrier est avec les supporters qui sont déjà très chauds.
30: Union, union, yes.
31: Dans la chaude ambiance de Bilbao, dès hier, les supporters bordelais apprenaient déjà les chants de l'UBB aux Irlandais, convaincus comme Gérald Nelly de l'issue de la partie.
32: Oui, oui, on a une belle équipe, on va passer la seconde et je suis sûr que ça va le faire. Et ils sont motivés.
31: Plus expérimentés aussi, ajoute le manager de l'UBB, Yannick Bru, après son premier titre l'an passé.
33: Après ta première histoire d'amour, quand tu attaques la deuxième, est-ce que tu l'abordes différemment? Mais ouais, parce que t'as quelques repères en plus, quoi. On sait un petit peu plus comment ça va se passer, l'atmosphère du grand stade. On a un petit plus, c'est certain.
31: Mais le Leinster quadruple champion d'Europe a aussi l'habitude des grands rendez-vous. Alors on se dit que le vrai petit truc en plus de Bordeaux pour faire la différence, c'est l'âme de son capitaine Maxime Lucu, l'enfant du Pays Basque.
34: Quand tu vois que la finale est à Bilbao, tu te mets à rêver et à espérer d'y participer. À ce stade-là où je suis venu quelques fois regarder des matchs athlétiques Bilbao, et ça donne beaucoup de sens au chemin que tu as parcouru.
31: Et comme un symbole pour aller conquérir la deuxième étoile, Lucu s'est vu remettre hier soir son maillot par l'ancien champion du monde de football, passé par l'Athletic Bilbao, le Basque Vicente Lizarazu.
22: Une finale à suivre à 15h45. La chanteuse Véronique Sanson, 77 ans, hospitalisée d'urgence pour une infection respiratoire aiguë. Son concert, qui était prévu ce soir au festival Hard Rock à Saint-Brieuc, est annulé. 8 blessés la nuit dernière lors d'un rodéo nocturne dans le cadre d'un rassemblement de tuning illégal à Reims. 200 à 300 personnes s'étaient donné rendez-vous. Une voiture a percuté plusieurs personnes. 2 d'entre elles sont gravement blessées. Le conducteur n'avait pas le permis, il était alcoolisé. C'est un week-end de Pentecôte estivale avec un temps magnifique et du soleil partout. Il fait absolument chaud et des températures inédites pour un mois de mai. Mais avant de vous jeter à l'eau, voici quelques conseils élémentaires de sécurité avec le lieutenant Christophe Sola du centre de secours de Martigues.
1: On sait très bien que les premiers jours, tout le monde veut profiter du soleil. Bien sûr, on essaie de faire un maximum de prévention auprès des personnes. On leur demande de pas s'exposer, de se protéger, bien entendu, par des chapeaux, se mettre à l'ombre, éventuellement un t-shirt, etc. pour les enfants. De bien s'hydrater, bien entendu, de se rafraîchir. Il faut aussi se protéger en mettant de la crème solaire avec un indice assez fort. De rentrer progressivement dans l'eau pour éviter justement l'hydrocution. La priorité, c'est surveiller la baignade, mais surtout surveiller les enfants en bas âge qui ne savent pas nager. Le plus important, c'est la surveillance. On le tient même par la main s'il faut, mais on le lâche pas des yeux. Il faut le surveiller comme le lait sur le feu, comme on le dit bien souvent.
22: Et puis un bon plan pour terminer, pour vous rafraîchir ce soir avec la 22e nuit européenne des musées. Ça se passe partout en France avec des visites tardives, des expositions, des concerts. Et ça va jusque minuit, c'est évidemment gratuit. Les infos sur nuitdesmusées.culture.gouv.fr.
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22: 13h05, Ma France Le Mag avec Valère Coher. Bonjour.
21: Bonjour et bienvenue dans votre magazine Ma France, par ici les économies. Vous connaissez notre objectif chaque semaine, vous redonner du pouvoir d'achat. Et aujourd'hui, on va mettre les mains dans la terre, que ce soit pour nos plantes d'intérieur, nos fleurs ou ce qu'on fait pousser dedans ou dehors. On va tout vous dire pour se faire plaisir, sans se ruiner, avec notre invitée. Bonjour Caroline Munoz.
5: Bonjour.
21: Vous êtes spécialiste jardin, créatrice de contenu et puis autrice de Jardin, toutes mes astuces de A à Z. C'est paru chez Solar. On en reparlera de ce livre magnifique, plein d'astuces et de choses intéressantes. Mais je vous propose, pour commencer, Caroline, de répondre à une première question de Florence. Elle m'a écrit sur Instagram pour vous demander cela. Est-ce que les plantes dépolluantes sont vraiment efficaces? J'hésite à en acheter.
5: Alors, c'est vrai que c'est un thème qui revient régulièrement, parce que effectivement on dit que les plantes sont dépolluantes. Alors il faut savoir que c'est une expérience qui a été faite par la NASA dans les années 80. Mmh. Mais l'expérience a été faite dans une pièce vraiment close, vraiment fermée, hermétique et de petite dimension. Donc aujourd'hui, si on met nos plantes, c'est pas dans des pièces très fermées et de petite dimension. Donc je vais vous dire oui, ça peut effectivement prendre tout ce qu'on appelle les COV, les composants organiques volatiles qui sont néfastes pour la santé, ça peut en capter certains, mais c'est pas non plus une révolution. Donc oui, on peut en mettre, ça fait pas de mal, mais c'est pas révolutionnaire.
21: Ça fait pas de mal, mais ça fait pas beaucoup de bien, sinon que c'est agréable d'avoir des plantes à la maison, tout
5: exactement,
21: ça, tout ça, quoi.
5: Voilà, ça peut absorber une petite quantité de l'humidité, ça peut capter un peu la poussière, ça peut capter un peu les COV, donc tout ça c'est un peu, mais un peu, plus un peu, plus un peu, bah, pourquoi pas.
21: Bon, on suit aussi les recommandations de l'Agence de la Transition écologique, on ouvre les fenêtres
5: bien
21: deux, trois fois par jour, on aère, et puis là on a déjà un air qui est... Hein, voilà.
5: Exactement.
21: On est d'accord là-dessus. Caroline Munoz, on va évoquer tous les sujets utiles donc autour des plantes, des fleurs et des potagers, en commençant peut-être par nos plantes d'intérieur ou d'extérieur, et puis les fleurs aussi. Où est-ce qu'on en achète sans se ruiner?
5: Alors écoutez, c'est la bonne saison. Ça, c'est la bonne nouvelle. Parce qu'au printemps, qu'est-ce qu'il y a? Il y a plein de fêtes des plantes. Et à ce moment-là, eh bien, vous avez les pépiniéristes qui proposent des plantes à des prix vraiment très intéressants. Donc on peut faire des économies. Vous avez aussi, dans certaines municipalités, ce qu'on appelle des trocs aux plantes, où là on peut échanger ces petites boutures. Donc c'est quand même pas mal. Là aussi, ça permet de faire des économies. Et puis vous avez des associations pour la réinsertion ou autres qui proposent également des plantes avec des pieds qui sont pas très chers. J'ai vu entre 1,50€ et 2€ pour avoir un framboisier, pour avoir même des aromates. Donc ça aussi, c'est les bons plans à connaître. Pour cela, c'est très simple. Vous vous renseignez auprès de votre mairie. Vous avez sur les sites toutes les associations. Et des fois, on est très étonnés. Les fêtes des plantes, etc. Et profiter des beaux jours pour y aller. En plus, je crois qu'il fait beau ce week-end, donc c'est le moment.
21: Je crois que ça va être pas mal, effectivement, beau et chaud. je ne sais pas si vous connaissez le site jardiner.com aussi.
5: Bien sûr.
21: Et il référence d'ailleurs, j'ai vu certaines fêtes, certaines foires, etc.
5: Voilà, il faut y aller régulièrement, il faut regarder. Et puis il y a aussi l'échange entre voisins. On s'échange des boutures, des petits pieds, des petits drageons. Bah, pourquoi pas, allez, on en profite.
21: Les réseaux sociaux, bien sûr, des groupes.
5: Bien sûr, les groupes, les forums, les bons plans, ça ne manque pas. Donc si on veut vraiment acheter pour pas cher, franchement, il y a de quoi faire. Ça rime.
21: C'est une bonne nouvelle, c'est vrai. Et est-ce qu'il y a des espèces moins chères que d'autres, certaines fleurs, certaines plantes qui sont plus bon marché?
5: Oui, alors pour les plantes d'intérieur, vous avez la Sansevieria. Alors, on l'appelle aussi langue de belle-mère, parce qu'en fait...
21: Ça doit piquer alors.
5: Ça pique. Elle a une forme de langue comme ça, et surtout, elle est increvable.
21: D'accord. Donc,
5: la Sansevieria, c'est une des plantes les moins chères qu'on peut trouver facilement. Vous avez aussi le Chlorophytum qui se trouve facilement et qui sont vraiment des plantes abordables. Ça, c'est pour l'intérieur. Et pour l'extérieur, bah, il y a les œillets d'Inde, ça aussi, c'est pareil, c'est pas très cher. Les capucines, en plus, alors là, ça se multiplie, c'est même envahissant.
21: D'accord.
5: Les pavots, alors les pavots, ça comprend plein de sortes de plantes. Et ça, pour le coup, c'est envahissant également, ça fait plein de graines, mais franchement, ça coûte que dalle.
21: Eh bien, c'est noté. On peut aussi faire des boutures hein, pour partager une plante, l'offrir. Honnêtement, ça me paraît inaccessible de faire ça. Est-ce que c'est à la portée de tout le monde? Parce que ça, c'est une économie aussi, c'est magnifique, on la reproduit. Quoi.
5: Bah oui, non, les boutures, c'est assez simple en
21: d'accord.
5: fait.
21: C'est assez simple, ça veut dire que c'est pas très simple non plus.
5: Non, parce qu'en fait, toutes les espèces ne se bouturent pas facilement.
21: Okay.
5: Donc pour les plantes d'intérieur, ce que vous pouvez faire, c'est que vous prenez une feuille. Alors quand il y a une jointure entre la feuille et la tige principale, eh bien c'est de là que va pousser la racine. Donc en fait, vous enlevez la feuille, vous la mettez dans l'eau et donc à ce croisement-là, eh bien, elle va produire des racines au bout de 3 semaines, 1 mois. Une fois que les racines sont suffisamment grandes, eh bien, vous mettez en terre. Et là, vous avez votre petite bouture.
21: Donc, ça veut dire qu'on la laisse dans l'eau? On change l'eau régulièrement ou on laisse l'eau qu'on a mis au départ?
5: Non, vous pouvez la laisser. Moi, je la change un peu quand ça verdit avec le soleil. Mais sinon, vous pouvez laisser, il n'y a aucun souci.
21: Au pire, ça ne marche pas. Et puis au mieux, le miracle de la vie.
5: Le miracle de la vie, je vous assure, il marche.
21: Et le miracle de la vie est gratuit. Celui-là,
5: voilà, c'est ça,
21: nous,
5: c'est
21: on prend tout ce qui est gratuit ici. Quelles plantes on peut trouver dans la nature, Caroline Munoz, pour les ramener légalement à la maison?
5: Alors, vous avez les orties. Alors, les orties, figurez-vous que c'est très bien parce qu'on peut faire du purin d'ortie. Alors pour cela, c'est très simple. Vous prenez vos feuilles d'ortie, vous les laissez macérer dans de l'eau, vous remuez de temps en temps, ça pue, c'est une horreur. Mais c'est très bon pour les plantes. C'est plein d'azote et ça va permettre aux plantes de grandir et c'est gratuit. Donc ça aussi, c'est encore un bon plan. L'ail des ours se trouve facilement en forêt également. Ça, c'est une belle plante qu'on peut cueillir. Vous avez aussi la menthe sauvage, le romarin qui se trouve. Et tout ça, vous en avez pléthore dans le sud de la France, donc vous pouvez en ramasser. Alors attention, il y a une réglementation, on ne ramasse pas tout et n'importe quoi. Les espèces protégées, on ne peut pas les ramasser, bien évidemment. Et surtout, si vous faites de la cueillette de fleurs ou autre, il ne faut pas que ça dépasse ce que vous pouvez tenir dans votre propre main. Vous voyez ?
21: Ah, d'accord.
5: Si vous dépassez ça, ça veut dire que déjà, on est sur un aspect commercial et à ce moment-là, vous n'avez pas l'autorisation. Donc, si ça tient dans la paume de votre main, vous avez le droit de cueillir ce que vous voulez. Attention, si ce n'est pas protégé.
21: Donc, on se renseigne sur ce qui est protégé parce
5: bien
21: que
5: sûr.
21: Ça peut dépendre des régions. Et puis, effectivement, il faut que ça tienne dans la main.
5: Voilà, dans la main.
21: Ah, bah, c'est super. On apprend plein de choses avec vous. Bon, je suis avec Caroline Munoz. Elle est experte sur les sujets de jardin, créatrice de contenu. Vous avez aussi sorti ce livre, Au jardin, toutes mes astuces de A à Z. Tiens, ça me fait penser. J'ai vu que vous parliez notamment des solutions naturelles et donc, pour le coup, encore une fois, gratuites pour faire face aux nuisibles dans ce livre.
5: Ah oui, alors ça, c'est très important parce que je suis vraiment contre tous les produits de phytosynthèse, etc. Et pour le coup, il y a plein de solutions naturelle. Nos ancêtres le faisaient, pourquoi pas nous? Par exemple, pour les pucerons. Vous utilisez du savon noir. Savon noir que vous mélangez avec de l'eau, vous pulvérisez sur vos rosiers et les pucerons partiront. Pas la peine d'utiliser des produits qui coûtent une blinde.
21: Pas de pesticides, quoi, en fait, en gros.
5: Voilà,
21: c'est
5: pas
21: ça.
5: De pesticides. Ouais. En plus, ça coûte très cher, c'est nocif pour la santé, je vois pas d'intérêt. Donc franchement, vous prenez du savon noir, ça coûte pas cher, et vous vaporisez. Sinon, vous pouvez acheter des larves de coccinelle. Alors ça se vend dans plein de magasins, Truffaut, Botanique, Jardiland, etc. Et vous achetez des larves, vous les mettez sur vos rosiers, et les coccinelles, eh bien, ça mange les pucerons, je crois. Alors je vais peut-être dire une bêtise, mais je crois que c'est 1000 pucerons par jour.
3: Donc c'est très efficace.
5: Ouais, ouais. Voilà.
3: Et figurez-vous que certaines communes offrent des coccinelles, en tout cas des larves de coccinelles pour les habitants lorsqu'il y a pas mal de pucerons. Donc renseignez-vous aussi, peut-être dans votre commune, on va vous offrir un petit paquet de larves de coccinelles, et ça c'est sympa. Caroline Munoz, est-ce qu'il est encore temps de se lancer pour un potager? Parce que un potager qui tourne bien, c'est jusqu'à 1500 euros d'économie quand même sur une année, c'est énorme.
5: C'est énorme.
3: Mais est-ce qu'il est trop tard ou on peut encore y aller?
5: Non, vous pouvez jusqu'à mi-juin. Alors les saints de glace sont passés. Les saints de glace, ce sont ces trois saints, c'est le 11, 12 et 13 mai, où on a des risques de gelée. À partir de cette date, vous pouvez tout mettre en terre. Donc on y va. Les tomates, les courgettes, tout ça on met en terre. Et vous pouvez y aller jusqu'à fin juin même. C'est le moment de le faire. Vous retournez bien la terre, vous préparez votre sol et vous mettez en terre. Et croyez-moi, c'est une satisfaction incroyable.
3: Satisfaction et en plus des économies. Et ça, nous, on aime à chaque fois. Est-ce qu'il faut s'équiper et de quoi? Parce qu'on peut avoir aussi ce réflexe quand c'est la première fois de se suréquiper. C'est des dépenses inutiles. De quoi on a besoin pour faire notre petit potager?
5: Oh ben, je vais vous dire, c'est la binette.
3: Et ben voilà.
5: Voilà.
3: Donc la binette.
5: Rappelle-toi, binette, c'est des jours de fête. Vous avez la binette, la bêche et le râteau. Ça, c'est la base pour retourner la terre. Allez. Après, bon, on va dire le sécateur pour tailler, les gants. Bien sûr, on se protège. Après, vous avez l'arrosoir, évidemment. Et puis, évitez tous ces trucs motorisés, les motoculteurs, les broyeurs, les scarificateurs.
3: C'est ça.
5: Ça coûte cher, vous pouvez les louer. Il y a des marques qui louent ce genre d'outils. Il y a aussi des aides entre voisins. Ça, c'est aussi, il y a des sites pour ça, où vous pouvez vous entraider et donc vous prêter les outils. Donc, non, franchement, ne dépensez pas trop non plus. La base, c'est la bêche, la binette, l'arrosoir, les gants et le sécateur.
3: Et on le rappelle, alors il n'y a peut-être pas besoin de tout ça, mais ça peut marcher aussi en appartement. On peut faire pousser des petits fruits, des légumes aussi en appartement.
5: Bien sûr, dès qu'on a même une petite fenêtre ou quoi que ce soit, une petite jardinière, il n'y a rien de plus satisfaisant. Vous avez une fenêtre, vous mettez votre jardinière, et vous plantez vos aromates, votre menthe, votre basilic, votre romarin, tout ce que vous voulez, et vous ouvrez votre fenêtre de cuisine, vous cueillez ça, vous mettez ça dans vos salades. Franchement,
3: on est d'accord. C'est non seulement c'est une satisfaction, mais en plus, toutes ces petits aromates, ça coûte une fortune quand on les achète au supermarché.
5: Puis en plus, il faut aussi avouer qu'en ce moment, comme c'est la saison, les prix augmentent. Donc voilà, essayez d'être malin et cultivez vous-même.
3: On va parler de l'eau rapidement, Caroline Munoz. C'est un vrai sujet. Parfois, il y a des restrictions, elles manquent, on ne sait pas trop comment gérer ça. Et puis ça a un coût, bien sûr.
5: Bien sûr.
3: Comment on fait pour gérer l'eau, que ce soit pour son potager, ses plantes pendant l'été?
5: Alors, le meilleur moyen, c'est le récupérateur d'eau. Il faut savoir qu'il y a des récupérateurs d'eau aussi bien pour les jardins que pour les balcons ou autres. Les récupérateurs d'eau ne sont pas sur des tarifs excessifs, donc c'est très rentable. Ensuite, vous avez ce qu'on appelle les oyas. Alors, les oyas, ce sont des petits pots en terre cuite avec un couvercle que vous pouvez mettre en terre. Et en fait, par capillarité, ça va diffuser l'eau dans la jardinière, ce qui vous permet d'avoir une autonomie de presque 8 jours. Dans le sud de la France, près des oliviers, on plante des oyas. Et ça permet une autonomie de 15 jours.
3: Récupérateurs d'eau de pluie, des communes, des intercommunalités, vous les financez, parfois vous les donnez, renseignez-vous aussi auprès de votre commune. Quand on veut se perfectionner sur le jardinage, il y a aussi une offre infinie en ligne, Caroline. Alors pour vous faciliter la tâche, à vous qui nous écoutez, on a choisi une créatrice de contenu qui est une valeur sûre. Bonjour Ophélie Dambé.
4: Bonjour.
3: Ta mère nature, sur les réseaux et sur YouTube aussi.
6: Est-ce que ton balcon profite de la lumière du matin, du soir? Ou alors c'est le plein cagnard H24?
7: Si c'est tous ces causes, oublie la laitue et pense plutôt aux plantes méditerranéennes comme le thym, le romarin, la lavande, la cinéraire maritime. Des plantes dures à cuire quoi. Why not des tomates, des aubergines, des poivrons si tu penses à les arroser.
3: Ophélie, pourquoi ta mère nature?
4: Bon, j'avais un peu envie de rendre ce sujet, peut-être le dépoussiérer un petit peu, donner envie aux plus jeunes de se lancer. De montrer qu'on peut aussi retrouver des joies d'enfant à faire ses propres semis, à expérimenter. Et j'essaye aussi de dire que voilà, la nature, le jardinage, tout ça, c'est pas forcément que le monde des bisounours. On se confronte aussi parfois à des erreurs et c'est ça qui est chouette en fait. C'est aussi déculpabiliser les gens, leur dire que le syndrome de la main verte, ce n'est qu'une légende urbaine et qu'on peut voilà, passer des très très bons moments à jardiner et que c'est intergénérationnel.
3: On peut se faire plaisir, on sait ce qu'on mange à la fin et puis on fait des économies. J'imagine que c'est tout ça qui fait que ça revient vraiment à la mode, c'est vrai?
4: Oui, tout à fait. Moi, j'ai vraiment vu un bond d'intérêt au moment du coronavirus. Mmh. Voilà, il y a eu vraiment ce besoin de se reconnecter un peu à ces sujets-là, à l'autonomie alimentaire, à la santé, et aussi faire les choses par soi-même. Je pense qu'on est nombreuses et nombreux à faire des métiers qui sont déconnectés du sol, déconnectés de la nature, et donc de remettre les mains dans la terre, ça reconnecte aux choses peut-être un peu concrètes. Voilà.
3: Et quels sont les gros sujets alors du mois de mai, peut-être du mois de juin pour les jardiniers en herbe?
4: Ah bah là on est sur l'autoroute du soleil, il y a beaucoup de choses à faire. Alors moi je suis pépiniériste, donc c'est vrai que la période des semis là elle est passée, en tout cas pour la période du printemps j'ai fait la majeure partie de mes semis, et donc on est sur la période de plantation, donc tous les légumes du soleil, de la ratatouille, les courgettes, les tomates, les aubergines, tout ça on les met en terre. A priori les plus grands froids sont passés. Et donc il y a tout le sujet aussi de nourrir le sol. Donc j'espère que tout le monde a bien préparé ses pots et son sol avec de l'amendement, donc du compost, pour accueillir ces nouvelles plantes qui ont aussi besoin d'être nourries. Donc c'est tout ça qu'on fait en ce moment. Et aussi nos premières récoltes. Moi j'ai des super salades là qui sont prêtes à être récoltées cet après-midi ou demain. On a pas mal de feuilles à récolter en ce moment.
3: Magnifique.
4: C'est chouette.
3: Merci beaucoup, Ophélie Damblay. Donc, ta mère nature sur les réseaux.

0: Collins, A Girl Like You sur votre radio locale ici.
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0: En version magazine, le thème aujourd'hui, on s'occupe de nos plantes fleurs potagers avec Caroline Munoz, spécialiste jardin, créatrice de contenu, également autrice de Jardin, toutes mes astuces de A à Z. Et c'est paru chez Solar. Et puis Sébastien Vitevert vient de nous rejoindre. Bonjour Sébastien.
3: Bonjour.
0: Vous êtes fondateur de Graines de Troc, grainesdetroc.fr. C'est quoi Graines de Troc?
3: Alors Graines de Troc, c'est une initiative pour échanger les semences et une plateforme d'échange de graines en ligne, mais aussi la mise en avant de toutes les manières d'échanger nos graines.
0: Et l'intérêt d'échanger nos graines, au-delà de la partie, comment dirais-je, pouvoir d'achat, c'est aussi, bien sûr, de partager toute une diversité, de découvrir aussi des semences, j'imagine.
3: Alors effectivement, l'échange sur Internet, c'est juste le coup d'un timbre. En médiathèque, dans les grainothèques, c'est libre et gratuit. Et donc, c'est le fondement de l'échange gratuit. Mais au-delà de ça, effectivement, on échange nos savoir-faire, on échange une biodiversité très, très large. Et on fait vivre ainsi une biodiversité qui n'existe pas aussi quantitativement ailleurs, en fait. Enfin, c'est vraiment le jardin collectif global en France qui est partagé de manière simple.
0: Alors, sans entrer dans les détails, parce que c'est un sujet complexe, hein, quand même, les semences, notamment à l'échelle européenne, il y a beaucoup de

0: réglementation. Mais là, l'idée, c'est que vous partagez de manière libre. C'est-à-dire, il y a aussi des formes expérimentales. Il y a toute une philosophie autour de ça.
1: Oui, complètement. En fait, je pense qu'avant de se focaliser sur des choses très complexes, effectivement, la législation est peut-être voulue complexe à dessein, mais au-delà de ça, c'est très simple de se partager des graines. Il faut juste un moment se penser sur la question, et c'est très simple d'apprendre déjà simplement en récoltant quelques premières graines et même en se plantant et puis en allant voir pourquoi ça marche pas. Qu'est-ce qu'il faut faire? En fait, les gestes à connaître sont assez simples. Et ça permet de connaître la plante de A à Z. Ça permet de mieux appréhender, je pense, le cycle végétal. Et ça facilite franchement le jardinage. Avoir une abondance de graines dans nos sachets pour semer, y compris se faire avoir un peu par les limaces, se faire avoir un peu par le mauvais moment. C'est pas grave. Au moins, on a une abondance facilement accessible puisque ça vient de nos jardins.
0: Les limaces, vous avez une solution pour ça, Caroline Minot, non?
2: Oui, alors il y en a plein qui sont proposés. Il y a les coquilles d'œufs, mais bon, parce qu'elles n'aiment pas ramper sur les coquilles d'œufs. Mais ce qui marche le mieux, c'est la planche pourrie à l'envers, parce qu'en fait, elles sont attirées par la petite planche, elles se mettent dessous, et le matin, vous vous levez, vous enlevez, elles sont toutes sous la planche, et ça, c'est ce qui marche le mieux, c'est ce qu'on m'a dit, je ne sais pas.
0: Merci beaucoup.
1: J'ai une alternative, éventuellement, c'est en permaculture, on dit la gestion par l'absence d'action, en fait, elle se régule toute seule aussi, et en fait, moins on se bat, plus elle nous laisse tranquille et plus la résilience se fait. Voilà, c'est une approche qu'on a et qui marche plutôt bien. Plus on se bat, plus elle se multiplie, et c'est le début des galères.
0: Bon, entre la planche pourrie et plus rien faire, on pourra tester tout ça. Merci Sébastien Vitevert, fondateur de Graines de Troc, c'est sur grainesdetroc.fr. Caroline Munoz, vous êtes spécialiste jardin, créatrice de contenu, autrice donc de jardin, toutes mes astuces de A à Z. Un petit quiz, le vrai faux, hein, avant de nous quitter pour avoir les idées claires sur ce sujet. Mm-hmm. Vrai ou faux, les plantes d'intérieur dépolluent réellement l'air d'un appartement?
2: Pas vraiment, un tout petit peu, mais pas beaucoup.
0: Le marc de café est bon pour toutes les plantes, vrai ou faux?
2: Vrai, c'est bon, mais bon, faut pas en mettre trop non plus, mais c'est très bon, plein d'azote.
0: Une plante qui jaunit manque forcément d'eau?
2: Pas forcément, mais c'est un des signes principaux.
0: Les foires aux plantes permettent souvent d'acheter moins cher qu'en jardinerie.
2: Oui, il faut y aller. C'est en ce moment, c'est le printemps, on fonce.
0: Les plantes ont besoin d'être arrosées tous les jours en été, vrai ou faux?
2: Faux. Il ne faut pas arroser tous les jours, sinon vous allez aussi avoir des feuilles jaunes. Donc non, on n'arrose pas tous les jours.
0: Vrai ou faux, Caroline, on peut faire pousser des tomates sur un simple balcon?
2: Oui, bien sûr, surtout les tomates cerises. Oui, bien sûr, il faut en profiter.
0: Un petit mot qu'on n'a pas précisé tout à l'heure sur les récupérateurs d'eau de pluie, d'ailleurs, sur les balcons. Attention à la capacité du balcon à accueillir du poids. Vérifier auprès de la copro le poids.
2: Hein. Effectivement, il faut vérifier auprès des syndics, demander le poids possible, parce que ça pèse très lourd quand c'est rempli d'eau.
0: Voilà, ça, il fallait le dire. Les OIA permettent réellement d'économiser de l'eau, vrai ou faux?
2: Vrai, puisque ça permet par capillarité de diffuser l'eau de façon diffuse et lente.
0: Caroline Munoz, spécialiste jardin, créatrice de contenu, autrice de jardin, toutes mes astuces de A à Z, c'est chez Solar. Merci en tout cas pour vos éclairages, et puis j'espère que vous qui nous avez écoutés, maintenant vous y voyez plus clair. Pour réécouter l'émission, mais aussi toutes les autres, c'est sur ici.fr. La semaine prochaine, on va déménager ensemble. Vous pouvez m'envoyer vos questions par ici.leséconomies@radiofrance.com. À suivre, des infos près de chez vous et votre après-midi en musique sur votre radio local ici.
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5: Rose, jaune, rouge, blanche, les roses ne sont pas toutes roses, mais elles sont toutes à Chédigny pour le Festival des Roses. Monique Boitard, présidente du festival, est venue nous en parler, et c'est un parcours fleuri, mais c'est plus que ça aussi.
6: Oui, c'est un parcours fleuri le festival, mais c'est l'invitation, c'est une invitation à tous nos horticulteurs, à nos rosiéristes, à nos artisans, de venir montrer leur production, ce qu'ils savent faire, et puis encourager au jardinage, bien sûr.
5: Rendez-vous les 30 et 31 mai à Chédigny pour en profiter au petit prix de 3 euros. Ou donner votre sang. Les prochaines collectes mobiles en Touraine, eh bien, ça sera le mardi 26 au lycée Descartes de 12h30 à 16h30 à Tours. Le mercredi 27 à la maison des associations à Jouer-les-Tours de 15h30 à 19h30. Ce sont des rendez-vous sur rendez-vous, justement, auprès de l'établissement français du sang sur leur site internet.
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projecteur sur le début des années 80 avec Alain Bashung et Gabi Ogabi. À 7h06, ça sent bon dans la cuisine. Bon appétit d'ailleurs si vous passez à table. Sophie Nolvaux pour vous servir. Nous sommes le samedi 23 mai et je vous ai préparé encore un bien joli programme pour ce long week-end de Pentecôte. C'est la musique qui va nous guider, nous détendre et nous faire vibrer avec Lewis Capaldi et Wish You The Best, juste après la gagnante de la Star Academy 2025. Voici Marine avec le fameux syndrome de l'imposteur. Ça s'appelle Escroc et c'est tout de suite sur votre radio ici.

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2: 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C'est l'heure du billet de Tito. Bonjour Tito.
3: Bonjour, je viens péter l'ambiance. Hein. Vous n'êtes sûrement pas passé à côté de ce morceau.
4: C'est l'histoire d'un petit pêcheur qui pêchait que le matin. Parce que pour lui, le bonheur, c'était d'être avec les siens.
3: Voilà, c'est Manon Lisa qui nous fait une réécriture de la légende du pêcheur et dont le succès s'explique assez facilement par une voix chaleureuse, indéniablement charismatique. Mmh. La plume est riche et efficace. Mmh. Hein. Et là, vous me direz que vous ne voyez pas le problème.
2: Bah oui.
3: Ouais, forcément, mais c'est parce que vous n'avez pas mes petits talents de fouille merde.
2: Ah.
3: Et oui. Il y a effectivement un problème, mais qui vient pas de l'artiste en elle-même, le problème vient plutôt de la légende originale. L'histoire, je vous la résume. Un pêcheur ne pêche que le matin, et le reste de la journée, il aime glander et profiter de ses proches.
2: Bon.
3: Un homme d'affaires arrive et lui dit qu'il faut pêcher plus pour gagner plus et embaucher des gens, pour pêcher plus et gagner plus, pour bâtir un empire et pêcher plus et gagner plus, ce qui lui permettrait enfin à terme de glander et profiter de ses proches.
2: Évidemment.
3: Voyez, la morale, en gros, ça sert à rien d'essayer de faire de l'argent, faut apprendre à se contenter de ce qu'on a déjà. Bon, est-ce que vous commencez à avoir un petit peu le problème?
2: Pas encore, vous allez me le dire.
3: Je vais vous le résumer. Eh ben alors les pauvres, on n'arrive pas à se contenter de ce qu'on a déjà? On court après l'argent? Nia nia nia, je veux gagner plus, il y a du moisi dans mon chalem. Nia nia nia, les fins de mois ça dure un mois. Ça manque un petit peu de sagesse les pauvres, vous trouvez pas? Bon, soyez pas aussi con que les riches quand même. Le riche, lui, il sait pas se contenter de ce qu'il a. Il est condamné à courir après le profit. Il est malheureux, le riche, il est maudit. Vous voulez quand même pas finir comme le riche, le nul, le loser. Bon, vous avez compris un petit peu où je veux en venir. Alors oui, c'est une fable, oui, c'est romancé, mais cette histoire, eh ben, elle porte un raisonnement et un message. Alors prenons-la au sérieux une seconde, et déjà le profil du pauvre. J'anticipe un petit peu les objections, il est jamais dit que le pêcheur est pauvre, c'est vrai.
2: Mm-hmm.
3: Il est cependant dit qu'il pêchait que le matin, pêcheur à mi-temps. Hein. Donc à mon avis, pour payer ton loyer, bah, t'as intérêt à être efficace à lever de l'arrêt si tu veux garder la tienne au sec. C'est moi qui vous le dis. Voilà, j'ai cherché un peu les conditions de travail des marins pêcheurs. Une sortie en mer, c'est de un jour jusqu'à plusieurs semaines. Voilà, ils sont contents d'apprendre qu'ils auraient dû bosser que le matin depuis le début, ces cons-là. Hein, mais que voulez-vous, le pêcheur est cupide, il veut pas profiter de sa famille. C'est fou, cette fable, elle essaie de faire croire que le pauvre est pauvre par choix, par sagesse. La France, c'est 10 millions de pauvres, et ben avec des histoires comme ça, ça devient 10 millions de bons vivants. Ah, ça profite sec hein, dans la France de Macron. Ensuite, il y a le riche, le classique self-made man. Bon, ben on a le mode d'emploi pour devenir riche par le travail acharné. Il y a qu'à regarder d'ailleurs en 2024, hein, 7 des 9 nouveaux milliardaires le sont par l'héritage. Oui, parce que héritage, ça se prononce travail aussi maintenant.
2: Ah, je savais pas.
3: Eh oui, faut, je vous l'apprends. Bon, ben, en fait, on voit bien que cette légende qui se veut être une critique du capitalisme assumée, en fait, sert plutôt à entretenir l'ordre établi plutôt que de militer pour augmenter les bas revenus et réduire les écarts de salaire. On vient féliciter le pauvre. Hein, c'est beaucoup de sagesse qu'on trouve dans cette boîte de ravioli froid. Hein. Bon, je terminerai là-dessus. Si l'argent ne fait pas le bonheur, aux riches, une solution de pauvre pour enfin sortir du malheur, payez au moins tous vos impôts.
2: Merci beaucoup, Tito Nabat.
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0: L'artiste écossais qui fêtera ses 30 ans cette année avait battu tous les records sur les plateformes de streaming avec son premier succès, Someone You Loved. Et là, on l'écoutait avec Wish You The Best, un titre encore très personnel et très réussi de Lewis Capaldi. À suivre, le groupe Queen, juste après Mylène Farmer. Vous écoutez votre radio ici, très bel après-midi.
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1: Excellent après-midi, il est 14h, vous écoutez Ici. Toute l'info en France et dans le monde en 90 secondes avec Benjamin Mathieu.
2: La mère de famille qui a abandonné ses deux enfants au Portugal, au bord d'une route, vient d'être placée en détention provisoire avec son compagnon. La juge qui les a entretenus retient les faits de crimes de coups et blessures aggravées, mise en danger et abandon. Cette femme de 41 ans avait parcouru en voiture le chemin entre Colmar et le Portugal avec ses deux enfants à bord. La chanteuse Véronique Sanson, 77 ans, hospitalisée d'urgence pour une infection respiratoire aiguë. Son concert ce soir au festival Hard Rock à Saint-Brieuc est annulé. 8 blessés la nuit dernière lors d'un rodéo nocturne dans le cadre d'un rassemblement de tuning illégal à Reims. 200 à 300 personnes qui s'étaient donné rendez-vous. Une voiture a percuté plusieurs personnes. Deux d'entre elles sont gravement blessées. Le conducteur n'avait pas le permis, il était alcoolisé. Un homme mis en examen hier pour participation à une association de malfaiteurs terroristes. Il envisageait une action violente dans le Nord. Il a été placé en détention provisoire. En sport, pour Bordeaux-Bègles, c'est peut-être la passe de deux avec la finale de Coupe des Champions en rugby. Ça commence dans 1h45. Les tenants du titre vont essayer de conserver leur trophée européen. La ferveur incroyable des Lensois accueillis en héros hier au milieu de la nuit par leurs supporters après leur victoire 3-1 en finale de la Coupe de France. Les joueurs qui vont défiler dans la ville pour une parade en bus qui commence dans 1 heure, et c'est à suivre sur ici.fr évidemment. Et puis le palmarès du Festival de Cannes dévoilé ce soir lors de la cérémonie à 20h15. Le réalisateur sud-coréen Park Chan-wook et son jury se sont retirés pour délibérer dans un lieu secret.
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4: 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La météo, rapidement, elle est facile à annoncer. Hein. C'est l'été, un 23 mai. Hein. Du grand soleil partout et un mercure très au-dessus des normales de saison. Ce n'est pas une particularité tourangelle, c'est le cas partout en France. Et ce temps devrait se maintenir jusqu'à la fin de la semaine prochaine. Pour les températures, les 30 aussi devraient être dépassées tous les jours. Ça sera le cas encore demain, dimanche. Pensez à profiter de la relative fraîcheur du matin avec entre 15 et 18 degrés au lever du jour.
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0: C'était Robbie Williams avec Angels. Excellent samedi ici, à l'écoute de votre radio. Sophie Nolvaux avec vous et je vous promets de la bonne humeur dans vos balades, dans vos trajets en famille et dans toutes vos activités d'ailleurs de ce long week-end. Des conseils utiles près de chez vous et vos artistes préférés, c'est dans un instant avec vos trois chansons françaises à la suite.
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0: On écoutera notre baby doll Jane Birkin, le nouveau single de Gaëtan Roussel mais aussi le groupe Gold.
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0: C'était Jane Birkin avec ex-fan de 60s. Dans une poignée de minutes, place à Lionel Richie. Mais sans plus tarder, ce sont les infos près de chez vous.
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2: Les pieds rient à Saint-Pierre-des-Corps, mais surtout, ils dansent. Des professionnels d'un côté, des enfants de maternelle de l'autre. 5 spectacles en cette fin d'année, c'est le projet Anne-Laure Rouxel.
3: Tout à fait, c'est un désir que nous avons eu qui est au départ réparti tout petit et c'est vraiment enraciné dans le quartier de la Rabatterie à Saint-Pierre-des-Corps. L'idée, c'était vraiment de partager les effets de la danse, les joies de la danse à tous ces enfants du quartier des écoles maternelles. Et aujourd'hui, les 3 écoles maternelles, c'est-à-dire 300 enfants, dansent et en mai et juin, partage cette danse au cœur du quartier sur 5 dates avec des danseurs professionnels qui viennent aussi faire des performances.
2: Et il ne reste que 3 occasions d'aller applaudir les bouts de choux et les pros, vendredi 29 mai, le 2 juin et le 5 juin à 16h45. Vous habitez Chinon et ses alentours, vous dépendez du sitcom de Chinon, et bien sachez qu'il y a 3 collectes de pneus usagés qui sont organisées au mois de juin. Allez vérifier sur leur site internet ou les réseaux sociaux de votre commune.
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0: On écoutait George Harrison avec Got My Mind cette nuit. Samedi 23 mai aujourd'hui, joyeux anniversaire à vous. Il y a peut-être de jolies festivités en cours ou en préparation. Eh bien, sachez que vous êtes né le même jour qu'un artiste français qu'on aime beaucoup. Vous l'avez reconnu, c'est François Fellman qui fête ses 68 ans. Bientôt 15h et toute l'info en France et dans le monde en 90 secondes. Mais avant, dans la programmation de votre après-midi, je vous ai choisi les Rolling Stones, le tout nouveau titre de Zazie, et un duo légendaire, Andrea Bocelli et Hélène Segarra. Bel après-midi à l'écoute de votre radio ici.
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1: Vous écoutez Ici, bel après-midi, il est 15h. Toute l'info en France et dans le monde en 90 secondes avec Benjamin Mathieu.
2: La chanteuse Véronique Sanson, hospitalisée en urgence en raison d'une infection respiratoire aiguë. Elle doit renoncer à son concert prévu ce soir au festival Hard Rock à Saint-Brieuc dans les Côtes d'Armor. Elle sera remplacée au pied levé par Jeanne Chéral, selon Ici Armorique. La mère de famille alsacienne qui avait abandonné ses deux enfants au bord de la route, placée en détention provisoire par la justice portugaise. Son compagnon est lui suspecté d'avoir commis un crime de coups et blessures aggravées. Le conducteur responsable d'un accident la nuit dernière lors d'un rendez-vous tuning illégal à Reims a été arrêté et placé en garde à vue. Il conduisait sans permis et sous l'emprise de l'alcool lorsqu'il a fauché 8 personnes. 2 sont grièvement blessés. La France annonce interdire l'accès à son territoire au ministre israélien de la Sécurité nationale, Itamar Ben-Gvir. Une décision qui fait suite à la polémique après que ce ministre d'extrême droite n'ait tourné et publié une vidéo. Elle montrait des militants pro-palestiniens, dont certains Français, agenouillés et mains liées après leur arrestation par la police israélienne. La parade des supporters heureux. Les Lensois fêtent leur héros avec un défilé des joueurs du RC Lens sur un bus dans les rues de la ville. Ça commence à l'instant. Pardon, excusez-moi. Hier soir, les nordistes ont remporté la première Coupe de France de leur histoire. Victoire 3-1 face à Nice au Stade de France. La fête du rugby, on espère, pour Bordeaux-Bègles qui va essayer dans 45 minutes de conserver son titre de champion d'Europe. Pour cela, il va falloir battre le Leinster. La finale est à suivre évidemment en direct sur Ici Gironde, mobilisé pour l'événement.
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4: Sur la météo en Touraine, les jours se suivent et se ressemblent, et quand il fait beau, c'est agréable, mais le problème, c'est que c'est un peu l'été en plein mois de mai, et c'est un peu plus inquiétant, hein. Toute la France est touchée par un dôme de chaleur qui va faire grimper le mercure au-dessus de 30 encore une fois demain dimanche. Seul moment de respiration, c'est le matin, avec des températures contenues entre 15 degrés et 18 degrés au moment du lever du soleil. Bon week-end à notre écoute.
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0: samedi. Et bien vous, si vous nous rejoignez à l'instant sur votre radio ici, c'était Sandra avec Maria Magdalena. Sophie Nolvo au micro de votre après-midi musical, avec dans quelques minutes des infos près de chez vous. Et si vous avez tenté la sieste et qu'on vient de vous réveiller, eh bien j'ai mieux qu'un café pour vous. J'ai de la musique qui donne la pêche et qui fait plaisir. On écoutera Indochine, Vanessa Paradis et Johnny Hallyday.
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0: Bel après-midi à l'écoute de votre radio ici. C'était Indochine avec 3 nuits par semaine. Les Simple Minds nous arrivent, mais avant, voici quelques petites infos d'ici.
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2: Roses jaunes, rouges, blanches. Les roses ne sont pas toutes roses, mais elles sont toutes à Chédigny pour le Festival des Roses. Monique Boitard, présidente du festival, est venue nous en parler. Et c'est un parcours fleuri, mais c'est plus que ça aussi.
3: Oui, c'est un parcours fleuri le festival, mais c'est l'invitation, c'est une invitation à tous nos horticulteurs, à nos rosiéristes, à nos artisans, de venir montrer leur production, ce qu'ils savent faire, et puis encourager au jardinage, bien sûr.
2: 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Les prochaines collectes mobiles en Touraine, eh bien, ce sera le mardi 26 au lycée Descartes de 12h30 à 16h30 à Tours, le mercredi 27 à la maison des associations à Jouer-les-Tours de 15h30 à 19h30. 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

0: Vous écoutez ici et la grande Céline Dion avec Pour que tu m'aimes encore, un énorme succès signé Jean-Jacques Goldman sur le 15e album de la star québécoise. Et vous le savez, c'est à Jean-Jacques Goldman aussi que Céline Dion doit son grand retour en musique. Avec pour certains et certaines d'entre vous l'immense chance d'aller l'applaudir chez nous à la rentrée sur la scène de Paris La Défense Arena. Allez, il sera bientôt 16h et l'info en France et dans le monde en 90 secondes. Mais avant ça, un incontournable de Ricky et Poveri, la reprise en Corse de Petite Marie par Affiletta et Francis Cabrel, mais aussi le groupe Youtou. 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
1: Vous écoutez Ici, il est 16h, bel après-midi. Toute l'info en France et dans le monde en 90 secondes avec Benjamin Mathieu.
2: Le ministre français des Affaires étrangères interdit l'accès au territoire français au ministre israélien Itamar Ben-Gvir. Cet élu d'extrême droite a filmé des militants pro-palestiniens, dont certains français dans des positions humiliantes. La vidéo a fait polémique. Nous ne pouvons tolérer que des ressortissants français puissent être ainsi menacés, intimidés ou brutalisés, dit Jean-Noël Barrot. Les suites des violents affrontements entre hooligans dans les rues de Paris dans la nuit de jeudi à vendredi. 60 gardes à vue, principalement d'ultra-niçois, ont été prolongés. Les affrontements qui ont fait 6 blessés, dont un grave. On apprend aujourd'hui qu'il s'agit d'un hooligan parisien. Une femme de 69 ans retrouvée morte la nuit dernière dans les toilettes des urgences du CHU de Nancy en Meurthe-et-Moselle. La victime avait été admise quelques heures plus tôt dans le service, vers 17h précise, ici Lorraine. La parade des supporters heureux, les footballeurs lensois défilent en ce moment dans les rues de Lens sur un bus à Impérial. Ils vont présenter le trophée de la Coupe de France reporté hier soir à 17h devant la mairie de la cité nordiste. Et c'est évidemment à suivre sur Ici Nord. Ils viennent de marquer un essai à l'instant même. Voilà, vous pouvez suivre ce match sur Ici Gironde. On parle de la finale de Champions Cup de rugby entre Bègles de Bordeaux et Leinster. Des Bordelais qui cherchent à conserver leur titre remporté l'an dernier. Ça joue depuis 14 minutes. Et donc, les Bordelais viennent de marquer un essai. Il y a 7-5. Vous pouvez avoir plus d'informations, évidemment, sur ici.fr. Et je vous le dis, vous pouvez suivre ce match en direct sur Ici Gironde.
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4: 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La météo, rapidement, elle est facile à annoncer. Hein. C'est l'été, un 23 mai. Hein. Du grand soleil partout et un mercure très au-dessus des normales de saison. Ce n'est pas une particularité tourangelle, c'est le cas partout en France. Et ce temps devrait se maintenir jusqu'à la fin de la semaine prochaine. Pour les températures, les 30 aussi devraient être dépassées tous les jours. Ça sera le cas encore demain, dimanche. Pensez à profiter de la relative fraîcheur du matin avec entre 15 et 18 degrés au lever du jour.
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0: N'en déplaise à Jean-Louis Aubert, ce n'est pas une illusion. Nous sommes le samedi 23 mai, il est 16h, passé de quelques minutes. Et vous avez survécu à la seule semaine sans jour férié du mois de mai. Bravo à vous, je suis Marion Mancini, c'est avec moi que vous allez passer votre après-midi avec Hugo Bensaya, également commissaire-priseur de Jaulet-Tours, pour nous parler de lampes d'usine dans la vie des objets et avec, en musique, le dernier Louane, Conduire.
1: Je sais pas, frère.

0: La vie des objets, c'est avec Hugo Bensaïa. Bonjour Hugo.
1: Bonjour Marion.
0: Aujourd'hui, vous nous emmenez presque dans une usine avec un objet que l'on trouvait régulièrement dans les usines.
1: Tout à fait. On va faire la lumière sur un objet, sans mauvais jeu de mots, sur un objet devenu culte du design, la lampe Gildé.
0: D'où le jeu de mots.
1: J-I-E-L-D-E. Elle a été inventée en 1950 par Jean-Louis Domecq, J-L-D. Gildé, la contraction de ses initiales donc, qui en 1950, ingénieur mécanicien, était exaspéré de ne pas avoir de lampe suffisamment robuste, résistant à la poussière, résistant à l'eau sur ses machines-outils. Il invente cette lampe industrielle. Alors comment se présente-t-elle, cher Marion ?
0: Eh bien, ce sont des bras articulés et vous m'expliquiez hors antenne que là, elle est électrifiée sur l'intérieur, mais ce n'était pas le cas au départ.
1: Non, effectivement. Alors en fait, ce Jean-Louis Domecq, quand il met au point cette lampe industrielle, il souhaite que les conduits, que les fils électriques ne soient pas abîmés par l'articulation de la lampe. Et donc c'est pour ça qu'il y a un ingénieux système de rivets et de métaux conducteurs qui permettent de conduire l'électricité.
0: Ah oui, c'était bien pensé jusqu'au bout, mais alors pourquoi est-ce qu'une lampe que l'on trouvait dans les usines pourrait avoir un intérêt aujourd'hui ?
1: C'est la mode du vintage, c'est la mode de l'industriel, du néo-industriel, les lofts qu'on réhabilite avec ces lampes Gildé. Donc la manufacture Gildé, elle est lyonnaise, elle est de Saint-Priest, elle existe encore aujourd'hui. La grande production de Gildé, c'est entre les années 50 et 70.
0: Ouais.
1: Et puis ensuite, il y a une nouvelle production, on réédite ces lampes industrielles à prix d'or. Pour moi, rien ne vaut la vintage, celle avec la patine du temps, la poussière du temps. Elle est présentée ici, je vous la porte, avec un gris très caractéristique. C'est celui qu'on appelait le gris usine. Vous avez l'abat-jour qui est globulaire. Mmh. Et comment reconnaît-on la vraie Gildé ?
0: Ah bah oui, c'est ma question, puisqu'on en trouve de plus en plus, vous le disiez, réédité parfois même dans des grands magasins de déco, des
1: rien
0: inspirations.
1: Ne vaut l'original.
0: Comment est-ce qu'on le reconnaît ?
1: Assurez-vous d'acheter une authentique. Vous avez la petite plaque de métal portant l'inscription Gildé Lyon. Voilà. Donc cette lampe-là, la manufacture Gildé existe encore, elle produit encore, mais des productions récentes, modernes, des rééditions bien plus chères que celles que vous pouvez trouver en vente aux enchères. Celle-ci se négocie entre 150 et 200 euros. On les retrouve encore bien souvent sur les machines-outils, dans les usines, ou alors sur l'établi de PP. Alors, les bras, ils peuvent être plus ou moins longs, en fait, un peu comme un Lego, si vous vouliez. Vous pouvez retravailler le bras articulé avec plus ou moins d'éléments.
0: Et sur une ancienne lampe, on peut encore essayer de la faire fonctionner ?
1: Tout à fait, ça marche parfaitement. Celle-ci marche parfaitement.
0: Eh ben, c'est parfait, merci beaucoup.
1: C'est assez sommaire en réalité comme fonctionnement.
0: Bah oui, voilà. Mais ça permet, parfois la simplicité permet de maîtriser l'épreuve du temps.
1: La lampe Gildé, achetez toujours l'authentique.
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0: température de ce week-end. Pas besoin d'aller à Rome hein, pour se sentir à Rome. C'était Étienne Dao. Un peu de crème solaire, une bouteille d'eau et direction chez Dini pour un festival fleuri incontournable. C'est l'un des bons plans que je vous propose de découvrir dans le Touraine Express dans moins de 10 minutes.
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1: Roses jaunes, rouges, blanches, les roses ne sont pas toutes roses, mais elles sont toutes à Chédigny pour le Festival des Roses. Monique Boitard, présidente du festival, est venue nous en parler, et c'est un parcours fleuri, mais c'est plus que ça aussi.
2: Oui, c'est un parcours fleuri le festival, mais c'est l'invitation, c'est une invitation à tous nos horticulteurs, à nos rosiéristes, à nos artisans, de venir montrer leur production, ce qu'ils savent faire, et puis encourager au jardinage, bien sûr.
1: Rendez-vous les 30 et 31 mai à Chédigny pour en profiter au petit prix de 3 euros ou donner votre sang. Les prochaines collectes mobiles en Touraine, eh bien, ça sera le mardi 26 au lycée Descartes de 12h30 à 16h30 à Tours. Le mercredi 27 à la maison des associations à Jouer-les-Tours de 15h30 à 19h30. Ce sont des rendez-vous sur rendez-vous, justement, auprès de l'établissement français du sang sur leur site internet.
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0: Pink, All Out of Fight. Très belle journée à l'écho d'ici Touraine. On pourrait croire que le week-end est fait pour se reposer, mais dans l'humour en tube, Fred Ballard a trouvé une activité incontournable le samedi, le poussé de caddie et le passage en caisse.
1: Passe pas. Gérard, tu peux voir deux secondes par ici, Gérard.
2: Ouais, c'est bien là, ouais.
1: C'est les pieds, ça passe pas.
2: Ça passe pas ?
1: Ça passe pas, je crois.
2: Bah, c'est le code barre, ça devrait passer, y'a ouais, pas de problème.
3: Ben oui, mais c'est ça le problème. C'est qu'on croit qu'il n'y a pas de problème, donc on continue de faire la queue à la seule caisse où il y a quand même un problème, Gérard.
2: Non, ça passe pas là.
1: Ça passe pas.
2: Un problème.
1: Ça passe pas.
2: Ça passe pas.
1: Madame Germain, qu'est-ce que c'est ? C'est un problème, madame Germain. Les pieds, ça passe pas.
2: Ça passe pas, là.
1: Bah parce qu'il faut les passer devant le code barre et puis c'est tout. Mais ça passe pas. C'est pour qui les piles ?
2: Monsieur.
1: Bonjour monsieur, c'est pour vous les piles ? Pourquoi vous voulez des piles, monsieur ?
3: C'est vrai, ça. Quelle idée d'avoir ce besoin d'acheter des piles le week-end quand on bosse pas, alors qu'on pourrait très bien le faire la semaine quand on bosse, franchement. Mais au supermarché, il n'y a pas qu'en caisse hein, qu'on se marre avec les inconnus. Les fous rires arrivent parfois par les haut-parleurs, avec Blaise le préposé aux annonces.
4: Quelle délicieuse odeur de pain. Du pain frais et chaud vient de sortir de notre four. Il est à votre disposition au rayon pain.
3: Oui, alors, quand on se sent obligé de préciser que le pain se trouve au rayon pain, c'est qu'on a quelques doutes sur le potentiel intellectuel de la clientèle. Mais bon, l'essentiel, c'est que la clientèle n'a aucun doute non plus sur le potentiel comique du gars qui cause dans le micro.
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0: Begin, Vals ou Zouk pour les plus dragueurs, ce samedi donne envie de danser avec Marc Lavoine. Tenez dans quelques secondes, direction les soirées mondaines.
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0: La jeune Oria est à écouter avant les infos de 17h.
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0: Des paroles simples, faciles à apprendre finalement, ça tombe bien pour un titre qui s'appelle Everybody's Got to Learn Sometime. Les Corgis à l'instant.
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0: Merci de nous avoir choisis. Il est 17h, c'est l'heure des infos.
2: La chanteuse Véronique Sanson, hospitalisée en urgence en raison d'une infection respiratoire aiguë. Elle doit renoncer à son concert prévu ce soir au festival Hard Rock à Saint-Brieuc dans les Côtes d'Armor. Elle sera remplacée par Jeanne Chéral, selon Ici Armorique. 25 ans de réclusion criminelle pour Guillaume B, 51 ans, aux assises de Digne-les-Bains. L'homme est reconnu coupable de viol aggravé, actes de torture et de barbarie et proxénétisme sur son ex-compagne. L'ancienne légende de la F1, Alain Prost, victime d'un violent cambriolage à son domicile en Suisse. C'était en début de semaine, on l'apprend aujourd'hui. Âgé de 71 ans, il a été légèrement blessé à la tête. L'un de ses fils a été contraint d'ouvrir le coffre-fort familial. 300 à 400 personnes défilent à Nantes en mémoire d'Elijah, l'adolescent de 15 ans, tué lors d'une fusillade à Nantes. C'était le 14 mai dernier. L'adolescent qui était tué par balle dans le quartier populaire du Port-Boyer, sur fond de lutte de territoire entre narcotrafiquants. En sport, une première mi-temps de légende en finale de Champions Cup, la Coupe d'Europe de rugby. Bègle Bordeaux qui a inscrit 5 essais au Leinster. Les Bordelais qui mènent 35 à 12 et sont donc bien partis pour conserver leur titre. La très mauvaise nouvelle par contre à la veille du début de Roland-Garros, le français Arthur Fils, notre meilleur espoir aux internationaux de France, déclare forfait pour le tournoi. Le français est blessé à la hanche. Les footballeurs lensois sont attendus, eux, dans une heure devant l'hôtel de ville de Lens pour présenter le trophée de la Coupe de France à leurs supporters qu'ils ont remporté hier soir. Il défile actuellement dans les rues de la cité nordiste à bord d'un bus aux couleurs du club. Les Lyonnaises de l'OL jouent, elles, la finale de la Ligue des champions féminines de football face au FC Barcelone. Le coup d'envoi est dans une heure. Suspense total à quelques heures de la cérémonie du Festival de Cannes où la Palme d'Or sera décernée ce soir. Elle débute à 20h15 et c'est à voir sur France 2. Et puis on termine avec ce bon plan pour se rafraîchir. La 22e nuit européenne des musées partout en France avec des visites tardives jusqu'à minuit et évidemment gratuite. Les infos sur nuitdesmusées.culture.gouv.fr.
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0: Sur la météo en Touraine. Les jours se suivent et se ressemblent et quand il fait beau, c'est agréable. Mais le problème, c'est que c'est un peu l'été en plein mois de mai. Et c'est un peu plus inquiétant. Hein. Toute la France est touchée par un dôme de chaleur qui va faire grimper le mercure au-dessus de 30 encore une fois demain dimanche. Seul moment de respiration, c'est le matin avec des températures contenues entre 15 degrés et 18 degrés au moment du lever du soleil. Bon week-end à notre écoute.
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tout cas bouger au moins un peu les épaules en l'écoutant. Félix Gray, la gitane. Direction l'île au trésor, le dernier hymne des enfoirés dans quelques secondes. Juste le temps pour moi de vous donner la destination de la vadrouille de notre routard du 37. Samuel Buchwalder nous emmène à Château-la-Vallière à 17h15.

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1: Vous écoutez votre radio de proximité en Touraine. Pour nous parler de Touraine, nous avons Samuel Buchwalder, notre routard du 37. Bonjour Samuel.
2: Bonjour Marion, bonjour tout le monde.
1: Notre itinéraire aujourd'hui nous emmène à Château-la-Vallière.
2: Et oui, ma chère Marion, chers amis, on n'y pense pas spontanément en tout premier lieu pour une balade. Et pourtant, cette semaine, on va aller faire un saut et même un plouf, vous allez voir, du côté de Château-la-Vallière à la frontière Sarthe-Tourangelle. Alors, pas forcément une destination top 10, me direz-vous, mais on va voir ensemble quels sont des atouts certains et notamment des atouts nautiques.
1: Nautique, plouf, du côté de Château-la-Vallière, je dois prévoir mon maillot de bain a priori ?
2: Eh oui, car sur la commune, on trouve le site du lac du Val-Joyeux, un espace sur lequel a été aménagé un espace de loisirs nautiques. Alors, au beau jour, on peut s'y baigner, pêcher ou encore faire du pédalo. Alors, chers amis, si vous êtes plus à l'aise en basket qu'en bikini ou en slip de bain, vous pouvez aussi suivre le sentier de randonnée qui a été aménagé et balisé autour du lac du Val-Joyeux. Comptez 1h45 pour parcourir tranquillement les 6 km du parcours qui vous conduira jusqu'au centre-ville de Château-la-Vallière.
1: En passant notamment à proximité de plusieurs éléments du patrimoine de la commune.
2: L'ancien quartier des Forges, par exemple, qui témoigne de l'important passé industriel de la ville. Elle fut au XVIIIe siècle une importante zone de production de fer. Il faut savoir que le sol était riche en minerais et de nombreuses mines étaient ouvertes. Puis de teinture pour les tanneries tourangelles tirées des écorces de sa forêt. Et sur la rive gauche du lac, vous pourrez aussi découvrir, au lieu dit La Vallière, le bâti de l'ancien hôpital fondé par une certaine Louise de La Vallière en 1675.
1: Car Samuel, on ne peut pas évoquer Château-la-Vallière sans parler de Louise de La Vallière.
2: De son vrai nom, Louise de La Baume-le-Blanc, notre petite tourangelle devenue la maîtresse de l'un des plus fameux rois de France, Louis XIV. Ces deux-là vivront une idylle au grand jour durant de nombreuses années. Et avant de rompre avec elle pour lui préparer la Montespan, Louis offre à Louise en 1667 les terres de la baronnie de Château-la-Vallière. C'est à cette occasion qu'elle devient duchesse de la Vallière, associant pour l'histoire son prénom à la commune.
1: Histoire toujours, mais plus ancienne encore, avec le menhir de Vaujours.
2: Là aussi, cette curiosité est desservie par notre sentier de randonnée décidément idéal pour découvrir Château-la-Vallière. Aussi appelé menhir de la pierre, il est visible au milieu d'une clairière. Alors, comme toujours pour ce type de monument, il reste chargé d'un certain mystère. Il paraît, Marion, que les fées viennent danser autour la nuit. Bon, je laisse à chacun le
1: loisir.
2: On ira vérifier. Alors, la nuit, c'est important. On n'y allait pas en journée, ça ne marche pas. Ces 3,10 m de haut sont en tout cas très impressionnants et ils dateraient du néolithique. Et toujours dans le registre des belles pierres, vous pourrez aussi découvrir les vestiges de l'ancien château de Vaujours, accessible une fois par mois à l'occasion d'événements organisés dans son parc.
1: Et on termine notre balade du jour par un dernier bon plan.
2: Eh oui, chers amis, si vous vous essayez au cyclorail sur une portion de l'ancienne voie ferrée désaffectée Paris-Bordeaux, vous pouvez embarquer sur de drôles de vélos qui roulent sur les rails. Le trajet vous mène de Château-la-Vallière jusqu'à Lublé avec des parcours de 7 ou 14 km. C'est très marrant et cela permet une immersion au cœur de la nature. C'est top.
1: Et nous voilà bien remplis encore dans notre agenda grâce à vous, Samuel. À la semaine prochaine.
2: À la semaine prochaine.
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Après les One Republic, Runaway, nous aussi, on a envie de s'échapper, de profiter de ce temps estival en musique grâce à Julien Clerc et son cœur de rocker et grâce à Christophe Maé qui nous emmène voir la lune. Quant à moi, je vous propose de rester en Touraine avec les bons plans du Touraine Express.

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1: Les pieds rient à Saint-Pierre-des-Corps, mais surtout, ils dansent. Des professionnels d'un côté, des enfants de maternelle de l'autre. 5 spectacles en cette fin d'année, c'est le projet Anne-Laure Rouxel.
2: Tout à fait, c'est un désir que nous avons eu, qui est au départ réparti tout petit, et c'est vraiment enraciné dans le quartier de la Rabatterie à Saint-Pierre-des-Corps. L'idée, c'était vraiment de partager les effets de la danse, les joies de la danse à tous ces enfants du quartier des écoles maternelles. Et aujourd'hui, les 3 écoles maternelles, c'est-à-dire 300 enfants, dansent, et en mai et juin, partagent cette danse au cœur du quartier sur 5 dates avec des danseurs professionnels qui viennent aussi faire des performances.
1: Et il ne reste que 3 occasions d'aller applaudir les bouts de chou et les pros. Vendredi 29 mai, le 2 juin et le 5 juin à 16h45. Vous habitez Chinon et ses alentours, vous dépendez du sitcom de Chinon, et bien sachez qu'il y a 3 collectes de pneus usagés qui sont organisées au mois de juin. Allez vérifier sur leur site internet ou les réseaux sociaux de votre commune.
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0: Il nous parle de l'été prochain, mais l'été, c'est un peu en ce moment. En Touraine, Damiano David, Next Summer, avec ses températures, soyez honnêtes, c'est aussi le retour des odeurs de transpiration. Heureusement, le savon existe, mais ça n'a pas toujours été le cas. Dans son voyage dans le temps, Stéphane Bern nous propose de revenir au temps de la mondialisation du savon.
1: Le savon de Marseille a des odeurs de Provence, d'huile d'olive et de lavande. Et pourtant, il vient de bien plus loin, Alep, en Syrie. Au Moyen-Âge, les chevaliers partis en croisade en Orient ramènent des reliques, des épices. C'était les souvenirs duty-free, mais version médiévale. Et à Alep, en Syrie, ils découvrent aussi l'art de la savonnerie. C'est là qu'est fabriqué le plus vieux savon du monde depuis l'Antiquité. Conçu à base d'huile d'olive et de baies de laurier, ces pains de savon sont lentement cuits dans des chaudrons, puis séchés. Un produit raffiné et parfumé qui surprend les guerriers venus d'Occident, plus habitués à briller sur les champs de bataille que sous la douche. Ils rapportent la recette avec eux en Provence, en l'adaptant à la mode locale. On garde l'huile d'olive, abondante dans les campagnes, et on abandonne le laurier. Rapidement, les ateliers prospèrent à Marseille, et Louis XIV réglemente sa fabrication. Ne peuvent être utilisées que des huiles pures et sans mélange de graisse, sous peine de confiscation des marchandises. En clair, pas question de savonner le roi avec du gras de canard. Et voilà que grâce à la qualité de sa production, Marseille devient la capitale du savon.
2: C'est Marseille, bébé !
1: À la fin du XVIIe siècle, on en produit 20 000 tonnes par an, qui se vendent en portions de 5 à 20 kg. De quoi bien se frotter derrière les oreilles. C'est ainsi qu'une invention orientale est devenue un symbole provençal. La prochaine fois que vous vous lavez avec un cube de savon de Marseille, vous pourrez chanter sous la douche « Tout, tout pour ma Syrie, ma Syrie ».
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0: Jean-Jacques Goldman, Envole-moi. Tandis qu'à l'écoute d'ici Touraine, nous nous envolons tout doucement vers 18h, mais pas avant d'écouter les Pink Floyd. Le titre Money est à écouter juste après ça. Secret tournage dans le Luberon ce dimanche avec les coulisses du film L'objet du délit.
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0: 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Il sort mercredi et elle vient accompagnée du régisseur général du film, Arnaud Foller.
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0: parfaite pour moi.
1: Merci Amir pour la petite leçon de conjugaison.
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1: Nous sommes le samedi 23 mai, il est 18h, l'heure des enfants.
3: Ça vient de se terminer, la maîtrise et la démonstration de Bordeaux-Bègles en finale de Champions Cup, la Coupe d'Europe de rugby. Une victoire très nette, 19-41 face aux Irlandais du Leinster, malgré deux cartons jaunes. Les Bordelais qui réalisent donc le doublé après leur titre de l'an dernier. Je ne vais pas être en mesure de jouer cette année à Paris, la déclaration d'Arthur Fils en conférence de presse, en forme de série noire qui se poursuit. Le numéro 1 français est forfait pour Roland-Garros, le tournoi débute demain. Le français de 21 ans, déjà blessé l'année dernière, avait dû abandonné au cours du Grand Chelem parisien. La parade des footballeurs lensois devant leur public en ce moment même, des milliers de supporters sang et or réunis dans la cité nordiste pour fêter les champions de France. Le verdict aux assises des Alpes de Haute-Provence à Digne-les-Bains, Guillaume Bussy reconnu coupable de viol aggravé, acte de torture et de barbarie et proxénétisme sur son ex-compagne. Il l'avait obligé à des relations tarifées avec au moins 500 personnes. Il est condamné à 25 ans de réclusion criminelle. 300 volontaires aux alentours de Saint-Étienne de Montluc en Loire-Atlantique pour tenter de retrouver Manon Rolando, cette agricultrice de 31 ans portée disparue depuis près de 2 mois. L'inquiétude pour la chanteuse Véronique Sanson, elle est hospitalisée en urgence en raison d'une infection respiratoire aiguë. Elle doit renoncer à son concert prévu ce soir au festival Hard Rock à Saint-Brieuc dans les Côtes d'Armor. La France annonce interdire l'accès à son territoire au ministre israélien Itamar Ben-Gvir. Cet élu d'extrême droite a filmé des militants pro-palestiniens dont certains français dans des positions humiliantes. La vidéo a fait polémique. Nous pouvons tolérer que des ressortissants français puissent être ainsi menacés, intimidés ou brutalisés, dit notamment Jean-Noël Barrot, le ministre des Affaires étrangères. Dans la guerre au Moyen-Orient, le chef de la diplomatie américaine Marco Rubio dit espérer de bonnes nouvelles qui pourraient être annoncées aujourd'hui. L'Iran dit finaliser des protocoles de fin de conflit. Et puis le palmarès du Festival de Cannes qui sera dévoilé ce soir. La cérémonie est à suivre à 20h15 sur France 2.
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1: Merci d'écouter ici Touraine. La météo, rapidement, elle est facile à annoncer. Hein. C'est l'été, un 23 mai. Hein. Du grand soleil partout et un mercure très au-dessus des normales de saison. Ce n'est pas une particularité tourangelle, c'est le cas partout en France. Et ce temps devrait se maintenir jusqu'à la fin de la semaine prochaine. Pour les températures, les 30 aussi devraient être dépassées tous les jours. Ça sera le cas encore demain, dimanche. Pensez à profiter de la relative fraîcheur du matin avec entre 15 et 18 degrés au lever du jour.
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Quelle belle balade mélancolique avec Chris Isaac, Blue Hotel. Bienvenue si vous nous rejoignez. Notre après-midi se poursuit avec le billet de Tito qui s'est fixé un défi aujourd'hui. Nous faire rire et nous faire réfléchir en même temps. Un défi à écouter après Anastasia, I'm Out of Love. Florent Pagny, la dernière chanson du monde. Vos chansons préférées, c'est toute la journée avec Issy Touraine.

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1: 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C'est l'heure du billet de Tito. Bonjour Tito.
2: Bonjour, je viens péter l'ambiance. Hein. Vous n'êtes sûrement pas passé à côté de ce morceau.
3: C'est l'histoire d'un petit pêcheur qui pêchait que le matin. Parce que pour lui, le bonheur, c'était d'être avec les siens.
2: Voilà, c'est Manon Lisa qui nous fait une réécriture de la légende du pêcheur et dont le succès s'explique assez facilement par une voix chaleureuse, indéniablement charismatique. Mmh. La plume est riche et efficace. Mmh. Hein. Et là, vous me direz que vous ne voyez pas le problème.
1: Bah oui.
2: Ouais, forcément, mais c'est parce que vous n'avez pas mes petits talents de fouille merde.
1: Ah.
2: Et oui. Il y a effectivement un problème, mais qui ne vient pas de l'artiste en elle-même. Le problème vient plutôt de la légende originale. L'histoire, je vous la résume. Un pêcheur ne pêche que le matin et le reste de la journée, il aime glander et profiter de ses proches.
1: Bon.
2: Un homme d'affaires arrive et lui dit qu'il faut pêcher plus pour gagner plus et embaucher des gens pour pêcher plus et gagner plus, pour bâtir un empire et pêcher plus et gagner plus, ce qui lui permettrait enfin à terme de glander et profiter de ses proches.
1: Évidemment.
2: Voyez, la morale, en gros, ça sert à rien d'essayer de faire de l'argent. Faut apprendre à se contenter de ce qu'on a déjà. Bon, est-ce que vous commencez à voir un petit peu le problème?
1: Pas non, encore.
2: Je vous
1: allez me le dire.
2: Je vais vous le résumer. Eh ben alors, les pauvres, on n'arrive pas à se contenter de ce qu'on a déjà. On court après l'argent. Nia nia nia, je veux gagner plus. Il y a du moisi dans mon chalem. Nia nia nia, les fins de mois, ça dure un mois. Ça manque un petit peu de sagesse, les pauvres. Vous trouvez pas? Bon, soyez pas aussi con que les riches quand même. Le riche, lui, il sait pas se contenter de ce qu'il a. Il est condamné à courir après le profit. Il est malheureux, le riche, il est maudit. Vous voulez quand même pas finir comme le riche, le nul, le loser. Bon, vous avez compris un petit peu où je veux en venir. Alors oui, c'est une fable, oui, c'est romancé, mais cette histoire, eh ben, elle porte un raisonnement et un message. Alors prenons-la au sérieux une seconde, et déjà le profil du pauvre. J'anticipe un petit peu les objections, il est jamais dit que le pêcheur est pauvre, c'est vrai.
1: Mm-hmm.
2: Il est cependant dit qu'il pêchait que le matin, pêcheur à mi-temps. Hein. Donc à mon avis, pour payer ton loyer, bah, t'as intérêt être efficace à lever de l'arrêt si tu veux garder la tienne au sec. C'est moi qui vous le dis. Voilà, j'ai cherché un peu les conditions de travail des marins pêcheurs. Une sortie en mer, c'est de un jour jusqu'à plusieurs semaines. Voilà, ils seront contents d'apprendre qu'ils auraient dû bosser que le matin depuis le début, ces cons-là. Hein, mais que voulez-vous, le pêcheur est cupide. Il veut pas profiter de sa famille. C'est fou, cette fable, elle essaie de faire croire que le pauvre est pauvre par choix, par sagesse. La France, c'est 10 millions de pauvres. Et ben avec des histoires comme ça, ça devient 10 millions de bons vivants. Ah, ça profite sec hein, dans la France de Macron. Ensuite, il y a le riche. Le classique self-made man. Bon, ben on a le mode d'emploi pour devenir riche par le travail acharné. Il y a qu'à regarder d'ailleurs en 2024, hein, 7 des 9 nouveaux milliardaires le sont par l'héritage. L'héritage. Oui, parce que l'héritage, ça se prononce travail aussi maintenant.
1: Ah, je savais pas.
2: Eh oui, oui, je vous l'apprends. Bon, ben en fait, on voit bien que cette légende qui se veut être une critique du capitalisme assumée, en fait, sert plutôt à entretenir l'ordre établi plutôt que de militer pour augmenter les bas revenus et réduire les écarts de salaire. On vient féliciter le pauvre. Hein. Hein, c'est beaucoup de sagesse qu'on trouve dans cette boîte de ravioli froid. Hein. Bon, je terminerai là-dessus. Si l'argent ne fait pas le bonheur, aux riches une solution de pauvre pour enfin sortir du malheur, payez au moins tous vos impôts.
1: Merci beaucoup Tito Nabat.
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1: 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Mélanie Lusseau.
2: 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Parce qu'il y a quand même un sacré patrimoine sur Saint-Étienne-de-Chigny, patrimoine troglodytique. Et puis en Touraine et ailleurs, il y a quand même un beau vivier d'artistes, donc c'est chouette de pouvoir réunir les deux.
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0: Joséphine, succès incontournable d'Alain Bachung. Et on retrouve maintenant Patrice Gascoigne avec ses coulisses TV. Aujourd'hui, Patrice, vous avez repéré que France 2 brouille les pistes ce soir. Aucun divertissement au programme. À la place, un épisode de Captain Marlowe.
1: Ce soir, David Hallyday a une déclaration à faire. Enfin, plutôt son personnage dans Captain Marlowe. Il a un truc à vous dire.
2: Bon, ben, je n'avais pas forcément prévu d'annoncer aujourd'hui. Mais bon, manifestement, j'ai pas le choix. Voilà. Carla et moi allons nous marier.
1: Alors, je vous cache pas que la nouvelle va en surprendre quelques-uns. Dans l'enquête de Capitaine Marlowe, ce soir sur France 2, David Hallyday incarne Grégoire, un grand reporter exilé sur une île bretonne. Ce Grégoire reçoit ses anciens amis de lycée pour un week-end de retrouvailles. Mais effectivement, lorsqu'il leur présente sa jeune et jolie fiancée, l'ambiance se tend. Et malheureusement, le lendemain, un de ses amis meurt dans une explosion. Je laisse à Marlowe, Corinne Maziro, le soin de découvrir sous vos yeux ce soir le coupable. En attendant, j'ai voulu savoir pourquoi José Dayan, créatrice et réalisatrice de Marlowe, a-t-elle pensé à vous, David Hallyday, pour ce personnage de Grégoire?
2: Ça faudrait lui demander, je ne peux pas répondre à sa place. En tout cas, tout ce que je peux dire, c'est qu'il y a 2 ans déjà, elle m'avait sollicité pour un Marlowe. Et je pouvais pas parce que j'étais en tournée. Je pensais qu'elle allait oublier et en fait non.
3: José n'oublie jamais.
2: C'est ça, oui, on apprend à la connaître. J'étais très surpris qu'elle repense à moi 2 ans après. J'ai lu le scénario, il m'a bien plu. Je me suis dit, allez, on y va. Ça a été un très beau déclencheur que de bosser avec elle. J'ai découvert d'abord quelqu'un d'extraordinaire humainement, qui sait ce qu'elle veut. Elle est, je me suis senti totalement en confiance. Bon, elle bosse très très vite. Et donc le casting était top. Donc j'ai vraiment pris beaucoup beaucoup de plaisir au point de me dire, ça serait vraiment génial de remettre le pied à l'étrier une nouvelle fois, puis de continuer quelque part à faire sur un beau projet comme ça. Why not?
1: Moi, je suis sûr que ça va donner des idées à certains de proposer à David Hallyday d'être héros de série.
2: Ben pourquoi pas, si c'est un rôle de composition et puis c'est quelqu'un totalement différent de moi, pourquoi pas. Oui, non, mais c'est très amusant de tourner. Et je trouve que c'est pas complètement antinomique avec mon métier à moi. Il y a vraiment des similitudes entre la musique, la scène, en tout cas le live, un plateau de cinéma.
1: Les coulisses de ce premier rôle pour David Hallyday à voir ce soir sur France 2 dans Capitaine Marlowe. Quant à moi, Capitaine Gascoigne, je reviens demain avec de nouvelles coulisses télé.
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0: Merci d'écouter Ici Touraine, c'était Benabar, quoi qu'on dise. Il est bientôt 19h, les infos arrivent dans quelques minutes, mais aussi Bernard Lavillier, Noir et Blanc et Michel Fugain, les Sud-Américaines. Bon week-end à notre écoute.
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0: Pensez-vous.
1: Retour du voyage proposé par Michel Fugain avec les Sud-Américaines. Retour donc en Touraine avec votre radio de proximité. Je vous souhaite une bonne soirée et je vous dis à demain, 7h.
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1: C'est un très bon samedi soir. À notre écoute, il est 19h. Les infos.
3: La fierté de toute une ville, de toute une région, le maire de Bordeaux, Thomas Cazenave, aux anges, après la victoire de l'UBB en finale de Champions Cup, la Coupe d'Europe de rugby, une victoire très nette pour Bègles-Bordeaux qui a marqué 5 essais au Leinster. Score final 41-19, les Bordelais qui réalisent donc le doublé, conservent leur titre gagné la saison dernière. Mathieu Jalibert, forcément très heureux juste après le coup de sifflet final.
4: La deuxième mi-temps a été compliquée, mais la première, on s'est rendu les choses faciles. On avait un bon matelas. Ça a été dur parce qu'on a pris un carton jaune. Donc voilà, on a subi, mais voilà, on est venu à Bilbao pour réaliser notre rêve, réécrire encore l'histoire. Et voilà, back to back, juste magnifique. En fait, ce qui me fait plaisir, c'est de voir ce monde. On est arrivé avec le bus, il n'y avait que des Bordelais. On s'est dit waouh, même si c'est beaucoup moins loin que le Leinster. Voilà, on a un public formidable. On a fait une campagne européenne magnifique et voilà, on voulait solder ça par un nouveau titre. Voilà, on dit que la plus dure, c'est la deuxième.
3: Louis Bielbarré et son fameux casque rouge a été désigné meilleur joueur de la compétition. Toutes les réactions sont à retrouver sur Ici Gironde. Du côté de Lens, on n'en finit plus de fêter les vainqueurs de la Coupe de France. 25 000 personnes dans les rues de la cité nordiste cet après-midi pour la parade des joueurs et la présentation de la Coupe devant l'hôtel de ville. Le verdict aux assises des Alpes de Haute-Provence à Digne-les-Bains. Guillaume Bussy, reconnu coupable de viol aggravé, acte de torture et de barbarie et proxénétisme sur son ex-compagne. Il l'avait obligé à des relations tarifées avec au moins 500 personnes. Il est condamné à 25 ans de réclusion criminelle dans un procès assez grave. Mathilde Romagnan, vu la gravité des faits, c'était même la réclusion à perpétuité qui avait été requise.
5: Mais les jurés ont opté finalement pour une peine un peu moins lourde. Vous l'avez dit, 25 ans de réclusion assortie d'une période de sûreté des deux tiers. Avec les 4 ans qu'il a déjà passé en détention, il lui reste environ 12 ans à passer derrière les barreaux. Guillaume Bussy, impassible à l'annonce du verdict, est aussi condamné à une peine de suivi socio-judiciaire. Lui dont les experts psychiatres ont dit qu'il a une personnalité de pervers sadique prenant du plaisir dans la souffrance de l'autre et qu'il était incurable. Son nom est inscrit au fichier des délinquants sexuels et il a également l'interdiction d'entrer en contact avec Laetitia et ses enfants. Son autorité parentale lui a été retirée concernant la fille qu'ils ont eue ensemble. Elle a 8 ans désormais. Enfin, il a l'interdiction définitive de détenir un animal après avoir obligé Laetitia à se livrer à des actes zoophiles. Laetitia, qui ne s'est pas exprimée à la sortie du tribunal où elle a été acclamée par de longs applaudissements des militantes féministes du collectif 8 mars tous les jours. Militante qui était là à chaque jour du procès. Laetitia a reçu un bouquet de fleurs. Elle leur a dit merci beaucoup. Elle a refusé, on le rappelle, le huis clos pour sensibiliser sur les violences sexuelles.
3: L'inquiétude pour la chanteuse Véronique Sanson. Elle est hospitalisée en urgence en raison d'une infection respiratoire aiguë. Elle doit renoncer à son concert prévu ce soir au festival Hard Rock à Saint-Brieuc dans les Côtes d'Armor. Une femme de 69 ans retrouvée morte la nuit dernière dans les toilettes des urgences du CHU de Nancy en Meurthe-et-Moselle. La victime avait été admise quelques heures plus tôt dans le service. Son état n'inspirait pas d'inquiétude, indique le procureur de Nancy. Jusqu'à 31,5 degrés en Indre-et-Loire, on est bien au-delà des normales de saison, vous l'avez remarqué, pour un week-end de Pentecôte. L'indice UV est lui qualifié de très fort, à 8 sur une échelle de 11, une donnée qu'on prend rarement en compte. Exemple à Chinon, où ces tourangeaux semblent bien insouciants. Philippe Père remet les indices UV à l'heure.
6: Christine est sur les bords de Vienne, plein soleil.
7: Ah oui, on revit là. Hein.
6: Est-ce que vous savez qu'on est en indice UV 8 sur 11? Là, je vous vois bras nus, au soleil, sans chapeau.
7: Pourtant, j'ai ce qu'il faut dans la voiture. Hein.
6: Pourquoi vous ne l'avez pas avec vous?
7: J'ai zappé.
6: Vous connaissez cet indicateur?
7: Non.
6: Elle n'est pas la seule.
8: Non, c'est vrai que je ne regarde pas les indices UV.
6: Mais le tube de crème solaire n'est jamais loin de Pauline.
8: Oui, je remets un peu de crème. C'est l'occasion parce que souvent, j'oublie d'en remettre dans la journée. Et j'en mets que sur le visage, j'en mets pas trop sur les autres parties du corps. D'ailleurs, si on enlève nos montres, il y a une énorme phrase blanche qui prouve qu'on a déjà beaucoup pris le soleil alors qu'on est au printemps.
0: Mais moi j'adore le soleil.
6: Karine a un gros foulard noir sur la tête.
0: Parce que l'indice UV est à 6, alors il faut faire très attention au soleil.
6: L'indice UV est à 6, ah bon?
0: Il n'est pas à 6, il a combien?
9: Il a 8.
0: 8 ouais. Ok, bah 8 sur 11 c'est pas mal, hein, c'est une bonne note.
6: Oui mais pour la peau quand même, bon vous n'êtes pas rouge écrevisse mais...
0: Non, je bronze bien.
6: Oui mais une pleine exposition au rayon UV, même à cette période de l'année, c'est dangereux.
10: On entend nos patients dire, bah, pour une fois qu'on a du soleil, nous sortons sans forcément nous couvrir.
6: Anne Bellus, secrétaire générale du Syndicat national des dermatologues.
10: Ce qu'il convient vraiment de dire, c'est se protéger du soleil, toujours en privilégiant la protection vestimentaire, qui est la moins chère, qui est la plus efficace.
6: Sans oublier la crème solaire, bien sûr, d'un indice au moins de 50.
3: Le reportage ici Touraine et Météo France qui vient de placer le Finistère en vigilance jaune canicule pour une première. Jamais le dispositif n'avait été activé si tôt dans l'année.
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1: Sur la météo en Touraine. Les jours se suivent et se ressemblent et quand il fait beau, c'est agréable. Mais le problème, c'est que c'est un peu l'été en plein mois de mai. Et c'est un peu plus inquiétant. Hein. Toute la France est touchée par un dôme de chaleur qui va faire grimper le mercure au-dessus de 30 encore une fois demain dimanche. Seul moment de respiration, c'est le matin avec des températures contenues entre 15 degrés et 18 degrés au moment du lever du soleil. Bon week-end à notre écoute.
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12: Bonsoir à tous, c'est l'heure de rendre hommage à ceux et celles qui nous ont fait chanter devant les clips, à la télé, danser dans nos premières discothèques, dépenser notre argent de poche en 45 tours, en 33 tours. Bah, les stars 80, on les retrouve et ça commence comme ça.

0: Madonna, c'était la Isla Bonita.
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0: Eh oui, les années 80, ce sont les années Madonna, mais aussi David Bowie. En 1983, il surfe sur les succès et entreprend une gigantesque tournée mondiale, le Serious Moonlight Tour, qui commence à Bruxelles le 18 mai. Le 24 et le 25, il est au Palais des Sports de Lyon, et moi aussi. Ensuite, ce sera Fréjus dans les arènes, et à Paris, il faudra attendre les 8 et 9 juin à l'Hippodrome d'Auteuil. J'ai encore mon billet d'entrée. Hein. Et ce soir-là, bien sûr, j'ai chanté très fort Let's Dance, mais aussi Ashes to Ashes. Fermez le micro, je vais recommencer.
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0: Niagara, c'était quand la ville d'or. Le duo qui a révolutionné la pop-rock made in France avec un style, un son, une esthétique très personnelle qu'on a beaucoup aimé. Et notamment grâce à ce tube sorti en 87, un petit clin d'œil au film américain Quand la ville d'or de John Huston, dans lequel joue Marilyn Monroe, idole du groupe. La suite de 100% années 80, c'est encore un tube qui a marqué cette décennie. Hein. Indochine arrive avec Tes yeux noirs, dans un instant.
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0: Ici Touraine, c'est 100% années 80 jusqu'à 20h. Et tout de suite, quelques infos près de chez vous.
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2: 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Mélanie Lusseau.
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0: La Dame de Haute-Savoie, c'était bien sûr Francis Cabrel.
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0: Un grand classique de Monsieur Cabrel, un bel hommage à cette fameuse amie chez qui il allait se reposer, se ressourcer loin du showbiz dans un chalet à Saint-Martin près de Salanches, dans ce beau département qu'il considère comme le plus beau du pays, exception faite bien sûr de son cher Lot-et-Garonne. Pour la suite, c'est encore de l'amour, mais en mode partage. Une invitation à s'aimer les uns les autres et à faire la fête. Un titre qui fait se lever les foules. On va s'aimer, signé Gilbert Montagnier, bien sûr.
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0: Renaud, It's Not Because You Are. Extrait de l'album Marche à l'ombre sorti en 80, un titre en franglais, sans doute le souvenir d'une fille au pair qui venait d'Angleterre. Dans ces cas-là, le mélange des deux langues est idéal pour le rapprochement. Bref, c'est du Renaud. La suite de votre soirée dès 20h, c'est la playlist de l'invité d'Émilie Mazouet. Ce soir, Éric Emmanuel Schmitt. Mais ce sera après Michel Berger, les princes des villes qui arrivent juste après ça.
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1: Merci d'être fidèle à votre radio locale. Ici, il est 20h.
2: Bienvenue sur votre radio ici à 20h, c'est Décibel, avec ce soir les chansons préférées d'un de nos plus illustres auteurs, Éric Emmanuel Schmitt.

0: Mozart dans vos oreilles ce soir pour accueillir Éric Emmanuel Schmitt qui vient de publier aux éditions Albin Michel. Juste après Dieu, il y a Papa, un roman qui raconte l'histoire des Mozart, père et fils.
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0: Salut à toutes, salut à tous et bienvenue dans Décibel. Vous le savez, c'est l'actu musicale tous les soirs entre 20h et 21h. Et puis, le week-end, on prend les chemins de traverse. Demain à 20h, ce seront les chansons préférées des auditrices et des auditeurs. Et ce soir, comme tous les samedis, c'est un invité qui vient partager avec nous ses chansons, sa playlist et aussi son actualité. Ce soir, donc, Éric Emmanuel Schmitt, notamment de l'Académie Goncourt. Ses livres traduits en 48 langues qu'atteignent des tirages vertigineux et ses pièces qui sont jouées régulièrement dans plus de 50 pays. Peut-être est-il ce soir pour la première fois DJ. Bonsoir Éric Emmanuel Schmitt.
3: Bonsoir.
0: Bienvenue dans Décibel. Je suis très contente de vous rencontrer pour la première fois. C'est un peu impressionnant. Vous savez que vous êtes un peu impressionnant.
3: Mais je ne mords pas sauf ce rendez-vous.
0: Non mais j'ai pas pris rendez-vous. C'est un Doctolib un peu spécial. Okay. Nous parlerons donc ce soir de musique, évidemment. Et de musique, il en est question dans votre nouveau roman, Juste après Dieu, il y a Papa, l'histoire des Mozart, donc père et fils. C'est pas la première fois que vous vous intéressez à Mozart. Il y a une vingtaine d'années, vous racontiez comment Mozart vous avait sauvé la vie, c'est ça ?
3: Oui, j'avais écrit Ma vie avec Mozart pour montrer comment... Pendant une dépression d'adolescence, tout d'un coup, la lumière était revenue, ou plutôt la musique, m'avait ramené dans le monde au désir de vivre, et c'était la musique de Mozart.
0: 20 ans plus tard, donc, Mozart, on va dire que dans votre roman, vous lui donnez pas forcément le très beau rôle, c'est pas un fils très loyal pour son père.
3: Mais est-ce qu'il y a des bons fils ? Je pense qu'il y a peut-être plus de bon père que de bon fils. Non, parce que être père, c'est un engagement. Être père, on choisit d'être père ou on accepte d'être père. Alors qu'on ne choisit pas d'être fils, on est forcément le fils de quelqu'un. Ouais. Et donc, c'est deux façons de s'engager dans la vie très, très différentes. Et le père a souvent un amour plus altruiste parce que ce qu'il veut, c'est le bien et la réussite de son fils. Alors que le fils a un amour assez égoïste. Il veut que son père ou sa mère se comporte comme un bon père ou une bonne mère. On ne part pas au même étage. Oui. Après, on peut arriver à se retrouver entre les étages. Mais au départ, on ne part pas dans les mêmes étages. Donc en fait, j'ai beaucoup d'affection pour Léopold Mozart parce que je trouve que c'est un père extraordinaire qui va beaucoup souffrir ensuite de la séparation avec son fils. Mais j'aime d'amour Wolfgang Amadeus Mozart qui d'ailleurs, peut-être dans ses rapports avec son père, me ressemble un peu plus. C'est-à-dire, pense à lui... Ouais. D'abord, avant de penser à son père, pense à se réaliser. Et je crois que c'est dans le destin des fils, il faut qu'ils prennent de la distance par rapport à leur père, qu'ils coupent même parfois la relation avec leur père pour dire « je vais vivre ma vie et non pas celle que tu as rêvée pour moi ouais. ». Et c'est là qu'on commence à être un adulte. Donc en fait, le terrible dans la relation père-fils, c'est que le fils doit à un moment... tuer symboliquement le père.
0: Tuer le père.
3: Alors que jamais un père, jamais une mère ne veut tuer symboliquement son enfant.
0: Ouais. C'est drôle que vous parliez de vous, puisque vos parents sont des sportifs,
3: oui.
0: Et vous, vous êtes devenu un écrivain. Donc, oui. Je pense que vraiment, dans une classe d'enfants, il y a vraiment les deux gangs, les sportifs d'un côté, les intellos de l'autre. Ça, c'était une façon, oui, de vous éloigner, de vivre votre vie. Et est-ce que ça a posé, si ce n'est problème, au moins question, à votre père, de dire « mais tu n'es pas comme moi, tu ne vas pas être sportif ».
3: Alors, en fait... Pour eux, être sportif, c'était vraiment une vocation et ils étaient extrêmement doués puisque ma mère a été championne de France ouais. de course pendant 20 ans.
0: C'est leur carrière aussi.
3: Oui, c'est leur ouais. carrière aussi. Et en fait, moi, du coup, j'ai fait enfant beaucoup, beaucoup, beaucoup de sport. C'était une donnée qui appartenait à la vie quotidienne, beaucoup plus que tous mes camarades. Mais mes parents n'étaient pas des sportifs bornés. Ils avaient un goût énorme de la culture. Ils m'emmenaient au théâtre, à l'opéra, au concert. Il y avait énormément de livres à la maison. On écoutait des disques. Et donc, cette part-là, je l'ai plus reçue que l'autre. Voilà. Mais c'était pas contre eux. Par contre, j'ai importé de leur pratique sportive certains principes, c'est-à-dire par exemple l'idée que si on s'entraîne, on peut repousser ses limites et devenir meilleur. Et ce qui compte, c'est de se servir du temps pour devenir meilleur. Le temps est un ami. Le temps est quelque chose qui permet de faire des progrès. Et moi, j'ai importé cet idéal d'excellence et du travail sur soi dans le temps, dans ma vie intellectuelle et artistique. Donc en fait, je leur dois énormément. Je les ai déçus en n'étant pas sportif, mais ils étaient assez fiers quand même du fait que j'avais bien reçu d'eux et le goût des arts et les impératifs du sport sans faire de sport.
0: Et la discipline sportive s'applique également dans la préparation de Décibel. Éric-Emmanuel Schmitt a été parfait de nous envoyer une liste de chansons à partager avec vous ce soir. La première, faut-il la présenter ? Allez, juste pour le plaisir. Un homme heureux, William Scheller, en solitaire, juste avec son piano.

0: en solitaire, cet album live sorti en 1991. Je pense toujours aux quelques dizaines de vénards qui étaient dans la petite salle du studio d'Avou pour entendre William Scheller interpréter ses titres. C'est donc son troisième album live, mais c'est surtout l'album qui a sonné la renaissance de William Scheller et le retour d'amour du public français. Est-ce que c'est important pour vous la musique, Eric Emmanuel Schmitt, dans la vie tous les jours?
1: Ah oui, pas de journée sans musique. Impossible. Je peux éventuellement ne pas lire, éventuellement ne pas écrire, bon, difficilement, mais alors impossible d'avoir une journée sans musique, bien sûr.
0: On parlait tout à l'heure de Mozart et de sa musique qui vous a sauvé la vie à l'adolescence, qui vous a redonné le goût de vivre, plutôt. Est-ce que des musiques moins savantes aussi vous touchent et vous transportent?
1: Oui, là, par exemple,
0: Scheller.
1: Scheller, bon, enfin, en même temps, c'est assez savant, si on regarde le détail des harmonies, etc. etc.
0: C'est vrai.
1: Non, pour moi, il faut que la musique ait un caractère d'évidence, qu'elle soit savante ou pas savante. Parce que Mozart, c'est très savant, c'est le musicien le plus savant de son époque, parce qu'il est surentraîné très jeune, et en même temps, c'est évident, c'est la clarté du génie. Quoi.
0: Ah oui, première écoute, on sait ce que ça nous fait.
1: Exactement, et c'est inépuisable.
0: Oui, c'est vrai.
1: Parce que c'est ça, les grandes œuvres. Non, j'ai besoin, la musique me recentre. La musique, à la fois, elle me débarrasse de moi-même, puisque écouter, c'est faire le vide de soi en soi. Donc, c'est une belle expérience d'être débarrassé de soi, à certains moments. Quand soi, ce n'est que des soucis, des responsabilités pesantes, des agacements, etc. Ouais. Donc, je me débarrasse de ça pour être dans un univers où tout d'un coup l'harmonie et la beauté des sons comptent. Et puis après, je me rejoins plus. Une fois que je me suis débarrassé de moi-même, je vais me rejoindre plus profondément. C'est-à-dire, je vais retourner à l'essentiel, ce qui compte, les gens que j'aime, les choses importantes que j'ai à faire, faire attention à la lumière qui m'entoure, etc. Ce sont des purges spirituelles.
0: Donc impossible d'écouter de la musique en écrivant, je vous suis. En revanche, plutôt chouette d'écrire après avoir écouté de la musique.
1: Ah oui, parce qu'elle vous conduit quelque part. Oui. Elle vous conduit vers un lieu de vérité qui est une part de vous-même. Bien sûr, elle met en condition. C'est mieux que la drogue. Hein.
0: Ah, notez-le les jeunes qui nous écrivaient. Eric Emmanuel Schmitt s'est testé et approuvé. La musique, c'est mieux que la drogue. Juste après Dieu, il y a papa, c'est votre nouveau roman qui raconte donc cette relation père-fils chez les Mozart. Alors je suis allée fouiller un petit peu dans les grands tubes de la chanson française, les pères et les fils. Il y a les pères qui s'adressent à leurs fils. Pascal Obispo chante Millésime quand il devient papa. 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

0: Il y a aussi Daniel Guichard, là c'est le fils qui parle de son père, et la chanson c'est Mon Vieux.
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0: Et plus joyeux, les Toulousains Big Flo et Oli qui parlent de leur papa.

0: Papa.
1: Je connaissais pas, j'aime bien.
0: Big Flo et Oli, papa. Alors c'est très joli, d'autant plus que le père de Big Flo et Oli vient d'Amérique du Sud. Il est venu en France pour devenir chanteur musicien de salsa. Et alors eux deviennent des stars. Lui n'est pas devenu une star. Donc et maintenant, les fans de Big Flo et Oli aiment écouter la musique du papa. L'histoire est belle.
1: C'est bien.
0: Et
1: belle transmission.
0: Jolie transmission. Et donc évidemment, oui, ça m'a fait penser à votre
1: roman. Oui, parce que Léopold Mozart, le père de Wolfgang Amadeus Mozart, je lui fais dire dans le livre, je suis un compositeur médiocre, je n'ai réussi qu'un seul chef-d'œuvre, Wolfgang.
0: Ouais.
1: Son chef-d'œuvre, c'est son fils.
0: Oh, c'est beau, hein, c'est beau. Alors vous aussi, vous êtes devenu papa.
1: Oui.
0: Alors, ça aussi, j'imagine que...
1: Alors moi, je suis convaincu d'avoir fait deux chefs-d'œuvre.
0: Hein. Ah, bravo.
1: Je vous dis tout de suite.
0: Des disques d'or.
1: Je suis un papa tardif, mais tellement heureux et tellement disponible et attentif, ce que je n'aurais peut-être pas été plus jeune.
0: Ouais.
1: Et jamais de ma vie, je n'ai senti cela, sauf quand j'étais auprès de ma mère. Quand j'étais auprès de ma mère, que j'ai adoré plus que tout, j'avais le sentiment d'être au centre du monde. Et quand ma fille est arrivée, je l'ai prise dans mes bras et je me suis dit, ça y est, je suis de nouveau au centre du monde. Et elle pense la même chose.
0: Waouh, vous verrez quand elle se mettra à écouter la bande originale de La Reine des Neiges, on en reparlera. Éric Emmanuel Schmitt, pour le moment, c'est encore nous qui choisissons la musique. Edith de Préto, alors ça c'est un artiste que vous aimez
1: que
0: beaucoup, vous aimez sa voix, il a un timbre hyper particulier, on adore ou on déteste.
1: Hein. Ah oui, moi j'adore, il a un timbre, il donne un poids à chaque mot, c'est coloré de sentiments, c'est surprenant. En fait, il a rien... qui correspond au canon d'emblée de la séduction.
0: Oui.
1: Et du coup, sa séduction est encore plus puissante que les autres parce qu'il nous prend par surprise.
0: C'est tellement bien dit, mais c'est ça. Écoutez, Éric Emmanuel Schmitt, il a le sens de la formule. Alors la chanson Kid, si vous ne la connaissez pas, les amis, on va l'écouter, puis après on fera un petit débrief ensemble. Tout le début de la chanson, c'est le père qui parle à son fils. Le père veut un fils viril, veut un fils puissant, veut un fils très masculin avec tout un tas de détails qui mènent dans la masculinité que vous entendrez dans les paroles de la chanson. Et puis à la fin, Edith de Préto reprend sa voix et dit « mais moi, mais moi » et il lui répond.

0: Jade, un dialogue père-fils particulièrement gratiné. Éric Emmanuel Schmitt, ça vous fait aimer encore plus Eddie De Pretto.
1: Ah oui, vraiment, il est toujours surprenant, intense, profond. C'est vraiment... Il a aussi, lui, un caractère d'évidence. Et si vous ouvrez l'oreille ou si vous le regardez, ça y est, vous entrez dans... Parfois dans ses douleurs, dans ses souffrances, et en même temps dans sa force, parce qu'elle a finalement la réponse du fils, elle est plus forte que la déclaration viriloïde du père.
0: C'est vrai.
1: Donc la vraie force, elle n'est pas là où on l'attend, et dans les clichés de la force. J'adore.
0: Kid Eddie De Pretto. Alors on poursuit avec un souvenir très très chouette des Jeux Olympiques Paris 2024. Mmh. Comment vous l'avez vu, vous, Céline? C'est à la télé, vous étiez sur place?
1: Moi, j'étais à la télévision, j'étais en Belgique. J'étais ému par cette cérémonie. Et puis, alors, quand on savait pas exactement si elle chanterait, si elle chanterait pas, etc. Et tout d'un coup, cette tour Eiffel majestueuse, elle, au premier étage, parlant à Paris sous la pluie, enfin, une image absurde.
0: C'est vrai.
1: Et dans cet absurde, elle met de la grandeur, elle met du drame, elle met du poids. Enfin voilà, c'est une image surréaliste et c'est gravé dans nos mémoires pour toujours.
0: Vous irez la voir en concert à la rentrée?
1: Oui.
0: Vous avez eu vos places?
1: Non, j'ai mes introductions.
0: Bravo, bravo, j'en attendais pas moins de vous. L'hymne à l'amour, à la radio, là c'est pour tout le monde. Et les concerts, c'est pour ceux qui ont des billets. Ou le bras long.

0: Céline Dion live à la Tour Eiffel pour la cérémonie d'ouverture des JO Paris 2024. Grand souvenir, merci.
1: Ouais, c'est prodigieux de chanter comme ça.
0: C'est vrai. Vous chantez du Céline Dion sous la douche ou pas? Ou au karaoké?
1: Seule ma douche pourra vous répondre.
0: Je prends rendez-vous immédiatement. Je veux savoir. Vous écoutez ici et en ce samedi soir, on écoute les chansons préférées d'Éric Emmanuel Schmitt. À tout de suite. Secret tournage dans le Luberon ce dimanche avec les coulisses du film L'objet du

0: chez Darty pour franchir le pas.
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3: Et ce soir, notre invité, c'est Éric Emmanuel Schmitt. Il écrit des romans, des essais, des pièces de théâtre aussi. Et ça vous fait voyager partout dans le monde, cet immense succès international. Là, vous revenez de Chine. Oui. Le prochain voyage, c'est où? Vous savez déjà ou pas?
4: J'étais en Bulgarie et la semaine prochaine, je serai en Croatie.
3: Oh là là.
4: Oui, les livres sortent partout, les pièces sont jouées, et moi j'en profite. C'est extraordinaire d'arriver dans un pays et de rencontrer immédiatement des artistes, des metteurs en scène, des comédiens, des journalistes, etc. J'ai un concentré de ce que peut être un pays à travers ses intellectuels et ses artistes. C'est formidable.
3: Et ça vous fait aimer encore plus ou ça vous fait questionner votre amour pour la France et la Belgique, puisque ce sont vos deux pays?
4: Ah ben moi, je me suis rendu compte à l'étranger que j'étais perçu comme un auteur français, avec des qualités qu'ici on oublie finalement, parce qu'on fait toujours du French bashing.
3: Toujours, notre spécialité.
4: Mais c'est-à-dire ce mélange de légèreté et de profondeur, très 18e siècle en fait. Ouais. C'est resté comme une empreinte à l'étranger. Et puis cette... comment dirais-je, ce goût des histoires, mais en même temps avec un goût de la légèreté. Ça leur semble extrêmement français. Or, quand on est en France et qu'on dit ça, personne n'a l'impression que c'est français, quoi. Les gens prennent des pauses pour dire « moi, je suis profond, moi, je suis intelligent, moi, je suis ceci, moi, je suis cela.
3: » Éric Emmanuel Schmitt, vous parlez de Mozart, de son père, de leur histoire, de l'enfance de Mozart, après la mort du père dans votre nouveau roman, juste après Dieu, il y a papa. Qu'en ont pensé les Autrichiens qui sont très protecteurs avec Mozart?
4: Ah, il n'est pas encore paru en Allemagne, le livre, ça sera l'année prochaine.
3: Ni en Allemagne, en Autriche.
4: Non, mais ça... Ah bah attendez, il vient de sortir. Hein.
3: Oui, je sais, mais moi je pensais que vous aviez des sorties mondiales comme Metallica.
4: En fait, j'ai eu parfois des sorties mondiales. Oui, hein. Par exemple, Ma vie avec Mozart était une sortie mondiale.
3: Ouais.
4: Mais là, on n'a pas eu le temps parce que j'ai fait le texte que cet été. Donc on n'a pas eu le temps d'organiser. En fait, il faut que je donne le texte très en avance pour qu'on fasse des sorties mondiales.
3: Oui, parce donc, qu'il faut là, que les traducteurs travaillent tous en même temps.
4: Dans les 6 mois, il y a un an, ça va sortir partout. Mais dans les 6 mois, il y a un an.
3: Mais j'imagine, oui, que vous attendez avec impatience ce moment-là.
4: Oui, parce que Ma vie avec Mozart, autre livre que j'avais écrit sur Mozart, Mein Leben mit Mozart.
3: Sehr schön.
4: Avait été un gros succès, une grosse erfuhr. Et j'espère qu'ils vont bien recevoir aussi celui-là.
3: Éric Emmanuel Schmitt, on se replonge dans les chansons que vous avez choisies pour nous ce soir. Alors, la dernière qu'on a écoutée, c'est une performance vocale incroyable. Céline Dion qui chante l'hymne à l'amour. Là, c'est tout à fait différent. C'est la bande originale des Choses de la vie. Mmh. Voilà, un film avec Romy Schneider et Michel Piccoli. C'est la chanson d'Hélène. Donc, ce qui nous prouve que vous avez un goût pour les grandes voix, mais aussi...
4: les voix fragiles.
3: Pour les voix, oui, plus fragiles.
4: Non, mais c'est surtout que je suis fou de Romy Schneider. Comment ne pas être bouleversé par cette femme, par sa beauté, par sa fragilité, par son rayonnement, par sa lumière.
3: Et vous l'avez découverte avec quoi, vous vous souvenez? Sissi Impératrice, quand vous
4: étiez petit. Non, bah, c'est pas mon truc, Sissi.
3: Non,
4: c'était d'emblée les films de Sautet que j'adore.
3: Ah oui, d'accord.
4: Particulièrement le film où elle aime deux hommes, c'est Montand et comment ça s'appelle?
3: César et Rosalie.
4: César et Rosalie, mais je le revois encore. Et à chaque fois, je trouve plus profond ce film.
3: Il est incroyable.
4: Il est tellement beau ce film. Et tellement... Il indique tellement ce que pourrait être le chemin de la liberté amoureuse. Donc je j'aime beaucoup.
3: La chanson d'Hélène, vous allez entendre la voix fragile, et forte à la fois, de Romy Schneider.

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0: La chanson d'Hélène, musique de Philippe Sard et paroles de Jean-Loup Dabadie. Vous teniez, Éric Emmanuel Schmitt, à ce qu'on cite Jean-Loup Dabadie.
1: Oui, parce que c'est un écrivain merveilleux. Regarde, pour dire la fin d'un amour, je regarde le soir tomber dans les miroirs. C'est magnifique, c'est tout simple. Et l'amour sans amitié, c'est ce qui a condamné cet amour, c'était un amour sans amitié. Enfin voilà, c'est en trois mots.
0: Comment... C'est ça qui est très fort.
1: Oui, voilà. C'est du grand art, l'air de rien.
0: Ouais, les
1: c'est comme
0: paroliers.
1: Du hasard.
0: Ouais. C'est ça, les choses de la vie. Film de Claude Sautet, sorti en 1970, mais que vous pouvez voir quand vous voulez maintenant, avec la magie des plateformes de streaming. Vous avez déjà écrit des chansons ?
1: J'en ai écrit une. J'aimerais bien en écrire.
0: Ouais, hein.
1: En fait, je viens d'en écrire une. C'était un cadeau extraordinaire de Michel Legrand. Parce que j'ai été ami avec Michel Legrand et il a écrit la musique de mon deuxième film, Oscar et la Dame Rose. Et en fait, Macha...
0: Macha Meryl, son épouse. Ouais.
1: M'a appelé en disant, tu sais que, voilà, il y a des musiques de lui qui n'ont pas eu de parole, on n'a pas eu le temps de les faire. Et il a pensé à plusieurs écrivains et il y en a une qui est pour toi. Et je lui dis, pourquoi elle est pour moi? Il me dit, bah d'abord parce qu'il voulait qu'elle retourne en Belgique parce qu'il l'avait fait pour Jacques Brel.
0: Oh.
1: Et Jacques Brel est mort avant d'avoir mis des mots sur cette musique. Donc il dit, ça va retourner en Belgique. Puis il me dit, et puis tu verras, elle est tellement compliquée que... Il y a que toi qui peux le faire, parce que moi je suis musicien, je sais lire la musique, etc., etc. Et donc voilà, j'ai écrit une deuxième chanson et j'espère bien qu'on va faire cet album à plusieurs écrivains, des grandes chansons.
0: De Michel Legrand.
1: De Michel Legrand, qu'il n'aura pas entendu, mais qu'il aura écrit.
0: Et vous choisirez l'interprète de la chanson dont vous avez signé le texte ou pas?
1: Je pense qu'on va le choisir ensemble avec Macha.
0: Oh, j'ai hâte. Oh, ça c'est un projet extrêmement séduisant. Aurel San est dans la liste des chansons que vous avez choisies, Éric Emmanuel Schmitt.
1: Honnêtement, je ne sais pas pourquoi, j'avais une attitude un peu hostile par rapport au rap, parce que, sans doute une question de génération.
0: Ouais.
1: Et puis, quelqu'un m'a fait écouter plusieurs artistes. Et alors, Aurel San, c'est celui qui m'a le plus séduit. Il y en a d'autres qui m'ont séduit. C'est celui qui m'a le plus séduit parce que je me disais, ça y est, on retrouve la chanson à texte. Et je me réjouis de son succès.

0: Dans la vie d'Orelsan, de la maternelle à son mariage, la quête. Et évidemment, il y a une phrase clé dans cette chanson, Eric Emmanuel Schmitt, une expression très importante, c'est « mon père est fier ».
1: Oui.
0: Ah, parce qu'on fait tout ça, on arrive finalement au jour où il se marie, et son frère filme, et sa sœur anime le mariage, et son père est fier. La fierté du père pour son fils, la loyauté du fils pour son père, ça c'est au cœur de votre nouveau roman, oui. Juste après Dieu, il y a papa. Voilà, le père de Mozart est très fier de son fils qui était en adoration, en admiration devant son père, finit par se rendre compte que c'est juste un humain.
1: Et puis, c'est le destin de voilà, tous les fils et tous les pères.
0: Plus être vraiment très, très loyal. Je parle de la loyauté parce qu'il y a un autre personnage dont on n'a pas parlé dans votre livre. C'est la sœur.
1: Ah oui, Nannerl.
0: Nannerl, qui, elle, mériterait des merci et des bisous et des compliments parce qu'elle, elle reste avec le père. Alors oui. Qu'elle aurait pu se barrer avec un beau militaire et faire un beau mariage. Elle est restée avec, avec Léopold Mozart pour s'occuper de lui. Et Wolfi, lui, il est parti.
1: Il est parti.
0: Mais c'est Wolfi qu'on aime.
1: Oui, parce que oui, lui, il a eu l'audace de partir, l'affirmation ah ouais. de sa liberté pour créer tout ce qu'il voulait créer. Il fallait qu'il quitte Salzbourg et ce poste chez le prince archevêque de Salzbourg. Elle a été élevée d'une façon très ambiguë, c'est-à-dire d'un côté elle a eu l'accès à la grande culture et elle est une virtuose, elle est une grande musicienne, etc. Mais d'un autre côté, à 18-20 ans, elle doit suivre le destin des femmes, rentrer dans l'ordre. Et elle rentrer dans l'ordre, c'est quoi? Au moment où elle pourrait quitter la maison, Madame Mozart, la femme de Léopold, la maman de Nannerl et de Wolfgang, meurt à Paris, ici dans le quartier des Halles. Et du coup, elle se sacrifie.
0: Ouais.
1: La dimension sacrificielle des femmes était inscrite dans leurs conditions pendant des siècles. Et donc, être une bonne fille, c'était pas s'affirmer, c'était justement se plier. Et elle est restée auprès du père.
0: Et elle n'est pas récompensée. Hein.
1: Elle n'est pas vraiment récompensée parce que lui, il n'attend qu'une lettre de son fils. Il a sa fille avec lui, mais il n'attend qu'une lettre de son fils, un message de son fils. Ben oui, c'est comme ça l'ingratitude. dans les familles, il y a toujours des positionnements comme ça. Et en même temps, il lui dit « Pourquoi tu es si facile à aimer, toi ?» Et lui, c'est difficile. ces phrases terribles qu'on entend dans les familles. Elle se sacrifie totalement à son père. Et il lui dit « Ah, c'est si facile de t'aimer, toi, et c'est difficile de l'aimer, lui. » Et en même temps, il n'y a qu'une chose qui l'intéresse, c'est l'aimer, lui, et être aimé de lui.
0: Juste après Dieu, il y a papa. Je vous recommande la lecture de ce roman d'Éric Emmanuel Schmitt. Donc ici en France, aux éditions Albin Michel, et sinon partout dans le monde, si vous nous écoutez sur Internet, même sur une île reculée, forcément le libraire le plus proche aura le livre à un moment ou à un autre. Et oui, évidemment, ça parle de la famille Mozart, mais ça parle de nos familles à nous aussi. Je trouve vraiment que voilà, on se reconnaît. Alors vous verrez bien dans quel personnage vous vous reconnaissez. Après, vous ferez votre autocritique. À la maison. On va écouter Santa maintenant.
1: Oui.
0: Santa qui avait commencé sa carrière en chantant en anglais de l'électropop avec le groupe iPhone. Là, elle est en solo. C'est un piano-voix. Tout à l'heure, on a commencé avec William Scheller en piano-voix. Là, Santa, c'est la même chose.
1: J'aime bien le piano-voix.
0: C'est vrai, ça vous plaît. Vous jouez du piano?
1: Oui, je joue du piano. Oui. Mais j'aime bien le piano-voix parce que tout d'un coup, c'est comme si on avait la vérité de quelqu'un. Il est tout nu. La voix, elle est toute nue avec le piano. Et on entend si c'est sincère ou si c'est pas sincère, si c'est juste ou si c'est pas juste. C'est comme une confidence. Il n'y a pas tout l'apparat du studio, de l'habillage sonore, etc. Donc c'est une épreuve de vérité. Et cette Santa me fascine par sa force de caractère. Bon, j'ai fait une émission de télévision avec elle qui m'a permis le week-end à la campagne. Donc,
0: oui, ah.
1: Donc j'ai passé du temps avec elle, donc je la connais. Et elle me fascine par d'abord ses dons et ensuite sa force d'affirmation d'elle-même. Moi, j'adore les femmes fortes. Je sais pas pourquoi. Bah parce que c'est souvent une force qu'on n'attend pas d'elle et qui est. Il a fallu longtemps qu'elle soit plus forte que les hommes pour pouvoir être forte. Là, on n'en est plus tout à fait là, mais la force continue à me fasciner.
0: Santa. Popcorn salé qui figure donc en belle place dans la liste des chansons choisies pour vous ce soir par Éric Emmanuel Schmitt.

0: voix toute nue de Santa, Popcorn Salé. Juste avant qu'on écoute la chanson, Eric Emmanuel Schmidt, vous nous disiez à quel point vous aimiez les femmes fortes. Est-ce que c'est pour ça que c'est Madame de Sévigné qui sera à l'honneur de la 30e édition du Festival de la Correspondance de Grignan, dont vous êtes le directeur artistique et le président?
1: Oui, j'ai ce bonheur depuis plusieurs années de diriger ce festival unique en France, le Festival de la Correspondance, qui est à Grignan. Pourquoi? Parce que Madame de Sévigné écrivait des lettres à sa fille adorée qui avait épousé le seigneur de Grignan. Et elle est enterrée à Grignan.
0: Et c'est dans la Drôme provençale, c'est trop beau, c'est magnifique.
1: C'est un magnifique village entouré de champs de lavande. C'est absolument magique comme endroit. Et on lit les grandes correspondances dans la cour du château. Des grands comédiens et comédiennes viennent les lire. Et dans la journée, il y a des cafés littéraires. Alors, il se trouve que cette année, c'est le quadricentenaire de Madame de Sévigné.
0: Wow.
1: Et donc, voilà, le Festival de la Correspondance prendra un thème très sévigné, puisqu'il y a toujours un thème chaque année. C'est la correspondance comme miroir d'une époque, miroir des mœurs d'un temps. Donc, il y aura des correspondances de Madame de Sévigné, mais il y aura aussi plein d'autres correspondances. Claire Kem viendra lire la correspondance de Madame de Pompadour. Il y aura la correspondance de Stephen Zweig avec Romain Rolland, la correspondance de Jean Zay, la correspondance de Georges Sand avec Alexandre Dumas, ces deux-là, c'est des personnes. Ça sera Macha Méry, les Francis Perrin qui viendront les lire. Enfin, il y aura plein de choses magnifiques pendant une semaine et surtout une ouverture dans la cour du château avec un opéra qui n'est plus joué depuis deux siècles et qui s'appelle Ninon chez Madame de Sévigné. Et qui donc fait rencontrer ces deux femmes spirituelles qui étaient Madame de Sévignon et Ninon de l'Enclos. Et on va redécouvrir cet opéra le soir de l'ouverture. Et puis, comme il y a une tradition depuis que je dirige ce festival, c'est qu'à chaque fois, l'ouverture, ça c'est la pré-ouverture, mais l'ouverture c'est une correspondance moderne, écrite par deux contemporains. Et donc, cette année, je m'y suis collé.
0: Ah, vous avez écrit à qui?
1: Voilà, j'ai écrit à un jeune homme que je trouve absolument brillant, qui s'appelle Nathan Devers, qui est philosophe, écrivain, etc. C'est moi, avec 40 ans de moins, puisqu'il a fait Normal Sup, comme moi, la
0: Redu. Même parcours.
1: Agrégé de philo, et puis s'exprimant à la fois dans la fiction et dans l'essai. Et depuis des mois, on échange une correspondance sur le thème « Aimer son époque ou pas ».
0: Oh, c'est vertigineux.
1: Oui, comme vous dites.
0: Eh bien, si vous avez envie de célébrer l'art des belles lettres que l'on s'écrit, que l'on reçoit, l'art épistolaire, donc rendez-vous à Grignan, au Festival de la Correspondance, c'est la 30e édition, et c'est du 6 au 11 juillet, présidé donc par Eric Emmanuel Schmidt. Alors, quand on ne peut pas s'écrire, parce que on n'ose pas, parce que on n'est plus ensemble, parfois on s'écrit des chansons. Oui. C'est ce que Véronique Sanson a fait après sa séparation avec Michel Berger. Ils se sont passés des messages par chansons interposées pendant des années. Eux, si une correspondance existait, une correspondance secrète, ce serait dingue de tomber dessus. Je pense que ce serait magnifique.
1: Oui, je ne sais pas d'ailleurs si elle existe.
0: Je crois pas.
1: Je crois pas.
0: Sanson, c'est qu'elle, elle a plus jamais, elle l'a quitté quand même assez brutalement. Donc elle a jamais osé revenir, mais qu'elle lui envoyait des messages par chanson. Je crois qu'il ne reste que les chansons.
1: Bah, c'est-à-dire que je pense que leur relation vivait en générant toutes ces chansons. Donc ils ont su faire quelque chose et de leur amour et de leur séparation. Bravo. Mais ça, c'est le propre des artistes.
0: C'est ça, ils sont trop forts. On va écouter une chanson des tout débuts de Véronique Sanson et elle s'appelle Amoureuse.

0: Des débuts, quel début de Véronique Sanson avec Amoureuse. Alors au contraire, nous c'est la fin, Eric Emmanuel Schmitt, la fin de cette heure passée ensemble. Merci, hein, vraiment.
1: Ah, c'est un plaisir.
0: Oh, j'ai adoré. Je recommande à tout le monde la lecture de Juste après Dieu, il y a papa, votre nouveau roman chez Albin Michel. On attend de pied ferme cette chanson avec la musique de Michel Legrand. J'espère que ça arrivera dans les mois qui viennent, ou allez, 2027, qui n'est pas que l'élection présidentielle. Moi, je voudrais qu'il y ait autre chose comme actualité.
1: Alors, on le souhaite tous.
0: Voilà, hein, un petit peu de musique, ça nous fera plaisir. Et vous nous avez soignés pour votre départ. Vous avez fait une belle entrée, vous allez faire une sortie fracassante. Jean Ferrat chante les mots d'Aragon. Que serais-je sans toi ? Pourquoi ?
1: C'est tellement bouleversant ce poème d'abord.
0: Oui.
1: D'Aragon, parce que « Que serais-je sans toi qui vint à ma rencontre ?» c'est-à-dire ce chant d'amour d'Aragon, c'est pour Elsa, qui est comme le foyer essentiel de sa vie, quoi. Moi, je ne crois qu'à ça, aux rencontres qui changent les vies. Moi, j'ai le bonheur d'avoir des rencontres qui ont donné une structure à ma vie. Et évidemment, la rencontre amoureuse, c'est la plus importante. Voilà, on se pose plein de questions et puis tout d'un coup on a la réponse. La réponse, c'est la rencontre d'un être qu'on aime et puis surtout qu'on consente à aimer, parce que c'est ce qui est très beau dans le poème d'Aragon, c'est cet amour, il se présente mais il lui dit oui. Tellement, moi je me bats beaucoup avec mes neveux, avec la génération qui a autour de 30 ans. Je leur dis, mais engagez-vous. Et ils ont un grand problème à l'engagement. Ils réfléchissent comme des consommateurs qui font une étude de marché. non, c'est voilà, il faut consentir à aimer. Il faut accepter de ne plus être la première personne, mais la deuxième, et de s'engager.
0: Consentir à aimer, quel beau slogan. Éric Emmanuel Schmitt, président, merci d'être venu nous voir. À très bientôt.
1: Avec plaisir.

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1: Notre invité de ce soir nous a gâté, Éric Emmanuel Schmitt. C'était un bonheur de passer une heure avec lui. Et avec vous aussi, les amis, merci d'avoir écouté Décibel. Merci à l'équipe de l'émission, Iris Guitoni, Christophe Hulens, Elodie Biancamaria, Franck Moilier et Elorie Roussillon. Je vous retrouve demain à 20h pour peut-être la meilleure émission de la semaine, hein, les chansons préférées des auditrices et des auditeurs.
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0: C'est une rencontre dans un avion qui donne naissance à la chanson « Et maintenant » de Gilbert Bécaud.
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0: En 1961, sur un vol Paris-Nice, Gilbert Bécaud rencontre l'actrice Helga Andersson qui se rend chez son fiancé. Le lendemain, sur le vol retour, l'actrice est anéantie. Elle vient de rompre. Émue, Bécaud l'invite chez lui. Alors qu'elle s'appuie au piano, elle murmure la phrase qui deviendra le point de départ de la chanson « Et maintenant, qu'est-ce que je vais faire ?» Bécaud contacte immédiatement Pierre Delanoë qui écrit le texte dans la journée.

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0: C'est l'un des plus grands succès de 1985. Et pourtant, Jean-Jacques Goldman a failli jeter à la poubelle le titre « Je marche seul ».
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0: Jean-Jacques Goldman n'était pas satisfait du rendu. Perfectionniste à l'extrême, il écrit 10 versions avant de capturer ce moment de trop-plein où l'on claque la porte pour retrouver la paix.

0: une balade urbaine, cette chanson devient sa déclaration d'indépendance. Une manière de dire qu'au sommet de la gloire, il garde sa liberté intérieure. Un exutoire devenu un hymne à la solitude choisie.
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3: Christophe, les mots bleus, la chanson préférée de Zao de Sagazan.
5: On aime la lenteur chez les Sagazans. Je vous invite à vous détendre dans votre canapé ou sur votre lit pour écouter une des plus belles chansons de la chanson française.

0: paroles aussi belles que la mélodie, aussi belles que la prod, c'est quand même assez rare. Merci beaucoup, Christophe. Immobile d'une
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1: 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Dans

Pascal Zonou fait vibrer Toulouse avec une pop élégante et habitée où chaque note raconte une émotion vraie. Entre énergie brute et mélodie ciselée, Pascal Zonou signe une musique qui vous attrape dès la première écoute et ne vous lâche plus.

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2: Alors, ah là là là là, notre petite Lydia, il paraît qu'un jour, une seule fois dans ta vie, tu as fait du ski. Pour faire, enfin, à la montagne, pour faire du ski. Parce que oui, ça a été une expérience très dure. Hein. Tu t'es totalement fait tirer par le tir-fesse, t'as pas pu rester debout. Donc tu t'es fait tirer par le tir-fesse, et puis t'as descendu toute une piste noire sur les fesses. Qu'est-ce qui s'est passé ?
3: Bah, j'étais avec ma fille, c'est la première fois qu'on y allait, donc j'avais 45 ans. Et j'étais avec ma fille, elle me fait monter sur un télésiège, du coup, et arrivé en haut, on s'aperçoit que pour redescendre, c'était une piste noire. Donc moi, j'en avais jamais fait, j'ai dit, je descends sur les fesses.
2: Eh ben oui, mais tu t'es quand même, du coup, cassé le coccyx parce que t'es tombé sur une plaque de glace.
3: C'est en arrivant au bar, on devait aller boire un chocolat chaud, il y avait une plaque de glace que j'ai pas vue et je me suis vautrée.
2: Aïe, aïe, aïe.
3: Et j'ai cassé deux bâtons de ski pendant la semaine.
2: Oh là là là là là là, oui, non, donc là on est sur... t'as jamais refait de ski en fait.
4: Non mais faut pas insister.
3: Non, je suis jamais retournée à la neige, non.
2: Ouais, mais en même temps...
4: C'est mieux.
2: Bah oui, si quand y vas tu te casses le coccyx et tu pètes les bâtons, c'est pas bien, on n'est pas... Bon. Par contre, t'as adoré la tour de l'enfer de Disney. Ça, tu t'as...
3: Ah ouais.
2: Ah là, tu t'es régalé là.
3: Ah ouais. Ouais. Mes enfants m'ont offert ça c'était mon Noël, là. Donc j'étais avec mon gars et ma fille, tous les trois.
2: Oh.
3: Ils m'ont offert un week-end là-bas, j'avais jamais été, c'était mon rêve d'y aller. J'ai pris mon courage à deux mains, j'ai dit, si tu te ramènes dans 10 ans, tu vas peut-être faire un AVC. Donc là, j'en ai profité, j'ai tout fait tant que j'ai pu. Et je suis rentrée vidée, mais hyper contente, avec des très bons souvenirs. Et j'ai pu voir le spectacle de la Reine des Neiges qui venait juste d'ouvrir. Et...
2: Je ne mentirai plus jamais.
4: Ça toute la journée encore.
2: C'est pour. Alors, je sais que c'est la Saint-Éric, mais un auditeur du Poitou,
4: une auditrice
2: du Poitou, nous a appelé pour nous dire vous êtes bien gentil, mais c'est aussi la Saint-Corinne.
4: Non, je ne partage pas, madame.
2: Bonne fête à toutes.
4: Saint-Éric aujourd'hui.
2: Corinne. Alors.
4: Ouais, bonne fête, Corinne.
2: Bonne fête, Éric. Bonne fête, Corinne.
4: Ouais.
2: Alors, ma petite Lydia, c'est la question à choix multiples. Je vais te poser la question.